0: avec le Exactement. Bataclan, et toi, au milieu, en quelques semaines, tu perds tes deux parents. Le livre commence comme ça, on est désolé pour toi, et en fait, plus on tourne les pages, et plus nos cœurs se brisent, parce qu'en fait, on se rend compte que tes parents, c'était des gens merveilleux qui t'ont donné une enfance tellement pleine d'amour, tellement pleine de joie.
1: Oui, et puis, eux avaient connu la guerre, parce que moi, j'ai été conçu finalement pendant la guerre d'Algérie en avril 62. Ils se sont même séparés, enfin c'est tout, hein, c'est romanesque, hein.
0: Ah bah c'est un film déjà, c'est l'histoire de tes parents, c'est un film, et ton histoire aussi, on a déjà deux films.
1: Et donc en fait mais bah, oui c'est ça, et donc dans un camp de pieds noirs pour ma maman qui est enceinte de moi, etc. Donc quand j'arrive, moi j'arrive quand même avec des parents qui sont détruits en quelque sorte et dans la misère, et il faut se reconstruire, il faut la force de ça. Alors il l'avait. Et puis, alors moi, j'arrive, je suis une petite fille, au contraire, qui a plein de joie de vivre.
0: Ouais.
1: C'est complètement paradoxal, en fait. Et puis, je salue leur courage, leur... voilà, ils m'ont appris énormément de vertus, et c'était des gens travailleurs, courageux, et surtout, ils aimaient les autres. Ils étaient altruistes et modernes, ce qui n'est pas toujours évident. Voilà, oui, en quelque sorte, ce qui n'exempte pas non plus des carences existentielles, hein.
0: Évidemment.
1: Et la barre très haute, tu sais, quand tu es avec un couple qui s'aime autant, t'aimerais bien les imiter, et puis tu n'y arrives pas. Et voilà, tu n'entres de j'y arriverai pas, mais 60 ans de vie commune, d'amour, de, tu vois ce que je veux dire, et c'est aussi ce truc-là, je crois, qui était un petit challenge quelque part, et que je n'ai pas réussi, mais j'ai réussi d'autres choses.
0: Quand on lit ce livre... parfois on te reconnaît, parfois, je le disais tout à l'heure, on te redécouvre, on te re-rencontre. Il y a une phrase qui m'a marquée, tu dis « je n'ai pas d'ennemis », par exemple.
1: Ouais.
0: Ça, c'est quelque chose que tes parents t'ont inculqué,
1: oui.
0: Puis c'est toi, c'est ta personnalité, t'es comme ça, tu n'as pas d'ennemis.
1: Moi-même, non, peut-être que...
0: Oui, il y a peut-être des gens qui ne peuvent pas t'encadrer.
1: L'ennemi, il y en a beaucoup, évidemment, c'est ce qui est tout à fait normal.
0: Mais toi, ton cerveau, ton cœur est foutu d'une telle façon que tu ne détestes pas.
1: Ah non, je ne peux pas. Je ne peux pas dénigrer quelqu'un. Je ne peux pas. Je veux dire, quand je sens que ça ne va pas et que ce n'est pas fluide, eh bien, je m'en vais. Mais je veux dire, je ne peux pas garder. Je suis quelqu'un de très fidèle, de loyal, donc je ne peux pas. Je passe à autre chose très rapidement, mais dans l'amour, en amitié, dans tous dans tous les domaines.
0: Alors ça, tu l'as souvent dit, hein, que t'étais artiste et que t'avais jamais envisagé de faire autre chose de ta vie. Et là, dans le livre, on apprend que il y a pas mal de gens qui pensaient la même chose, notamment le docteur Canova, qui était l'obstétricien le jour de ta naissance, et qui a dit à ta maman, votre fille a des cordes vocales en acier, je vous le dis, elle sera chanteuse. Et puis quelques pages plus loin, c'est ta grand-mère, Mémé, qui dit, quand tu seras grande, tu seras chanteuse comme Sheila.
1: Exactement, elle adorait cette chanteuse. et elle avait des photos dans sa chambre, elle écoutait les 10 du matin au soir, et c'est vrai, elle adorait. Et puis elle a eu raison, parce que quelle carrière magnifique Sheila a fait plus tard.
0: Oui, parce que t'es sympa. Oui.
1: Non, c'est pas être sympa, c'est de reconnaître les choses. Ça a été une artiste exceptionnelle. En France, elle a marqué des générations, et je trouve ça fabuleux. De 80 ans, je veux encore être sur scène, avoir la pêche qu'elle a, etc. Je trouve ça formidable. Voilà.
0: Oui, non, mais quand je dis que t'es sympa, c'est que dans le livre, en fait, donc, tu racontes ta vie, mais en fait, tu parles beaucoup des autres, des autres artistes, et voilà, dans tout les mémoires d'artistes, c'est pas forcément le cas. Donc voilà, je relevais ça, Liane, que voilà, il y avait quand même.
1: Bien sûr, il y a toujours le remerciement qui arrive, parce que je pense que en étant une fille de commerçant, c'est le premier mot que j'ai appris.
0: Merci.
1: Bonjour, merci, être poli. Ouais. Quand on est fille de commerçant, on a quand même une on a tout à l'avenir, Mais c'est vrai que quand je parle de cocon, la gentillesse, la bienveillance, l'amour, j'ai eu ces armes-là, ce qui n'est pas mal. Mais ensuite, pour entrer dans la jungle qui est la vraie vie, c'est pour ça que je dis à un moment donné, je parle de notre naissance et je dis, c'est un peu après que tout se gâte, et c'est la vérité. Et quand moi j'ai eu l'impression, en tout cas, quand je suis rentrée dans le vrai monde, c'est-à-dire l'école, et on le sent, parce que je raconte des choses qui m'ont marquée et traumatisée.
0: Oui, il y a des trucs passages durs pour des enfants.
1: Non, mais de l'école qui marque vraiment. Et tout d'un coup se dire waouh, tout le monde ne m'aime pas, alors finalement. et de réaliser ça, même quand on est une petite fille ou une adolescente, mais quand on a quand même ce socle qui est capital, qui est essentiel pour pour se construire, eh bien, c'est évidemment que c'est mieux.
0: Et on sent que cette famille, c'est un socle hyper important, parce qu'en fait, quel que soit l'épisode de ta vie que tu racontes dans ce livre, ils sont jamais très loin, ton frère, tes parents, oui, etc. Sûr. Voilà, ils sont là du début à la fin. Et juste les remerciements, ça me fait penser qu'il y a même un moment dans le livre où tu t'arrêtes et tu dis, vous allez peut-être penser, vous qui lisez, parce que vous adressez à nous, c'est très drôle. Tu t'adresses à nous, tu t'adresses au lecteur. Vous allez peut-être penser que je remercie beaucoup. Alors, je vous explique.
1: Mais parce que c'est vrai.
0: Oui, je remercie. Voilà, c'était vraiment rigolo ça.
1: Oui, oui, parce que j'aime bien aussi ce côté-là. Et il est vrai que je l'ai construit, ce livre, d'une façon très cinématographique.
0: Oui.
1: Je voulais qu'on ait les musées, qu'on ait les images de tout ça. Parce que moi, elles sont encore très présentes. Moi, il suffit de fermer les yeux, la droguerie, je la vois, je suis encore dedans, en fait.
0: Elle est sur la quatrième de couverture. Ouais. Donc, c'était vraiment le magasin de tes parents, oui, droguerie, oui. Du sourire.
1: Exactement.
0: C'est vrai.
1: Oui, c'est une histoire vraie.
0: C'est fou.
1: Et donc, et puis, ce cheminement incroyable, mais je crois que j'ai été comme une... Alors, je dis pas mission, ça fait très Star Wars, mais ce que je veux dire, c'est que j'ai été consciente d'avoir des parents qui avaient énormément de chagrin, qui avaient été détruits, donc de la guerre, tout ça. Et moi, je voulais un peu sauver tout le monde, je voulais être un peu heureux, quoi. Et le fait d'avoir réussi, entre guillemets, cette carrière d'artiste, je savais qu'il y avait que ça qui pouvait vraiment les combler. Et quand je l'ai fait, c'est ouf, ça y est,
0: ouais.
1: Je l'ai fait. Puis après, de toute façon, au moment où ça a démarré, j'ai pas arrêté de les gâter. Je n'ai aucun regret de ce côté-là, parce que mes parents, ils ont tout eu. C'était le roi et la reine.
0: Ouais,
1: je leur ai tout offert, parce que c'était pour moi une façon de les remercier.
0: En tout cas, tout le début du livre leur est consacré à eux, à leur histoire.
1: Oui, leur rencontre aussi.
0: Leur rencontre, la première, puis deuxième demande en mariage, parce que...
1: Oui, elle était jeune, ils se sont rencontrés, elle avait 14 ans.
0: C'est ça, voilà.
1: Donc mon père en avait 19, et puis bon, il s'est fait un peu virer par mon grand-père. Et puis il est revenu 2 ans après en ayant fait le service militaire. Mais c'est vrai aussi qu'il avait, ça y est, il avait une droguerie aussi,
0: à Oran,
1: à la cité Gambetta. Il avait une droguerie et donc il adorait ça, c'était son métier.
0: Liane, t'as écrit tes mémoires, t'aurais pu ne pas les écrire. On apprend dans le livre qu'en fait le biographe de Nougaro t'avait proposé de les
1: Absolument,
0: écrire pour toi.
1: Bien sûr, c'est Alain Vaudrasca,
0: ouais.
1: On est devenus très amis tous les deux et on s'est vu, on a commencé à faire le travail. Et puis je me suis rendu compte que voilà, on discutait ensemble, etc. Ensuite, il écrivait des choses, il me disait, envoyez, je dis non, je veux pas, je veux
0: c'était
1: pas.
0: C'était pas ta voix.
1: Non,
0: en fait.
1: C'était pas mon histoire, c'était pas.
0: Ouais.
1: Et puis comme j'ai toujours aussi tout écrit, même si on l'a rarement dit,
0: oui.
1: Parce que il y a des femmes qui sont, il est vrai, des chanteuses, autrices, tout ça. Moi, c'est marrant, on n'a jamais parlé.
0: C'est drôle. J'ai eu cette conversation avec Lara Fabian qui a écrit aussi de très bonnes chansons.
1: Pareil.
0: Mais mais en fait, je pense que vous êtes victime de deux choses. Alors le patriarcat qui fait que de toute façon les gonzesses ne savent pas écrire. Qu'est-ce qu'on s'en fiche de ce qu'elles écrivent. Et deuxièmement, vos voix sont trop belles. Donc en fait, vos voix sont les stars et prennent toute la place.
1: C'est ça.
0: Enfin, je pense. Mais donc, c'est bien de le dire qu'effectivement, oui, Liane Folie écrit.
1: En plus, on a les mêmes initiales avec Lara.
0: Ah oui, c'est vrai.
1: C'est exactement.
0: Il faut monter le club des meufs qui savent écrire, mais personne ne le sait.
1: C'est ça. Non, mais de toute façon, le temps fait les choses. Moi, je crois beaucoup au temps.
0: Mais oui.
1: Le temps, c'est. Il y a une jolie citation qui dit le temps remet chacun à sa place, chaque roi et reine sur son trône et chaque clown dans son cirque.
0: J'aime beaucoup.
1: C'est ma préférée.
0: Ah non, c'est pas ta préférée, tu m'en.
1: Non, c'est pas. C'est
0: ta
1: une de mes préférées. Ma préférée, c'est Bruce Lee.
0: C'est Bruce Lee,
1: qui
0: page
1: dit,
0: 287.
1: Voilà.
0: Bruce. Non, mais c'est génial. Non, mais Liane Folie. Évidemment que le biographe de Nougaro, il n'aurait pas pu écrire ça. Elle dit de toutes les citations, ma préférée est celle de Bruce Lee, dont la traduction française est.
1: Ouais.
0: Quand c'est pas facile, ce n'est pas par là. Choisis toujours le chemin de la moindre résistance.
1: Ouais.
0: Quelle sagesse.
1: Non, c'est parce qu'avec l'âge, je me suis rendu compte qu'il fallait jamais forcer les choses,
0: forcer.
1: Les gens, les situations, les sentiments, encore moins. Parce qu'on se plante tout le temps.
0: Oui.
1: Donc, quand on veut forcer, ou alors pour faire plaisir, ou alors pour pas faire de la peine, enfin, il y a toujours une excuse. Et finalement, moi souvent, enfin maintenant, aujourd'hui, je suis soignée depuis à la cinquantaine, je pense que j'ai vraiment fait une vraie bascule. Quand on a 50 ans, donc on se dit bon bah là voilà, on a besoin de changer. Ouais. Plein de choses en soi. Et puis ça passe par là aussi, arrêter de perdre son temps, son énergie et puis de croire être dans l'illusion. Voilà, ça c'est quelque chose que j'ai terminé à la mort de mes parents, au décès de mes parents, je me suis dit bon, j'ai été longtemps dans l'illusion, très longtemps. Et parce que je me racontais des histoires, j'adorais les histoires à l'eau de rose, les contes de fées. Moi, je crois en tout, hein, aux cloches de Pâques, à la cloche de Pâques, à la petite souris. Mais oui, non, mais moi, je crois en tout et au magicien d'Oz et voilà. Et qu'à un moment donné, je pense qu'il faut. Il faut mettre l'église au milieu du village.

0: écoutée au fur et à mesure. Et c'est vrai que dès la sortie de ce disque, toi, tu as eu envie de dire que tu le partageais, notamment avec André Manoukian, donc, qui était aussi ton compagnon à l'époque. Tu
1: bien
0: le
1: sûr,
0: racontes.
1: Et Philippe Viennet, oui.
0: Dans le livre, voilà.
1: Mais on était une équipe, ailleurs.
0: Une équipe.
1: On n'a jamais parlé de cette équipe-là, d'ailleurs. Et c'est pour ça que je l'ai fait dans le livre.
0: Dans le livre.
1: Mais oui, parce que Rêve Orange, on dit, il y a une folie, c'est André Manoukian. Non, c'est pas André Manoukian seul.
0: Ouais.
1: C'est André Manoukian entouré de super musiciens qui travaillaient au studio, Jean-Yves Cassès, Christophe Butin. C'est aussi un super producteur. Rêve Orange, c'est un producteur anglais qui a fait ce disque, qui venait de faire l'album magnifique avec Tina Turner à Londres. Et que c'est lui qui a mis cette patte jazzy. Au fur et à mesure qu'on vient d'entendre, eh bien, on entend des arrangements d'Éric Serra, qui à l'époque vient de faire un carton avec Le Grand Bleu.
0: Ouais.
1: Enfin voilà, c'est toujours...
0: C'est
1: on nous a enfermés dans un espèce de truc, le couple, voilà, c'est Pygmalion, alors que c'est pas du tout... Jamais il a été Pygmalion, puisque c'est moi-même qui ai trouvé les rendez-vous dans les maisons disques. J'ai toujours fait la locomotive.
0: Ça, c'est un passage génial, hein, vraiment, où tu dis au téléphone, je suis Madame Folie, j'ai rendez-vous, et en fait,
1: Madame Folie, on t'a pris pour une autre folie. Oui.
0: Qui, elle, était pour le coup...
1: journaliste.
0: Journaliste, et donc les mecs de la maison de disques ont dit oui, bien sûr, venez.
1: Ouais.
0: Et voilà, il y a plein de scènes comme
1: ça. Quiproquo sur un homonyme.
0: C'est super.
1: Ça, c'est le hasard. Dans la vie, ça, c'était un petit miracle.
0: C'est le hasard, c'est le destin, tu crois au destin.
1: Oui. Ah bah oui.
0: Oui, puisque tu racontes que l'obstétricien a dit que tu allais devenir chanteuse. Donc tu crois un petit peu.
1: Oui, mais si tu veux, tout n'est pas écrit. Ça, je ne crois pas ça.
0: D'accord.
1: Je crois qu'on peut tout écrire soi-même, qu'on peut même recommencer les histoires, écrire son scénario, mais qu'on est... je pense qu'on est...
0: Oui, c'est pas la tragédie grecque où tout est joué d'avance.
1: Ah non, non. Oh, bah heureusement, non. Sinon ça serait d'une tristesse et d'une injustice totale, déjà qu'on est dans un monde assez injuste. Donc non, là c'est vraiment qu'on crée soi-même son propre bonheur, son propre malheur finalement. Moi je pense que les choix dans la vie sont importants.
0: Ouais.
1: Et comme je le dis, le seul moteur que j'ai réellement, c'est l'envie. L'envie, c'est ça qui mène le monde. Hein. Donc, l'envie, c'est quand on a envie, tout est possible et c'est merveilleux. Alors après, évidemment que c'est difficile de partir d'un orchestre de bal
0: et de se lancer
1: à Lyon, Perrache, fille de droguiste, et tout d'un coup faire une carrière, etc. Mais on passe par des étapes complètement différentes et à chaque fois, chaque décennie en tout cas, on avance aussi, on évolue, on s'améliore. Et on a d'autres projets. Moi, j'ai toujours des projets. Et on a tendance, en France, d'ailleurs, tu le sais très bien, en étant femme animatrice, que ça y est, la vie s'arrête. À 50 ans, ça s'arrête. Hein.
0: C'est bientôt.
1: Non, mais on a l'impression de ça. Moi, je l'ai ressenti terriblement. J'en parle dans mon livre de ça.
0: Bah oui, mais tu parles du patriarcat, tu parles du sexisme. Et c'est vrai que pour une certaine partie de la société, à partir du moment où tu ne peux plus faire d'enfant, tu ne sers plus à rien.
1: Alors, je ne sais pas si ça vient de là. Oui, par rapport à la ménopause, oui, je pense.
0: Ouais, je pense quand même, il y a un truc, on devient un peu invisible.
1: Oui, alors moi, imagine, c'est encore plus difficile, j'ai pas eu d'enfant.
0: Tu n'as pas fait d'enfant.
1: Non. Donc, ce que je veux dire, c'est que non, moi je pense, alors dans d'autres pays, en Asie, aux États-Unis d'ailleurs, au Canada, etc., on voit des femmes de 70, de 75 ans qui présentent des émissions à la télé, tout ça. Le théâtre en Chine, au Japon, des actrices qui ont 80 ans, qui sont sur scène, et dans notre pays, c'est vrai que c'est moins commun et qu'on range un peu trop rapidement dans le milieu artistique, en tout cas les femmes et les hommes aussi d'ailleurs.
0: Mais en tout cas, il y a de beaux moments là-dessus, sur ce thème-là, dans ton livre, sur ton militantisme qui est pourtant apolitique, sur ton engagement, sur les droits des femmes, la ménopause, les règles aussi, tes premières règles, t'expliques, mais tu vis ça, mais c'est un cataclysme, le désir féminin aussi, le désir qui change, enfin, tout ça, effectivement, il fallait que ça soit toi qui l'écrive.
1: Ah bah oui, et puis de toute façon, moi j'ai pris le confinement, ça a été quand même, tout le monde s'est arrêté dans le milieu du spectacle, et moi je me disais, ça se trouve, on recommencera pas. Quand on se retrouve au tout début, on se dit waouh, qu'est-ce qui se passe.
0: T'as cru ça, toi?
1: Oui, le monde s'est arrêté, et donc tout d'un coup on se dit waouh, comment on va faire. Alors moi c'était pas un problème, enfin je veux dire, je l'aurais bien pris aussi, c'était pas, mais de vivre comme ça chaque jour, d'avoir l'habitude d'avoir une vie à 100 l'heure, à 1000 à l'heure, de voir des gens, et tout d'un coup le truc s'arrête, quoi. Et là, je l'ai bien vécu.
0: Ouais.
1: Parce que j'ai recommencé, je le raconte d'ailleurs, ce confinement, à retrouver des plaisirs simples, plein de choses que j'avais oublié, qui était, enfin, que j'avais pas le temps de faire, et j'ai trouvé ça formidable, dont commencer l'écriture de mon livre.
0: Exactement. Voilà. Il s'appelle La Droguerie du Sourire. Il y a plein d'anecdotes. Oui. Parce qu'à partir du moment, évidemment, où ta carrière a démarré, t'as croisé tout un tas de gens absolument fascinants. Il y a des rencontres folles et il y a des rockstars. Vous croiserez.
1: Ça, c'est vrai.
0: Mick Jagger en jogging et David Bowie au marché.
1: Oui, c'est vrai, marché nocturne. Alors, j'ai revu ensuite David Bowie. Je l'ai pas écrit dans le livre.
0: Bah, c'est quoi la suite?
1: Deux fois, je l'ai revu. En ouais. fait, bah, la première fois,
0: donc tu le croises au marché, c'est drôle.
1: Bah, ouais. Le marché de nuit, le marché oui. de Montmartre.
0: Oui, de Montmartre. Pardon, voilà. C'est chic. Oui, oui, c'était pas au Lidl. Pas...
1: Ah, non, mais non. Je veux dire, c'est oui. pas le marché, voilà. Alors, d'abord, y avait le jour où j'ai signé Besoin de toi, le premier 45 tours. Il y a une ouais. petite fête au cinquième étage de chez Sony. Et on me dit, c'est les Rolling Stones qui sortent leur nouvel album. Donc, on m'a carrément présenté en disant, voilà, c'est une jeune Sony signature, voilà. Et il était magnifique et très, très gentil, Mick Jagger. Donc, et après, je l'ai vu en concert aussi. Ben oui. Moi, j'ai vu des tonnes de concerts. J'ai vu tout le monde sur scène. Même Michael Jackson, je l'ai vu deux fois en concert. Et donc, en fait, et puis en ce qui concerne Bowie, je l'ai revu sur le ce qui s'appelle l'île des milliardaires, où il habitait, ça s'appelle l'île des milliardaires, je crois.
0: C'est à Moustique.
1: L'île Moustique, merci. Ouais. Et là, je suis sur la plage et je vois seule personne sur la plage. J'allais me reposer dans un lieu où on dit, bon là, on aura la paix. Et arrive de loin un couple comme ça. Et je les vois avancer petit à petit. Et plus avant, je dis, waouh, le mec, il est blond. Il était habillé en blanc. Je m'en rappelle toute ma vie. Et assise, une black magnifique. Et je dis, putain, c'est David Bowie.
0: David Bowie et voilà. Iman.
1: Et j'ai dit deux fois, je rencontre ce mec-là. Il y a un truc, quoi. Ouais. Et donc, il s'était approché comme ça. Hello. Il m'avait parlé, genre, ça va bien? Vous êtes. Je lui ai dit, oui, je suis française. Ah oui, alors qu'est-ce que vous faites dans la vie? Rien. Il vaut mieux.
0: Alors, si vous avez envie
1: oui.
0: de gratter dans les souvenirs de Liane ah oui. Folie pour trouver des méchancetés sur son ex André Manoukian, vous allez être déçu. J'ai cherché moi-même, connaissant bien Dédé, je me suis dit, est-ce qu'il y a une picounette ah oui. où à un moment tu dis, donc une fois que vous êtes séparés et que du coup bah, tu travailles avec d'autres gens, tu dis, ah bah c'était des gens qui étaient très agréables avec moi en studio, ça m'a changé.
1: Oui, dans ça, ce
0: voilà,
1: genre-là, oui.
0: Voilà, mais donc ça reste voilà, vraiment très calme. Tu, ah tu oui, règles pas reste... tes comptes, bien au contraire.
1: Non.
0: Tu dis que même à un moment, t'as voulu que cette brouille qui fait que bah, deux personnes qui ont été amoureuses, puis qui ne le sont plus, qui sont séparées, sont vaguement fâchées, toi, tu voulais que la fâcherie, elle s'arrête, et t'as activement travaillé pour vous rabibocher.
1: Alors, en fait, c'est très simple. Nous avons ensemble réalisé trop de belles choses pour que ça finisse en eau de boudin et que tout d'un coup, voilà, et c'est le public aussi. On a le respect, c'est ce que je lui ai dit. Il faut avoir le respect du public. Ils ouais. ont aimé notre travail ensemble. Il y a trois albums magnifiques qui existent qu'on a fait ensemble. Et eux,
0: c'est
1: ils
0: vos
1: ont
0: trois
1: envie.
0: Gosses.
1: Voilà, c'est nos trois enfants. Bah ouais. Et il faut que voilà, qu'ils soient. Donc personnellement, c'est moi qui ai fait le premier pas parce qu'il est vrai que j'ai été un peu rangée comme ça dans la vie d'André. J'ai encore. Ouais. Oui, en décembre dernier, il y avait, je l'ai vu dans une émission de télé, La Boîte à Secrets, oui. voilà, où on parle des gens. Et il faut le faire quand même, hein, ça c'est énorme. Bravo à la production, formidable, pour mettre 10 ans de vie avec Liane Folie, 3 albums comme ça et ne pas en parler.
0: C'est-à-dire, on ressent André Manoukian.
1: Ben, moi, j'ai trouvé ça un peu parce que je l'ai vu cette émission et je me suis dit
0: ça t'a fait de la peine ou pas?
1: Non, j'en suis plus là. Hein, non. Ouais. Non, le métier me fait plus de peine du tout. Au contraire, ça me fait rire.
0: Et tu fais
1: je me suis dit, mais bravo, ouais. quoi. Comment les mecs, ils peuvent passer à côté qui a été le plus grand succès de sa vie. Il n'a plus ouais. jamais eu un tel succès avec une chanteuse. Non. Donc c'est pour ça, pour toutes ouais. ces choses-là. Et donc il y a un an, le jour de son anniversaire d'ailleurs. Mais il est très heureux. Hein, ça se passe bien. On a encore passé une journée ensemble la semaine dernière. Il est très heureux qu'on se revoie. On a des bons liens. Et puis peut-être, va savoir, comme dit ma très belle chanson. Peut-être qu'un jour nous collaborerons ensemble.
0: Mais je vous le souhaite.
1: Si sa femme est d'accord.
0: Ah oui, c'est ça. Attention, hein, on va pas semer la zizanie. C'est un bonheur de t'entendre, Liane.
1: Merci beaucoup.
0: Un bonheur de te lire, La Droguerie du Sourire, donc aux éditions Stock.
1: Oui.
0: Et moi, je trouve que c'est un film. Tu fais ce
1: oui,
0: que tu
1: vrai.
0: Veux de cette, cette
1: Mais
0: remarque.
1: Mais quelque part, voilà, on va dire que c'est dans, le
0: voilà.
1: dans l'atmosphère.
0: J'en ferais même deux si j'avais un budget illimité, allô Hollywood, parce que je ferais le film de la rencontre de tes parents, etc., en Algérie, leur arrivée en France et tout. Et puis ensuite, deuxième partie, ta vie à toi.
1: Tu veux dire un biopic télévisuel,
0: ouais.
1: une fiction.
0: Ouais, ce serait bien, non?
1: Ce serait pas mal. Ou on alors un grand film, ouais, ça grand dépend. Film.
0: Bon, ben, on se revoit pour ça, Liane.
1: Mais absolument.
0: Merci beaucoup d'être
1: Merci
0: venue.
1: Beaucoup,
0: Merci
1: beaucoup, Émilie. C'était un bonheur pour moi d'être avec toi ce soir et j'embrasse tous les auditeurs, évidemment.
0: Merci. Merci, Liane. À bientôt.
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2: Un artiste atypique et polymorphe, aussi à l'aise dans un concert de rap que sur le plateau de Danse avec les Stars et The Voice.
3: Ami, quand tu danses comme ça, je n'arrive plus à prendre sur moi. C'est dans ma gueule.
2: Il est aussi très à l'aise dans mes playlists, croyez-moi. Il vient de sortir, Taïk, son deuxième album, Joya. Il est le seul artiste en France à pouvoir, sur un même disque, inviter Lara Fabian et Aya Nakamura. Il chante, il danse, il brille à la télé. Il collectionne les disques d'or et de platine. Taïk est la définition du mot inclassable. Et vous allez adorer le rencontrer. Il est ce soir pour la première fois dans Décibels. Salut. Bienvenue dans Décibel, on est super content de vous accueillir.
4: Super content d'être là.
2: Alors, vous avez cartonné avec votre premier album en 2020, Fleur froide, disque de diamant, ça veut dire plus de 500 000 exemplaires vendus.

0: petit move de danse.
1: Ah, tu gères.
0: Que le haut du corps. Hein.
1: Tu gères. Ça suffit, les épaules, c'est bon.
0: L'année suivante, en 2021, vous remportez Danse avec les stars, avec Faux Voto. Et puis, en 2024, un album en commun avec Dadju. Il s'appelle Héritage. Et là encore, magnifique disque de platine, plus de 100 000 exemplaires vendus. Oh, baby, I love. Concert à Bercy ou encore à Paris, la Défense Arena. Et puis cette année, Taïk, c'est aussi une grosse année télé avec The Voice. Vous êtes dans le jury aux côtés de Florent Pagny, Lara Fabian et Amel Bent. Ouais. Première question, ça va? Bonne année 2026.
1: Franchement, elle commence bien. Enfin, ouais. Elle est dans un beau milieu. On est content, on reste focus et on veut encore plein d'autres belles choses.
0: Ouais, la détermination, le focus, la concentration, ça, je pense que c'est vraiment un mot-clé important quand on parle de votre parcours. Vous êtes né à Marseille en 1996. Donc, c'est la même année que Kenji, Oshi et Oli de Big Flo et
1: C'est vrai. Oli, je savais. Kenji, je savais pas.
0: Bon cru, non, franchement.
1: Pas mal.
0: Vous êtes arrivé à Paris à 16 ans, tout seul en pension pour faire de la musique
1: Ah non, pas du tout, pour essayer justement de me réinsercer un peu, parce que je m'étais fait virer, moi, de mon lycée.
0: Aïe.
1: Pas parce que j'étais un mauvais garçon, mais parce que je dansais à l'époque, et du coup, je séchais énormément les cours. J'étais danseur, donc répétition, concert, on avait déjà des prestations et tout, et l'école, c'était vraiment tertiaire pour moi.
0: Ouais, c'était pas la priorité.
1: C'était pas la priorité.
0: Le focus, en fait, le fameux.
1: Exactement. Ouais. J'étais focus, mais sur autre chose. Et je me suis fait virer de mon lycée à quelques semaines de la rentrée, donc impossible de trouver un autre bahut à Marseille qui fasse encore des inscriptions. Donc ma mère a fait des pieds et des mains et elle m'a trouvé un bahut à Paris. Et je suis parti à Paris.
0: Et alors finalement, c'est la fameuse expression, c'est un mal pour un bien.
1: Un mal pour un bien m'a sauvé la vie.
0: Ah, parce que donc à Paris, tout seul, à 16 ans, au lieu de faire des conneries, vous trouvez votre voix.
1: Je trouve ma voix, ouais. Dès le premier jour, on arrive à l'internat, il y a une visite groupée. On est, une trentaine de petits jeunes qui visitons l'internat pour la première fois. Et on passe de salle en salle, salle de sport, truc, machin, baby-foot, patati patata, salle de cinéma et tout. Et après, ils nous amènent au studio, et là, moi, c'est une révélation.
0: Un studio de musique, hein.
1: Ouais. C'était juste incroyable à mes yeux. Je suis rentré dans une espèce de transe où j'avais plus personne autour de moi, et je crois que même la visite, je l'ai pas continué, moi. Moi, je suis resté, je crois, dans le studio, en disant aux autres, finissez, moi, je veux discuter avec ce monsieur qui s'appelait Vince Marshall, et qui est pareil, aussi un des gars qui a sauvé ma vie.
0: Un
1: ingé son beatmaker, producteur, ouais. Et je voulais juste le regarder travailler. J'aimais le voir travailler sur son piano. Il était pianiste aussi, tu vois, compositeur.
0: Ouais.
1: Et je m'asseyais pendant, je pense, 3-4 mois. Je m'asseyais juste dès que j'avais 30 minutes de pause, une heure de trou ou quoi. Ou même à la fin des cours, puisque je dormais sur place, moi, à l'internat. Avant de rentrer, je passais le voir et je restais une heure, deux heures avec lui, je le regardais.
0: C'est dingue. Ouais. Ça donne envie de se poser des questions sur le destin ou sur, je sais pas, la prédestination. En fait, il y a des cellules de votre corps, quand vous êtes rentré dans le studio,
1: elles vous ont dit, t'es
0: chez toi.
1: Exactement. Qui sont dit,
0: c'est
1: t'es
0: fou,
1: chez toi.
0: C'est fou.
1: Ouais, c'est ça. Et je me sentais pas mieux ailleurs que là-bas.
0: Alors, il y a une année assez charnière dans votre carrière, Taïk, c'est 2017, donc c'est finalement 5 ans après votre arrivée à Paris, hein, donc voilà, ça va très très vite. C'est l'année où vous tentez Nouvelle Star. 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Avec votre petite voix de bébé. Avec Benjamin Biolay, Manu Kian, Elodie Frégé et Hélène Ségara dans le jury, il fallait pas avoir la trouille.
1: C'est ouf.
0: Bon souvenir, ça.
1: C'est un bon souvenir, ouais. C'est une belle revanche entre guillemets, puisque ça m'a pas empêché d'y croire, même si j'ai pas passé les qualifs entre guillemets.
0: Vous êtes allé au théâtre, hein,
1: Je suis allé au théâtre quand même. C'est la manche d'après, donc ça va, c'est cool. Et malgré ça, j'ai continué. Pas une seule seconde, je me suis dit que ça m'abattrait, tu vois.
0: 2017, c'est aussi l'année où vous sortez vos premiers sons, notamment Baby Motion. Encore une fois, les enfants, notez bien, 5 ans auparavant, il n'était jamais rentré dans un studio. C'est fou quand même. Non, mais c'est génial. Et puis, c'est l'année aussi où vous décrochez un prix assez dingue que peut-être vous n'attendiez pas. C'est la publicité la plus vue sur YouTube en 2017. C'est une pub que vous n'avez pas oubliée, évidemment, les amis.
1: Il faut pas.
0: Les Babybel se parlent entre eux.
1: Quand même.
0: Et Taïk, c'est genre le plus beau des Babybel.
2: Hey, vous êtes pas un peu ramolli de la coque, les gars? C'est moi, Mini Roulé.
0: Voilà. Et c'est une des premières fois que vous gagnez des sous.
1: Ouais, c'est vraiment
0: en chantant, n'empêche.
1: Exactement, en faisant ce que j'aime. Bon, à l'époque, c'est pas de la musique, mais c'est déjà ça. Je suis en studio, j'ai un casque et j'entends ma voix et il y a rien que ça.

0: lui diriez ?
1: Lâche rien, gamin. Lâche rien et entoure-toi bien. Non, fais ce que t'as fait. Tous tes échecs et toutes tes réussites ont fait ce que t'es aujourd'hui. Donc, lâche rien. Et je pense qu'il n'aurait rien de spécial à lui dire, puisque celui d'avant, déjà, aurait dit à celui actuel, t'inquiète pas, je gère. J'ai toujours été très, très, très confiant et prétentieux, même sur le fait que ça va marcher, les gars. Je ne me donne pas d'autre plan. Faire confiance au plan A et surtout pas envisager un plan B, c'est tout miser sur le A.
0: Oui, c'est
1: donc,
0: ça.
1: Donc, je préfère ça. Je préférais vraiment me mettre à 200% sur le A sans me dire, au cas où, si ça ne marche pas, je ferais peut-être. Non, il n'y a pas de je ferais peut-être autre chose.
0: Il faut que ça marche.
1: Il faut que ça marche, tu vois.
0: Et ça a marché.
1: Et ça a marchouillé.
0: Marchouillé, come on. On va écouter un premier extrait de ce nouvel album, Gioia. Puis après, on se plongera dedans, parce que Gioia, alors oui, vous êtes tous bilingues à la maison, vous dites, oh, c'est bon, on sait, ça veut dire joie. Ça ne veut pas dire que ça.
1: Non,
0: vous allez apprendre plein de trucs. C'est un duo avec Lara Fabian qui s'appelle Je te pardonne. Et alors, Lara, elle est comme ça. C'est comme Beetlejuice, on dit trois fois son nom, elle apparaît.
1: Elle apparaît.
0: Lara.
2: Salut mon Taïk de Taïk. Je voulais te laisser ce petit message pour te dire à quel point j'ai eu de la joie et à quel point ça a été sucré, salé, épicé et franchement magique d'être à tes côtés sur ce fauteuil rouge que tu as rendu unique et vibrant. Ton arrivée a créé de véritables secousses et je crois qu'on a tous été bouleversés positivement par ta présence. Je te souhaite le meilleur à chaque étape. Tu es grand, inspirant, puissant, magnifiquement talentueux. Et ça a été une vraie joie et un vrai privilège de chanter à tes côtés dans cette chanson qu'on a écrite et qu'on a fait briller partout. Je t'embrasse et je t'adore.
0: Incroyable.
1: Elle est si belle quand elle parle, elle est si belle quand elle, dans tout ce qu'elle fait, c'est si poétique. Quel respect. C'est fou, ça, c'est un truc qui peut vraiment me toucher plus que n'importe quelle salle remplie. C'est de vraiment de susciter le respect de légende comme ça. Et je sais que ces mots, elle les pense, que elle a reçu aucun virement pour faire ce message vocal.
0: Ah non, nous, elle nous a envoyé balader. Je vais vous raconter la coulisse du truc, hein, Taïk. J'ai envoyé un email à 15h02.
1: Ouais.
0: À 15h08, j'avais le message dans ma boîte mail. Elle vous adore.
1: Ah non, ça adore vraiment beaucoup. C'était un vrai coup de foudre, mais comme elle le dit, ça a été sucré salé. C'est parce que moi, j'ai une énergie qui est pas forcément celle qu'elle connaît à la base. Je viens avec cette énergie-là dans l'émission.
0: Donc The Voice,
1: qu'on a fait ensemble. Et on cherche nos points de calibrage, on se calibre. Et il y a des endroits où ça s'effrite et tout, et on le voit dans l'émission.
0: Ouais.
1: Et en fait, ça a été vraiment comme un premier meilleur ami avec qui tu commences par une bagarre, en fait. Vous commencez par vous chamailler, ça finit par être ton âme sœur, ton ami de toujours. Et c'est un peu ça. Avec Lara, et ouais, elle est exceptionnelle. Ces mots me touchent réellement et venant d'une légende vivante comme elle, c'est fou à 30 ans de recevoir des éloges pareils d'elle. Donc vraiment merci. Et merci à elle de m'avoir fait cet honneur surtout.
0: Parce de chanter ensemble
1: de chanter
0: aussi,
1: avec moi,
0: je te pardonne.
1: Ça. Ah oui, ça n'a même pas été une négociation, elle l'a fait direct, elle est venue jusqu'à chez moi. Tu vois, je te cache pas que j'étais à deux doigts de prendre une photo discrètement de Lara chez moi dans mon salon, histoire que mes enfants sachent que je suis pas n'importe qui. Mais je te jure, c'était, non, quel respect. Quel respect. C'est une vraie queen. C'est ça que j'appelle une vraie reine, une vraie queen. C'est de se mettre des fois un peu au niveau d'un jeune comme moi, artiste, qui a encore plein de choses à prouver et de lui dire, t'es inspirant, c'était une vraie joie d'être à tes côtés. Rien que ça, c'est bon.

0: Non, mais je sais, vous êtes dans un état pas possible à la maison, moi aussi. Alors, Gioia. Gioia, ça fait penser au mot joy, à la joie. Mmh. Ce qui déjà, avant même d'aller plus loin que ça, en 2026, dans une société qui est justement pas pleine de joie, c'est déjà un parti pris intéressant de dire je vais du côté de la joie, je vais du côté de la lumière.
1: Bien sûr, et surtout avec...

0: le message qu'il y a derrière, c'est que Joya, c'est quand même un message venant d'un esclave, du dernier esclave, donc qui a subi quand même et vécu peut-être l'une des pires horreurs du monde, et qui, malgré ça, en tire une revanche intérieure de joie, quoi, de dire que ben, malgré tout ce qu'on m'a fait subir, j'ai gardé ouais. cette joie, et ça, on peut pas y toucher.
1: Ça me fait penser à l'époux d'une des victimes des attentats du Bataclan, mmh. qui avait écrit un très beau texte mmh. qui disait « Vous n'aurez pas ma joie, joie ».
0: Ouais, vous n'aurez pas ma tristesse, tu veux dire.
1: Vous n'aurez pas mes larmes. Vous prendrez pas ma joie.
0: Vous ne prendrez pas ma joie.
1: Vous ne volerez pas ma joie.
0: Vous ne prendrez pas ma joie. Je me rappelle.
1: Et en fait, c'est... Ben, on va écouter. Ouais. On va écouter votre voix. Donc, c'est le prologue. Mmh. On est le 2 mai 1826, ouais. c'est sur l'album. Ah, je vous ai dit, on voyage même dans le temps. Et donc, on est avec ce personnage qui s'appelle Joya, mm-hmm. alors qui est un personnage fictif, mais mm-hmm. qui forcément existe.
0: Il relate une vérité.
1: Voilà, c'est le dernier esclave américain.
2: Je m'appelle Joya et j'ai fêté mes 43 ans le 2 mai 1826. J'ai vu ma femme mourir sous mes yeux et mes filles ont été déportées dans une autre plantation il y a 3 ans. Souffrir. Ils ont arraché mon cœur à plusieurs reprises et ils m'ont tout pris. Mais ils n'ont jamais ébranlé une seule seconde ma foi. Je m'adresse au nouveau monde. J'ai rampé jusqu'à ce que mes genoux saignent pour que vous puissiez marcher la tête haute aujourd'hui. Et j'ai pleuré chacune des larmes de mon corps pour vous voir rire aux éclats un jour. Alors priez, mes fils, régnez sur ce monde, mes filles, et ne perdez jamais, au grand jamais, ce trésor que Dieu a mis dans nos cœurs, la joie.
1: L'éloge de la joie par mmh. Joya. Mmh. L'album, il est...
0: Je suis très fier d'avoir fait cet album, quand même, quand je t'entends en parler comme ça.
1: Ouais.
0: Je sens que c'est sincère en plus venant de toi.
1: Oui, vraiment, parce que c'est épatant de se dire, il va prendre le temps
0: D'aller là-bas,
1: d'aller dans cette histoire-là, raconter, faire des pauses dans l'album.
0: Ouais.
1: J'ai envie de comprendre comment c'est né tout ça.
0: Ben, c'est né d'une année 2024 où je perds un frère. Je perds mon frère de toujours, mon frère d'armes, qui décède noyé catastrophiquement comme ça un été le 3 août 2024.
1: Ouais.
0: Et lui, il me parlait souvent de ma musique. Il fonctionnait aux émotions beaucoup et il aimait cette musique émotionnelle que je mettais. Le Tyke Hit, le Tyke Tout Droit, le temps n'y pense plus. Ça lui faisait rien, tu vois. Et il me disait, moi, j'aime quand tu m'emmènes dans des histoires, j'aime quand tu fais comme quand on était petit et que tu t'inventes des trucs de ch'tarbé et qu'on s'y prête. Et il me parlait de ça à chaque fois et quand il s'en va, malheureusement, moi je comprends plus rien à la vie. Pendant un long moment, j'ai plus envie de rien parce que ce rapport à la mort, il a toujours été assez intense chez moi et perdre un frère comme ça que je n'aurais jamais imaginé, il n'était pas malade, c'est pas comme si c'était un long combat où on a pu peut-être éventualiser le fait
1: se faire à l'idée
0: que peut-être il partirait. C'est voilà, c'est du jour au lendemain, la veille on devait faire un barbecue,
1: hyper violent. Ouais.
0: Très violent, donc c'est un truc dont tu t'y remets jamais, je pense. Et donc j'ai plus envie de rien, j'ai plus envie de musique, j'ai plus envie de chanter, j'ai plus envie de public, j'ai plus envie qu'on parle dans la rue, j'ai plus envie qu'on crie mon nom, j'ai plus envie de rien, j'ai plus envie de chanter. Et des fois, quand tu sais plus trop où tu vas, quand t'as plus envie de rien, faut des fois revenir de là où tu viens. Et j'ai passé quelques temps au Cameroun, en fait. J'ai passé un petit moment au Cameroun, chez moi, parce que je m'étais arrêté. Donc, j'ai arrêté un peu de faire de la musique pendant 8 mois. Et pendant ce temps-là, j'étais au Cameroun pendant un temps. Et c'est là-bas où on m'a raconté cette histoire, en fait, de ce Joya, tu vois, dans un village, tu vois.
1: Ouais.
0: On m'a raconté l'histoire de ce Joya et ça m'a bouleversé de se dire que même lui et même eux, à cette époque-là, qui ont vécu des choses horrible, bien pire que la mort, j'ai envie de te dire. Ben, ils ont décidé de quand même garder leur joie. Et je me suis senti tout nul, tout con à me dire, ben, en fait, toi, avec ta douleur qui est immense aussi, comment tu veux t'arrêter là? T'as 29 ans. Tu veux t'arrêter? Tu sais plus où aller? Comment ça? Non, ça n'existe pas. Mais je voulais pas revenir avec un album comme ça. Et en plus, ce qu'il y a de fou, c'est qu'après Fleur Froide et après Héritage, je savais plus trop qu'est-ce que je voulais raconter. Héritage, c'était beau. C'était un album événement. C'était avec Dadju. Donc on n'avait pas besoin d'en faire trop. Juste lui et moi sur scène, c'était déjà fort. Mais là, revenir solo, j'avais pas envie de revenir en lover, en crooner encore, qui raconte des histoires d'amour et tout. Bien sûr que je le ferai toujours, mais il y a quoi derrière? Et puis après, j'ai eu mes deux gosses aussi. J'ai eu deux garçons. Et ça aussi, je me disais, qu'est-ce que tu as envie que tes enfants disent si demain, toi aussi, subitement, tu t'en vas? Qu'est-ce que tu as envie que ton public se dise si subitement, tu t'en vas? Et qu'est-ce que tu as envie de laisser comme trace
1: dans ta carrière? Mais alors ça, c'est terrible, parce que c'est pas anodin. C'est se dire, je sors un disque et... possiblement, c'est la dernière trace que je laisse sur Terre.
0: Ouais, de ouf. Et c'est le dernier. Ben, chaque nuit, je pense, il faudrait se dire ça. Il faudrait se dire, est-ce que j'ai bien dit à ma femme que
1: on
0: je suis désolé?
1: On ferait moins de conneries, c'est
0: vrai. Est-ce que j'ai bien dit à ma mère que je l'aime? Parce qu'il y en a plein qui ne se réveillent pas. Et depuis le début de l'émission jusqu'à maintenant, il y en a beaucoup qui ne sont pas réveillés et qui viennent de nous quitter. Tu vois. Donc, je ne veux pas être trop morose, mais c'est une vérité, tu vois, il faut se le dire. Donc, je me suis dit, si tu racontes un nouveau truc sur un album, sois prêt à raconter quelque chose de noble. Et on s'en fout des hits, on s'en fout des chiffres. De toute façon, ce n'est pas un truc que tu as cultivé. Raconte quelque chose dont tu seras fier. Et quand je suis devant toi là tout de suite, franchement, je me dis que j'ai fait le meilleur choix de ma carrière, parce que ça tombe quand même dans l'oreille de certaines personnes, ça tombe quand même dans des cœurs qui comprennent et qui ressentent. Et ça c'est la plus belle des choses pour moi.
1: On va parler d'amour, parce qu'il y a ce concept d'Afro Love,
0: qui était la colonne vertébrale.
1: C'est ça, de la musique sur le premier album. Voilà, l'Afro Love est toujours là sur le deuxième. Il n'est pas tout seul, mais il se passe des choses.
0: Exactement.
1: Et alors je le disais, c'est dingue parce qu'il y a plein de façons d'envisager évidemment les histoires d'amour. Il y a cette chanson, la même histoire. Écoutez les amis, si vous êtes assis, allongez-vous immédiatement.

Une chanson extrêmement langoureuse, sexy, lascive, langoureuse, voilà. Mais l'amour, c'est aussi fuis-moi, je te suis, suis-moi, je te fuis, Aya Nakamura.

0: Alors, est-ce que les histoires d'amour compliquées, ça fait des meilleures chansons?
1: Je pense pas. Je sais pas, honnêtement. Mais moi, j'estime qu'aujourd'hui, le succès aussi de mes chansons, c'est qu'elles sont vraies, qu'elles sont pas juste toutes belles, toutes roses, et basées sur de l'idyllique. Je pense qu'il y a des fois où justement, va loin, en fait. Là, tu me casses la tête et peut-être que je t'aimerai après. C'est, ça se dit pas, c'est pas gentil, mais c'est la vérité. C'est ce qu'on ressent des fois. Il y a Daevin aussi. Je pense que je te spoil un peu. Enfin, je te
0: devance un peu. Passer, mais il y a Daevin,
1: où là, c'est d'une sincérité qui.
0: En même temps, c'est génial. Daevin, c'est marqué sur la liste des chansons, entre parenthèses, interdit aux femmes.
1: Ouais.
0: Qu'est-ce que j'ai fait?
1: Je suis allé l'écouter. Ah oui, je pensais que tu disais qu'est-ce que j'ai fait. Bah oui, je savais. C'était aussi un clin d'œil pour dire interdit, mais qu'est-ce que vous allez faire? Vous allez vous ruer dessus, forcément.
0: Évidemment.
1: Bah oui, tu vois.
0: C'est la première que j'ai écoutée.
1: C'est vrai? C'est dingue.
0: Après, je l'ai remis dans l'ordre. Donc voilà, interdit aux femmes, mesdames.

0: s'apprête à faire une connerie.
1: Ouais,
0: c'est comme ça.
1: C'est ça, c'est la vie.
0: David, oui, alors c'est la vie. Et à la fois, j'ai bien aimé aussi dans vos textes l'idée que les femmes sont pas forcément celles qui attendent à la maison le mari qui, un peu lassé finalement, va se taper la voisine. On a aussi des filles qui cherchent des histoires sans lendemain.

0: que celle qui n'a jamais envoyé un petit texto à son candy boy me jette la première pierre. Donc c'est complexe,
1: en fait, c'est complexe. Ben oui, c'est riche. C'est plein de choses, tu vois, justement. Oui, les femmes ne sont pas seulement là à attendre leur chéri, elles ont aussi leur entre guillemets, leurs vices, leurs envies, leurs trucs. C'est pas que les hommes qui sont les méchants, et c'est pas que les hommes aussi, des fois, qui peuvent avoir des envies un peu charnelles. Et ça, je trouve que c'est le bon équilibre dans l'amour et dans mes textes. C'est que personne n'est délaissé, il y a de la musique pour tout le monde. Et je suis toutes ces choses-là aussi. J'ai vécu des histoires très langoureuses, très romantiques, et j'ai vécu des histoires sales, entre guillemets. Et je les mets en chanson, honnêtement, je suis pas là pour mentir aux gens. Et Candy Boy, ouais, ça part d'une discussion avec mes danseuses de l'époque. Et en fait, j'écoute, et tu sais, ma musique, elle vient de discussions comme ça, à la chicha, peu importe, comme ça, où on discute, et je me dis, mais en fait, c'est trop vrai. Et ça a le mérite d'exister sur une chanson, cette histoire, tu vois. Ouais. Donc voilà, ça donne joya. Et depuis que tu défiles les chansons, ça fait longtemps que j'avais pas réécouté cet album, depuis qu'il est sorti, je crois. Et je suis très, très, très content de ce qu'on a fait avec l'équipe. Je veux vraiment saluer tous les compositeurs et toutes les personnes qui m'ont aidé à faire cet album. On parle pas assez d'eux en interview, je pense. C'est très important de faire même une émission autour de ça, des compos, des mecs qui suivent un peu la folie des artistes, tu vois. Ouais. Quand j'arrive et que je dis à Black Doe, en l'occurrence, qui a fait ce titre, je veux raconter ça. Il me dit, mais t'es un malade, allez, on y va. Clink, de king, de king. Tu vois, mais c'est ça, hein, suivre un artiste comme ça, fêlé comme moi en plus. Je salue ces gars-là et je leur dis merci et merci encore et de me lâcher jamais, les gars, parce que vraiment, on a fait un album de gueule.
0: Ouais.

0: Vous êtes inspiré partout et je crois que c'est providentiel et qu'il faut continuer à avoir vos oreilles et vos capteurs grands ouverts et nous raconter plein de choses.
1: Je veux.
0: Je vous souhaite une belle et bonne et longue route.
1: Très gentil.
0: Merci Taïk, à bientôt.
1: Merci à vous.
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2: Salut à toutes, salut à tous et bienvenue. Vous le savez, le décibel du week-end est un petit peu différent. Celui du dimanche est programmé par les auditrices et les auditeurs. Ce sera demain, en plus jour de fête de la musique. Et aujourd'hui, donc, Julie Zenati est avec nous pour faire le DJ. Bonsoir Julie.
3: Bonsoir.
2: Bienvenue. Veille de fête de la musique. C'est pas facile à dire.
3: C'est la veille de la musique. On a qu'à tout parler comme ça.
2: C'est bien. Ça va être long. Jusqu'à 21h, on va y arriver. Allez, je propose un jingle pour nous reconcentrer. Julie Zenati,
3: oui.
2: Bonsoir et bienvenue.
3: Bonsoir.
2: Avant de découvrir cette sélection de chansons absolument magnifique, je me demandais si justement tu avais toi des souvenirs de fêtes de la musique. Oh, je vois à ton visage que oui, alors écoute, je t'en supplie, partageons.
3: Certains dont je pourrais parler, d'autres que je réserverai à ma fille quand elle sera grande et un peu plus grande et plus en âge de faire des bêtises.
2: Ah d'accord, ah, donc on a eu des fêtes de la musique un petit peu échevelées.
3: Et puis l'inconscience de l'adolescence,
2: ouais, bien sûr.
3: Qui fait qu'on traverse Paris à pied, on va n'importe où pour aller écouter tel groupe qui est dans tel endroit, et tu finis dans tel petit bar où t'as pas le droit de rentrer, mais tu te débrouilles quand même pour rentrer, et puis t'appelles tes parents d'une cabine téléphonique,
2: mais oui,
3: et tu dis non mais c'est bon, je dors chez machin, et en fait jamais tu n'arriveras chez machin, parce que c'est bien trop loin et t'es à l'autre bout de Paris. Enfin, mais j'ai des souvenirs de fêtes de la musique très joyeuses, en fait, à Paris.
2: Ouais.
3: Moi, j'adorais aller vers les Abbesses, vers Montmartre. Et il y avait souvent Kezia Jones aussi dans le 9e arrondissement.
2: Ouais,
3: qui jouait, oui, tout le temps, en fait. Et je pense même que cette année, elle est encore là.
2: Oui, c'est
3: tout à fait possible. Et donc, c'était notre premier step pour monter ensuite vers Montmartre. Ouais. Et on se retrouvait toutes les copines. Évidemment, on se pimpait un peu, hein. C'était un peu la soirée, quoi.
2: La soirée, ouais. Voilà,
3: c'était le début de l'été et tout. Et puis, on allait découvrir des petits groupes. On faisait en sorte de pas trop se perdre. Et puis, on dansait dans la rue, quoi.
2: Ouais.
3: Ça, c'est des beaux souvenirs.
2: Un des grands moments de la fête de la musique. 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Alors Julie, on fait aussi la fête de la musique ensemble,
3: oui.
2: Parce que quand je t'ai demandé de choisir des chansons, je vois que tu as pris ma requête très au sérieux. Tu nous as fait une playlist très éclectique.
3: Bah, parce qu'il fallait que ça corresponde à des anecdotes. Alors,
2: ouais.
3: Du coup, c'est pas la plus festive de la Terre.
2: C'est pas faux.
3: C'est pas faux. Mais on a quand même. Enfin, j'ai pas trop mauvais goût.
2: Non, exactement.
3: Mais c'est pas très joyeux. Heureusement que c'est demain la fête de la musique.
2: Oui, c'est ça. Ce soir, on se prépare.
3: On se prépare
2: et on va démarrer donc avec une chanson de Whitney Houston,
3: ouais.
2: Qui s'appelle The Greatest Love of All. Là, pour le coup, la chanson est belle, mais c'est le destin de Whitney qui est un peu tristoun. Ouais. C'était ta chanteuse préférée quand t'étais petite, Whitney, ou...
3: C'est ma chanteuse préférée.
2: Encore aujourd'hui.
3: Ah, ouais, dans l'absolu, en fait. Je pense que c'est cette voix qui m'a donné envie de chanter. C'est grâce à cette chanson-là que j'étais repérée dans un club de vacances au karaoké. Et Whitney Houston, j'ai toujours une fascination pour sa voix, pour son destin aussi, voilà, c'est une artiste qui m'a toujours bouleversée. Même quand je comprenais pas l'anglais, j'avais l'impression de comprendre ce qu'elle racontait. C'est comme ça que j'ai découvert l'interprétation et le pouvoir de l'interprétation au-delà de la langue, en fait.
2: Ouais. Et le fait qu'on connaisse son histoire en vrai, à moins d'être très très fan, il a fallu attendre qu'elle soit morte pour comprendre un peu toutes les difficultés qu'elle avait traversées et toutes les douleurs de la vie de chanteuse.
3: Oui, et toi, tu
2: le savais à l'époque ou tu l'as su pareil un peu plus tard?
3: Il y a beaucoup de choses qu'on savait déjà, mais le fait qu'elle ait autant souffert d'être une chanteuse noire qui fait de la musique pour les blancs, c'est comme ça qu'on la décrivait, ça a dû être terrible à vivre. Parce qu'en fait, t'es nulle part.
2: T'es maltraitée
3: des deux côtés. Et puis, la solitude dans laquelle ça te met. Et je pense que c'est ça qui c'est ce mal-être-là et ce regard qu'on a posé sur elle qui a été déclencheur de tout le reste de ce désarroi dans lequel elle s'est empêtrée et malheureusement, les mauvaises rencontres, les mauvais hommes. Mais il reste toujours cette voix.
2: Alors on va l'écouter. Whitney Houston, hommage. Et donc Julie Zenati hein, qui vous dit que c'est cette voix qui lui a donné envie de chanter. Alors pour ça aussi, merci Whitney.

0: Elle a 40 ans, cette chanson incroyable, Greatest Love of All, Whitney Houston. Alors vous l'avez écoutée à la maison. Moi, j'ai eu de la chance en studio. Donc, dans une oreille, j'avais Whitney Houston dans mon casque. Et puis, dans mon autre oreille, j'avais Julie Zenati qui, donc, je peux en témoigner, connaît la chanson par cœur à la virgule près et effectivement fait partie de ces personnes un peu surhumaines qui peuvent la chanter. Et donc, tu chantais ça gamine au karaoké.
1: Ouais, je chantais ça. Je sais pas.
0: T'avais une voix d'adulte.
1: Oui, oui, j'ai toujours eu une voix d'adulte. C'est toujours ce qui a été très étrange dans la perception des gens sur moi, parce que du coup, oui, mais toute petite, mais qu'est-ce que c'est, cette grosse voix, voilà. Puis alors, en plus, quand j'étais petite, c'était, enfin, il n'y avait pas de contrôle, donc c'était, je montais, je ne sortais jamais, quoi. C'était assez. Je pense que pour les gens, c'était un peu animal de foire, quoi. Il y avait un truc un peu comme ça. On aurait pu lancer
0: phénomène, disons, animal de foire, enfin, tout de suite.
1: Oui, tout de suite, c'est vrai.
0: Non, oui, mais ça, tu sais ce que c'est? Ça, c'est la mère en toi qui parle, parce que tu te dis que peut-être tu laisserais pas tes enfants être sur scène aussi, voilà, montrer autant petit.
1: Alors, non, je crois pas. Je pense que...
0: C'est dur, animal de foire, de dire ça, quand même, Julie.
1: Ouais, c'est dur. Je n'ai jamais été très, très tendre à mon sujet. Est-ce que c'est de l'humour ou est-ce que c'est un manque de confiance en soi? Je ne sais pas. Mais non, mais c'est vrai que... très vite, j'ai constaté que ma voix suscitait beaucoup de d'attention.
0: Oui.
1: et pas de l'admiration, en fait. Pas waouh, c'est fou, quel talent, cette profondeur de voix, cette étendue vocale qu'elle a. Enfin, on était tout de suite dans la technique de la chose.
0: Ouais.
1: Et c'est vrai que moi, je chantais juste parce que ça me faisait kiffer, quoi. Et c'est pour ça que mes parents m'ont laissé faire. C'est parce que ça me faisait kiffer. Eux, ils m'exhibaient pas du tout. C'était pas du tout leur truc.
0: Ouais. Alors, justement, ce côté voix adulte chez une toute jeune fille nous amène à la chanson suivante, qui est tirée de Starmania.
1: Oui.
0: Voilà, comédie musicale, la comédie musicale des comédies musicales. Il y a Diane Dufresne qui chante Les adieux d'un sexe symbole.
1: Ouais.
0: C'est une chanson d'une femme en fin de carrière, un peu au bout du scotch.
1: Au bout du roule.
0: Voilà, vraiment, elle a tout vu, elle a tout supporté, les bons hommes, tu sens qu'il y a de la drogue, tu sens qu'il y a de l'alcool,
1: il y a tout.
0: Il y a complète. Et qu'elle est en train de dire, allez, moi je raccroche, je me casse et je vous laisse entre vous, salut les moches. Donc ça, c'est la chanson. Et puis, à toi, à quel âge on te fait chanter cette chanson?
1: À quel âge je chante cette chanson?
0: Tu chantes cette chanson, c'est ton choix.
1: Ma sœur écoutait tout le temps Starmania à la maison. Donc, elle se prenait pour Crystal, France Gall.
0: France Gall.
1: Tout ça. Et moi, j'ai eu un kiff absolu sur Stella Spotlight, sur ce personnage-là, sombre, la star déchue, la femme objet. J'ai tout de suite eu une incohérence particulière pour ce personnage qui m'a beaucoup touchée.
0: Oui.
1: Et quand mon père jouait Starmania au piano, je lui ai dit, voilà, moi je voudrais chanter Les adieux d'un sexe symbole. Et donc, je devais avoir 10 ans. Et dans cette chanson, il y a une petite phrase un peu coquine qui dit enfin, je me souviens vraiment de l'endroit, c'est sur qui on éjacule seul sur mon acropole. Voilà, et c'est vrai que dans la bouche d'une petite fille de 10 ans, c'est étrange. Moi, je ne savais même pas ce que ça voulait dire.
0: Bah non, c'est ça.
1: Donc, au bout d'un moment, ma mère m'a dit, tu peux dire sur qui on se bouscule. Donc voilà.
0: Bravo madame.
1: Bravo madame.
0: Très bon réflexe.
1: Merci madame, parce que c'est sûr que bon, c'était toujours un peu gênant.
0: Ouais.
1: Alors parce que j'ai posé la question, mais ça veut dire quoi? Et mon père m'a répondu, il y a le dictionnaire. Et après, évidemment, c'était mieux qu'on se bouscule.
0: Ouais, ouais.
1: Et du coup, ce qui est assez rigolo pour l'anecdote, c'est cette chanson-là, donc m'a suivie m'a toujours suivie et finalement m'a amenée jusqu'au rôle de Notre-Dame de Paris, jusqu'à chanter La Monture en studio avec Luc Plamondon et ma mère à côté. Et Luc qui se retourne un peu gêné vers ma mère en lui disant « Ça vous dérange pas qu'elle dise « Délivre-moi de ma ceinture, viens-en moi, petite ordure !» Et là, ma mère la regardait et dit « Vous savez, depuis qu'elle a 10 ans, elle chante sur qui on éjacule. Ouais. Donc, je pense que ça devrait aller. » Et voilà.
0: Et voilà, Julie Zenati qui d'instinct est allée vers Diane Dufresne. Nous, on y va pour le bonheur de réentendre cette chanson absolument poignante. Les adieux d'un sexe symbole dans Starmania.
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0: l'équivalent musical du triple salto, double boucle piqué, que ne sais-je encore.
1: Cet indice.
0: Incroyable.
1: Cet indice.
0: Oh, Julie Zenati. Eh ben, tu sais quoi? Je te remercie parce que les adieux d'un sexe symbole, donc Diane Dufresne dans Starmania, 79, Plamondon Berger. C'est pas la chanson de Starmania qu'on réécoute le plus. Peut-être parce qu'elle nous met mal à l'aise.
1: Oui, aussi peut-être, ouais.
0: Qu'elle dit des trucs super vrais, que là, on l'écoute après la mort de Loana, quelques mois après. Ah, mais mine de rien, ça fait penser à toutes ces nanas qu'on a sacrifiées comme ça sur l'autel de la célébrité.
1: Bien sûr.
0: Et en fait, elle dit les mots, comme on
1: dit
0: aujourd'hui.
1: Elle dit les mots, et c'est toujours actuel. Et voilà. Voulez-vous voir la mort en face? Elle s'habille en technicolor. Je pense qu'on ne peut pas vivre au travers uniquement du petit écran. Et notre métier doit savoir s'arrêter aux portes de chez nous. C'est très important.
0: Alors oui, mais quand on commence comme toi très jeune, ou comme quand on a cet énorme tube, si je m'en sors, qu'on va écouter là, ton premier tube d'il y a une 25aine d'années maintenant, hyper jeune, comment tu fais justement pour faire la part des choses? Parce que évidemment, quand t'as un mari, quand t'as des enfants, etc., tu sais arrêter à un moment d'être la chanteuse. Mais est-ce que toi, à un moment de ta vie, t'as été que la chanteuse 24 sur 24?
1: Oui, bien sûr. Moi, j'ai été la chanteuse jusqu'à mon album Plus de Diva.
0: Ah oui?
1: Ouais, donc à l'époque, j'ai 28 ans.
0: Et tu fais ce choix de ne plus être 24 heures sur 24 la chanteuse et de préserver un petit peu ta vie parce que tu sens que si tu...
1: Non, c'est l'échec. Ah, c'est l'échec de cet album
0: qui fait que
1: je me rends compte que je ne prends plus aucun plaisir à faire ce que je fais, que la pression est trop forte, que je suis trop le centre de la vie de plein de gens au-delà du public. Hein. C'est vraiment l'industrie en elle-même.
0: Oui, les gens qui sont dans ton équipe, qui travaillent pour toi.
1: Dans mon label, ouais. Dans tout ça. Je sens qu'on attend énormément de moi, plus que mes parents le jour de mon brevet. Et c'est à partir de là, je pense, que je rentre dans la création de cet album qui s'appelle Plus Diva. Donc je pense que c'est pas tout à fait anodin. Oui. Avec le recul et quelques années de psychothérapie. Et c'est ce que j'appelle, c'est un très bel album, mais c'est vraiment un album suicide. C'est tout ce qu'on n'attendait pas de moi, tout ce qu'on ne voulait pas de moi, et je l'ai fait.
0: Ouais.
1: Et il est très beau. Mais c'est vraiment, c'est le saut du voile de la mariée des Trotta, quoi. On y va, quoi. On y va, franco.
0: Et là, maintenant, avec le recul,
1: ben merci.
0: T'as eu raison.
1: Ouais. Ben, merci, en fait.
0: Merci l'instinct, merci les tripes aussi.
1: Merci l'instinct, je pense. Merci mon chemin, en fait. Parce que ça devait être mon chemin. À un moment, il fallait que je m'écrase pour pouvoir redéfinir ce qui était essentiel et nécessaire à la vie, de manière générale. Et il fallait que je puisse construire ma vie en dehors de cette voie qui m'a apporté beaucoup de bonheur. C'est comme je l'appelle, et ma meilleure amie et ma meilleure ennemie, parce ça devenait très addictif aussi, ce succès. Donc, il fallait que ça s'arrête.
0: Et ça te permet, là, maintenant, en 2026, d'avoir fait la paix avec tes plus grands succès et aussi avec les choses qui ont moins marché. Et donc de réenregistrer avec bonheur, si je m'en sors, pas toute seule cette fois.
1: Bah parce que la chance que j'ai avec cette chanson, c'est que cette chanson, elle est rentrée chez les gens. Aujourd'hui, comme je le dis, cette chanson ne m'appartient plus, et depuis longtemps maintenant. Et j'ai reçu des milliers et des milliers de témoignages sur cette chanson. Où les gens m'ont dit que c'était un peu la lumière au bout de leur tunnel, et évidemment que je leur remercie et de l'avoir porté et de s'en être servi comme d'un pansement, parce que c'est ce que j'ai fait aussi moi en écrivant cette chanson, mais j'avais envie de pouvoir la transmettre encore une nouvelle fois au travers d'une autre voix. Et c'est pour ça que j'ai choisi de chanter avec la chorale de Bondy, qui sont des jeunes enfants, des ados, qui eux racontent le « si je m'en sors » encore différemment, parce que c'est pas le même que le mien.
0: Ça résonne pas de la même manière chez les enfants.
1: Ben non, parce que pour eux, aujourd'hui, la société est différente, c'est pas les mêmes problématiques adolescentes qu'à mon âge. Ils sont pas confrontés aux mêmes problèmes que je pouvais l'être à mon âge. Et en même temps, quand ils la chantent, ils me disent que ça leur fait du bien. Donc, peut-être que ce pansement-là, il va pouvoir passer les années et les générations.
0: Et ils t'en ont parlé, justement, ces petits chanteurs, ces petites chanteuses. Si je m'en sors, alors je ne sais pas si c'est indiscret de te poser la question, mais qu'est-ce que ça signifie pour eux, de quoi ils se sortent en chantant cette chanson-là?
1: Oui, c'était important pour moi de comprendre, au-delà juste de la technique de la chanson et du fait que tout le monde la chante en radio-crochet ou télé-crochet et tout en crochet.
0: J'avoue, je lui ai fait un peu de mal au karaoké moi-même. Ça m'est déjà arrivé.
1: C'est pas grave.
0: C'est pas grave,
1: je t'en veux pas. Ça va, mes oreilles n'ont pas saigné.
0: Non,
1: oui, bien sûr, je leur ai demandé, et c'est fou parce que, quand on écoute leurs témoignages, certains enfants disent, moi, ça m'a permis de me dire si je m'en sors, ça m'a permis de me battre contre le harcèlement. Quand on dit si je m'en sors, c'est subir et résister après le divorce de parents qui se déchirent.
0: Ah oui, c'est dur, ça.
1: C'est la violence familiale. J'ai eu aussi ce type de témoignage-là. Le courage de parler et de dire ce qui arrive aujourd'hui peut ne pas être mon demain et je vais m'en sortir. Ils ont mis beaucoup plus d'espoir, eux, dans cette chanson que moi j'ai pu en mettre en l'écrivant.
0: On l'écoute, cette nouvelle version de Si je m'en sors, Julie Zenati, et dans Décibels.

0: entre cette nouvelle version de Si je m'en sors et puis l'album sorti récemment, Le Chemin, on se dit que les concerts de Julie Zanatti en ce moment, ça doit être magnifique et très plein de spiritualité. Y en a un qui arrive à Paris, à l'église de la Madeleine.
1: Oui.
0: T'as beaucoup joué récemment dans les églises, dans
1: les cathédrales. Oui, ça fait un an.
0: Voilà, c'est...
1: C'est le cadeau, c'est la fin du chemin.
0: Ouais, oui, c'est ça.
1: Ça y est.
0: Toutes ces églises, toutes ces façons de chanter finalement qui sont très très différentes. Le 17 septembre donc à Paris à la Madeleine, il y aura avec toi des choristes, il y aura avec toi des musiciens. Ça va être un moment vraiment important. Et je crois que tu t'y prépares. Enfin depuis de longs mois, t'es déjà allé à l'église de la Madeleine pour essayer de capter un peu l'ambiance qui est particulière dans cette église-là.
1: Ouais, dans cette église, c'est assez particulier parce que c'est vraiment... j'ai fait une rencontre avec cette église. C'est une église que j'ai toujours vue pour passer de l'autre côté de la Seine par rapport à là où j'ai toujours habité. J'ai toujours passé par la place de la Madeleine, je l'ai toujours vue et je n'y étais jamais entrée. Et j'y suis entrée par hasard et j'ai eu l'impression d'être... complètement envahi par beaucoup de douceur, de la plénitude. Je me suis sentie prise dans les bras. Je ne sais pas comment expliquer. Pourtant, j'ai fait beaucoup d'églises et j'ai rencontré des lieux merveilleux. Mais là, j'ai eu l'impression que j'avais une petite place, j'avais quelque chose à raconter ici. Et puis, ce qui est assez joli, et peut-être que c'est ça que j'ai ressenti aussi, c'est que dans cette église, il n'y a que des femmes.
0: C'est rare.
1: Jeanne d'Arc, Marie-Madeleine, Sainte-Thérèse. Et donc, toutes les représentations sont des saintes.
0: Et des femmes.
1: Voilà. Et je pense que c'est peut-être ça, en fait, de façon très inconsciente encore, qui m'a appelée vers cet endroit. Et c'est un endroit qui est très doux, qui est très très doux. C'est en fait dans cet endroit, il y a beaucoup de joie. C'est très joyeux. Je suis entrée dans des églises où c'était beaucoup plus lourd, où on sentait que il y avait eu beaucoup de prières, beaucoup de demandes où c'était voilà, enfin on capte les énergies, les pierres gardent des énergies. Je rentre pas dans un truc chamanique, hein.
0: Oui, mais bien sûr, quand tu vas à l'église, parfois c'est parce que t'es désespéré. Voilà, il y a des églises qui sont pleines de larmes.
1: Voilà,
0: ça, c'est sûr.
1: C'est ça, pleines de larmes, c'est tout à fait le mot. Et là, j'ai senti une église pleine d'espoir. Et
0: tu dois avoir hâte.
1: J'ai hâte.
0: Ouais, 17 septembre.
1: Ouais, j'ai hâte. J'ai hâte et en même temps, j'ai pas hâte parce que quand je l'aurai fait, je l'aurai fait. Après, je le ferai plus. Et je sais que ça va être un moment fort et clé dans ma carrière. Je sais que je sais pas où ça va m'emmener, mais en tout cas.
0: T'as toujours le chemin, hein, de toute façon, Julie Zanatti.
1: Ça n'arrête jamais.
0: Le chemin, l'album et le chemin. Donc, ce concert exceptionnel à Paris, à l'église de la Madeleine, ce sera le jeudi 17 septembre. Si vous pouvez être là, soyez là, faut pas rater. À tout de suite.
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0: Et on a de la chance parce que ce soir notre invité, c'est la divine Julie Zanatti. Tu nous as choisi des chansons qui ont donc un rapport avec des moments de ta vie.
1: Ouais.
0: Mais en vrai, la musique dans ta vie, c'est comment d'ailleurs? C'est toute la journée? C'est être très égoïste avec des écouteurs ou tu fais profiter à toute ta famille? C'est comment?
1: C'est très égoïste avec des écouteurs et c'est surtout pas toute la journée.
0: Ah, intéressant. T'as des moments clés pour écouter de la musique?
1: Ouais, j'ai des moments clés parce qu'en fait, le problème quand j'écoute de la musique, c'est que j'entre trop dedans. Et du coup, après, je peux être mal pendant un petit moment.
0: Tu veux dire si une chanson te touche très fort?
1: Ouais.
0: Ah oui.
1: Ouais.
0: Ah, tu es une éponge à.
1: Je suis une éponge.
0: À
1: oui.
0: Ah oui, d'accord.
1: Moi, le seul endroit pour me recentrer, c'est vraiment le silence. C'est pour ça que j'ai trouvé mon truc dans les églises. Hein,
0: oui, parce c'est
1: que
0: ça.
1: Pour le coup,
0: t'es pas embêté.
1: Je suis pas embêté, quoi. Tu vois.
0: Bah, les voisins, c'est le cimetière. Donc ouais, souvent, oui, effectivement, il y a pas beaucoup de bruit.
1: Voilà.
0: Ok. Donc si on te met une chanson déprimante, possiblement, tu vas déprimer.
1: Ouais, complètement. Ouais, je suis complètement une éponge. J'ai aucune personnalité. Je suis incapable.
0: Et c'est quoi ton seuil de résistance à une chanson que tu n'aimes pas ou à une musique que tu trouves vraiment pourrie?
1: 32 secondes.
0: Tu te casses.
1: Je me
0: tu
1: casse.
0: Quittes la pièce.
1: Je quitte. Non, je quitte. Je bouche mes oreilles.
0: Ouais.
1: Non, je quitte le projet. Tout de suite.
0: Elle quitte le loft.
1: Ouais.
0: Je sors.
1: Ah ouais. Moi, si tu veux me faire fuir, mets-moi un truc que j'aime pas. Je ne peux pas rester. C'est-à-dire que j'ai l'impression que ça agresse mes oreilles, mon mental, mon cœur, mon corps, tout. Ça m'agresse entièrement.
0: Alors, comme on veut qu'elle reste, ce qu'on va faire, c'est qu'on va mettre une chanson que Julie Zenati a choisie elle-même.
1: Ouais. En espérant ne pas agresser les gens.
0: Ah bah respire encore, Clara Luciani. Voilà,
1: tout le monde, on aime que cette chanson. Tout le monde l'aime cette chanson.
0: Alors, c'est un alors pour beaucoup, en tout cas pour moi.
1: C'est Covid.
0: C'est sorti Covid.
1: Bah
0: c'est
1: bien
0: déconfinement.
1: Sûr. Bah oui.
0: C'est ta chanson du déconfinement.
1: Mais évidemment, parce que moi j'ai détesté le confinement.
0: Horrible.
1: Ah, on est d'accord.
0: Oh,
1: moi, mon mari m'en parle encore comme de ces émotions que c'était les bisounours. Ah, c'était super. On faisait manger toute la journée. Moi, j'avais envie de flinguer tout le monde. Je voulais sortir de chez moi.
0: Et déjà, t'as pas divorcé, bravo. Moi, j'ai divorcé direct en sortant. Premier truc que j'ai fait. On est déconfiné. Appelez l'avocat.
1: Non, mais lui, il était beaucoup dans la cave. Il a refait toute la cave. Franchement, nickel.
0: C'était ça le secret.
1: Ouais, ben il était pas là. Dans la cave, au sous-sol. Et moi, je faisais mon album dans l'autre sous-sol. Vraiment, on s'est pas beaucoup vu finalement. Mais et du coup cette chanson est sortie et là je me suis dit ok, il y a cette chanson, c'est-à-dire que moi aussi je sors. C'est marrant en fait, je me souviens encore sortir de chez moi avec mon masque parce qu'on est sorti longtemps avec des masques en fait, hein, et avec il faut que ça bouge
0: sous mon masque. Mais quand même.
1: Ah oui, allez respire encore même avec le masque, vas-y respire. Je me souviens encore de cette bouffée d'oxygène de cette chanson, c'est marrant. En fait, elle m'a réconciliée avec la vie quoi.
0: Merci Clara.
1: Merci Clara.
0: Respire encore. Parce que vous aussi, vous l'avez vécu. Ce moment où tu ouvres la porte en grand.
1: Et tu pars, et tu sors, et tu cours.
0: Oui !
1: Liberté !

0: Inspirer encore, c'était la consigne dans la chanson de Clara Luciani qui a été très bien appliquée donc par Julie Zenati.
1: Ouais. Oh,
0: quelle bonne idée de réécouter cette chanson.
1: Elle est incroyable cette chanson.
0: Il faut que tu aies ton émission de radio, je t'annonce. Hein.
1: Pour avoir juste cette
0: super
1: chanson.
0: Goût. Non, t'imagines, tu passes que ça.
1: Que ça. Et ça s'appelle comment? Respire encore.
0: Ça s'appelle Respire encore.
1: Ah, elle va pouvoir se faire la piscine avec les droits d'auteur, hein, dites.
0: C'est sûr. Julie Zenati est notre invitée ce soir dans Décibel. En attendant d'aller nager dans la piscine de Clara Luciani, on continue donc à découvrir tes choix musicaux. Première voix masculine de la soirée.
1: Ah ouais, j'en ai pas beaucoup.
0: Bonsoir monsieur, Daniel Balavoine.
1: Ouais.
0: Alors, qu'est-ce qu'il représente pour lui? En plus, voix masculine, mais qui va dans les aigus.
1: Mais oui, incroyable. Aussi, c'est ça en fait. C'est une voix non genrée finalement.
0: Oui, pour le coup, oui. Vraiment.
1: Bah oui. Ouais. Bah évidemment, première rencontre avec Balavoine, c'était sur évidemment Starmania.
0: Oui.
1: Enfin, auditivement parlant, hein, puisque j'avais 2 ans, peut-être même 4 ans, je crois 5 ans. Et puis ensuite, j'ai continué à écouter parce que c'était une voix qui me touchait. Et au-delà de ça, j'ai toujours été très impressionnée par l'écriture de Daniel Balavoine. J'y ai toujours senti une forme de spiritualité, toujours un regard vers le ciel.
0: Je vais t'interrompre, pardon, mais oui. Julie Zenati écrit ses chansons. Message à la communauté. Parce que, non, elle chante super bien et tout, mais en fait, la meuf écrit. voilà, pardon, je referme la parenthèse, mais puisque tu dis que t'es touchée par l'écriture de Balavoine, c'est pareil, les gens ne savent pas, il écrit pas, on s'en fout, il chante bien. Toi aussi, comme tu chantes bien, on s'en fout un peu de savoir si c'est toi, mais c'est toi. Oui. Voilà, je referme la parenthèse. Donc, Balavoine.
1: Et oui, et Balavoine, en fait, j'ai toujours senti cet attrait spirituel dans sa façon d'écrire, avec toujours cette idée que on pourra... Ah, peut-être ça sera les femmes qui sauveront le monde, peut-être ça sera Dieu qui sauvera le monde, peut-être. Et il y a cette chanson, l'Aziza, pour la petite histoire, je la chantais premier plateau télé et je pars à Agadir. Non, c'était à Marrakech à l'époque pour le concert de la tolérance.
0: Ouais.
1: Donc on me demande de venir chanter. À cette époque-là, j'ai fait un duo avec Passy qui se retrouvera par la suite sur mon
0: premier album. Mais oui.
1: Et donc à l'époque, c'est Manu Viro, donc qui était le programmateur.
0: Et il est toujours le programmateur. Par exemple, le concert de la fête de la musique demain.
1: Ah bah oui, c'est Manu aussi. Ah oui. Et donc, c'est ma première télé. Il invite donc Passy et moi à venir faire ce duo. Et puis, Passy loupe l'avion.
0: Ah mince.
1: Donc moi, j'ai 18 ans, c'est ma première télé. Il y avait aussi d'autres chanteurs. Il y avait Patrick Fiori, il y avait Nourrit. Et de façon très mignonne, Patrick me dit moi, je dois chanter l'Aziza, est-ce que tu veux qu'on le fasse ensemble? Et c'était sympa parce qu'en plus, je veux dire, on se connaissait de. Enfin, on venait de faire. On était encore en plein Notre-Dame de Paris.
0: Ouais.
1: Il a bien vu que, en fait, du coup, sinon, moi, j'allais rester là, puis j'allais regarder le concert de la tolérance, puis j'allais pas chanter. Et puis, j'avais amené ma belle robe et tout. Enfin, j'étais prête. C'était ma première vraie télé, quoi, en tant que Julie Zenati, fleur de lys de Notre-Dame de Paris.
0: Ouais.
1: Et donc, du coup, j'ai chanté l'Aziza avec Patrick, et c'était fou parce que c'était en plein milieu de la place.

0: Djemalfna, avec plein de gens, et on a chanté l'Aziza, et c'est là où tu te rends compte que la portée des mots et puis surtout le bonhomme pouvait enjailler n'importe quelle foule et faire lever des foules. C'est que moi, j'étais pas connue, Patrick pas non, beaucoup non plus. On arrive au Maroc, on chante l'Aziza, et les gens sont avec nous et chantent avec nous. Et là, tu te dis, waouh, ok, ça c'est très très fort. C'est-à-dire que ma première émission, tu me prends un public qui...
1: Ouais, c'est une vague d'amour, quoi.
0: Et puis c'est comme si Balavoine était là, quoi. C'était fou.
1: Ah, c'était beau. Merci de partager toutes ces histoires avec nous, Julie Zenati, aussi l'Aziza.

0: partie ce soir dans Décibel. Dis donc, mais tu vas chanter tout l'été. Alors, parce qu'on parlait de ton concert là à l'église de la Madeleine,
1: c'est une chose.
0: Mais tu vas chanter aussi tout l'été avec un chœur incroyable. C'est les Chœurs du Sud.
1: Oui.
0: C'est eux qu'on a entendu chanter à Corsou Medzoumou.
1: Voilà. Bien sûr.
0: J'ai dit Corsou Medzoumou. Ce n'est pas le nom évidemment.
1: Medzoumou.
0: Le grand concert au Vélodrome, les fameux 3000 choristes, c'était les Chœurs du Sud.
1: Moi, j'en aurais que 500. Hein, je tranquille.
0: Oh, mais c'est déjà pas mal. Mais c'était peut-être pas au Vélodrome tout l'été aussi.
1: Vélodrome tout l'été.
0: Il en fallait beaucoup au Vélodrome. Mais donc toi, tu es en fait évidemment cette voix de cristal de la chanson française qui sera là avec ses choristes. Oui. 40 concerts. C'est énorme.
1: Oui, c'est vrai.
0: Tout le mois de juillet, début de mois d'août.
1: Voilà. Ouais. C'est mon GR20. À moi. C'est mon petit GR20.
0: Non, mais ça va être incroyable. Donc
1: oui,
0: ça,
1: non, je
0: le répertoire, c'est.
1: Je fais un petit florilège de mes tubes. Je suis très contente de pouvoir les chanter dans le sud, parce que c'est vrai qu'avec la tournée des églises, je ne suis pas allée beaucoup dans le sud.
0: Ouais.
1: J'ai plus fait le nord, l'est, la Bretagne, tout ça.
0: Paris à la rentrée, la Madeleine.
1: Et donc là, c'est un peu ma récré, parce que c'est très chouette de chanter avec un chœur, c'est une autre énergie, je me fonds là-dedans, et puis c'est très festif.
0: Ouais.
1: Donc voilà, ça va être 40 jours de fête.
0: Vous allez avoir toutes les infos sur lecoeurdusud.fr. Tournée, ça c'est le sud, oui, je les ai natifs.
1: Oui, c'est ça le sud.
0: Été 2026, partout dans le sud. Tu vas chanter D'où je viens ?
1: Ben non.
0: Et ben pourquoi ?
1: Et ils n'ont pas travaillé.
0: Ils n'ont pas travaillé. C'est pas grave, on va l'écouter maintenant. Alors, d'accord. J'adore cette chanson. Toi aussi, elle a une place particulière dans ton cœur ?
1: À moi, c'est la chanson de la résurrection. Hein.
0: Ouais.
1: C'est 5 ans après Plus de Diva. C'est le moment où je casse le jouet, où je quitte la maison de disque, où
0: Tu prends ton indépendance.
1: Je prends mon indépendance, je change de vie carrément.
0: Ouais.
1: Et il y a beaucoup moins de numéros de téléphone dans mon téléphone, mais en même temps, c'est les vrais qui restent. Donc, ça permet de faire le ménage. C'est pas mal de le faire avant ses 30 ans. Et c'est juste avant mes 30 ans. Et je tombe enceinte de ma première fille, enfin de ma fille, j'en ai qu'une, qui s'appelle Ava. Et j'ai besoin de lui raconter que de là d'où je viens, on ne baisse jamais la tête et on avance. Et parfois, on peut penser que notre dureté, elle est d'origine, mais que c'est plutôt de la pudeur. Et voilà.
0: D'où je viens, Julie Zenati, chanson à part dans son répertoire et ce soir, dans Décibel.
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0: Julie Zenati, quelle masterclass cette chanson, bravo Julie.
1: Merci.
0: Je suis très contente qu'on ait passé cette soirée ensemble. Je rappelle que on pourra t'applaudir à Paris à l'église de la Madeleine le 17 septembre prochain. Évidemment, c'est le chemin logique après ton album Le Chemin que je recommande à tout le monde. Et je t'annonce qu'on a 20 secondes pour que tu nous dises pourquoi on termine l'émission avec Liza Minnelli et New York, New York.
1: Liza Minnelli, New York, New York, c'est la chanson qui m'a fait passer plein d'étapes au fur et à mesure de ma carrière. Et je me souviens avoir passé 4 mois dans mon rôle de Fleur de Lys, accompagnée de tous mes compères. Et on fait une émission de télé et on dit « qu'est-ce que tu aimerais chanter ?» Je dis « New York, New York » de Liza Minnelli. Et je me souviens de la tête de Garou qui tout d'un coup ouvre les yeux et fait « ah oui, en fait, c'est une américaine celle-là ». Et voilà, et j'étais assez fière de ce moment-là avec mon anglais chewing-gum.
0: Ouais.
1: Donc voilà, Liza Minnelli, ça a toujours été très important, non pas pour le lever jambes, mais vraiment pour cette chanson.
0: Alors on y va, en se régalant les amis. Et j'embrasse l'American Julie Zenati.
1: Yeah.
0: Thank you so much.
1: You're welcome, it was a pleasure.
0: À la prochaine, merci Julie, bravo
1: merci
0: pour tout.
1: Merci et bonne fête de la musique.
0: Oui, merci.
1: Oui.
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0: Quelle merveille cette chanson. Et merci à Julie Zenati pour ce bon moment passé ensemble. Décibel, c'est terminé pour ce soir. Merci à l'équipe de l'émission, Iris Guitoni, Enzo d'Hospital, Iki, Elodie Biancamaria, Sadika Raou et Franck Moilier. Et puis merci à vous d'avoir écouté.
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3: Bonjour, merci d'avoir choisi votre radio ici. C'est Willy vient déjeuner chez vous, numéro 1063.
4: Ça filoche,
3: mes amis. Bonjour la tribu.
5: Bonjour.
3: Alors, qui est là aujourd'hui? Nicolas Malabeuf. Bonjour mon bon Nicolas.
6: Bonjour Willy, bonjour tout le monde.
3: Et Fabien Aymon, notre guide. Bonjour mon Fabineux.
7: Bonjour Willy, bonjour à tous.
3: Et bienvenue à tous mes amis. J'espère que vous avez passé une bonne semaine.
7: Excellent.
3: Il a fait beau, ça y est, on est en été. C'est ma saison préférée. C'est la saison du soleil, des godivots et des amours sans lendemain.
7: Oh, mais ça c'est le meilleur.
6: C'est pour vous.
3: On se rappelle à la rentrée. Ouais, bien sûr, dans tous les cas, à consommer avec modération. Et aujourd'hui, mes amis, comme cette saison me met en joie, on va vous proposer jusqu'à 13h une émission différente, une émission pas pareille. On va vous proposer une spéciale. Il nous manque à la télé. Pourquoi? Eh bien, parce que je suis le patron et que je fais ce que je veux. J'avais envie aujourd'hui de réunir deux grandes figures du PAF. Ils nous ont divertis, informés, amusés, émus. Ils sont deux, il y a un homme, il y a une femme. On fera donc Shabadabada jusqu'à 13h. Je vous les présente dans une minute. Mais d'abord, évidemment, mes amis, vous savez, vous faites l'émission avec nous. D'abord sur le groupe Facebook, mon Fabinho.
7: Si vous voulez réagir sur Facebook, vous tapez Youpi la vie avec Willy Rovelli. Bim, on vous lit. Il y a Bernadette qui nous a laissé un message cette semaine. Elle a fait un tour au Futuroscope. Elle a posté une photo sur le groupe. Donc merci Bernadette, vous pouvez faire comme elle. Sur Facebook, c'est gratuit. Vous tapez Youpi la vie avec Willy Rovelli.
3: Merci beaucoup. Et appelez-nous à 0810 055 056. Connaître les voix de nos invités dans un petit instant. Si vous avez envie de les appeler pour leur dire « Allô, je vous aime » ou « Allô, je ne peux pas vous blairer ».
6: Appelez-nous quand même.
3: On prend tout le monde. 0810 055 056 et vous repartez avec quoi?
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6: Et le tirage au sort, c'est demain.
3: Eh ben voilà. Est-ce qu'on a tout dit?
5: On a tout dit.
3: Allez.
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3: Allez, ouvrons cette spéciale, il nous manque à la télé. Bonjour Mireille Dumas.
8: Bonjour.
3: Et bonjour Philippe Rizou.
8: Youpi la vie.
9: Oui. Bonjour.
3: Bonjour, ça va Philippe?
9: En pleine forme.
3: En pleine forme, ça va Mireille?
8: Très bien.
3: Bon, je suis très très heureux de vous voir, vraiment. D'abord, est-ce que vous connaissiez tous les deux?
9: Oui.
3: Oui, vous étiez déjà croisés.
8: Et je l'ai interviewé, Philippe.
3: Ah, oui. Justement, c'est la question que j'allais vous poser
8: après.
3: Très, très bien.
8: Il y a longtemps.
3: On va prendre le temps comme ça de parler un petit peu de votre parcours. Je suis très content de vous revoir parce que vous m'avez élevé mal, sans doute. Mais vous m'avez élevé. Vous avez été un petit peu ma maman et mon papa. Parce que moi, je suis comme Nicolas, un vrai, et comme Fabien d'ailleurs, un vrai, vrai enfant de la télé. Tiens, je vais vous poser la même question à tous les deux. Est-ce que des gens dans la rue en ce moment vous disent, bah alors, Mireille, qu'est-ce que vous devenez? Parce que quand on fait plus de télé, on a l'impression qu'on fait plus.
8: C'est toujours adorable. C'est toujours très sympathique, bienveillant. Des petits selfies, des petits. Voilà. Enfin voilà. Et puis avec, c'est vrai que le fait de faire la chaîne YouTube, en plus, ça remet un peu.
3: Exactement.
8: Avec les plus jeunes, ce qui est sympa.
3: C'est pas mal.
8: Ça donne à plus de jeunes.
3: Une discrétion médiatique, mais pas un retrait. Si vous faites entre autres des documentaires,
8: oui,
3: tout
8: bien
3: ça.
8: Sûr, voilà. Bien sûr. Je suis très active.
3: Très active. Et Philippe, alors vous revenez avec un livre qui s'appelle Jamais trop tard, on va en parler dans un petit instant. Dans la rue, les gens vous disent quoi, Philippe, quand ils vous croisent?
9: Ils me saluent, ils me disent que je ressemble beaucoup à Philippe Rizzoli.
3: Ouais. Alors c'est pas faux. Il y a un petit air. Jamais on vous a dit que vous ressembliez à Mireille Dumas?
9: Mais, pas encore, mais ça va peut-être arriver.
8: On n'a pas été mariés encore, sauf par vous.
9: Mais ce qui est amusant, c'est que je fais également du théâtre et que lorsque vous allez faire des selfies, parce qu'on ne fait plus ni autographe, ni carte, ni rien, c'est des selfies maintenant.
3: Bah ouais.
9: Quand on fait des selfies, ils me disent, mais alors sinon vous faites quoi?
3: Je fais du théâtre, je viens de jouer devant vous à l'instant. Mireille, mais vous, pourquoi vous n'avez plus envie de faire les émissions que vous faisiez comme avant,
8: J'ai commencé par faire du documentaire, être réalisatrice de documentaire. J'adore ça, filmer, interviewer, parce qu'un documentaire, je fais aussi mon métier de journaliste, et c'est une passion pour moi d'être réalisatrice de documentaire. Ouais. Donc j'ai toujours dit qu'après l'antenne, parce que quand ça s'est arrêté, une fois, deux fois, et puis après, vous avez envie d'être un peu maîtresse de votre destin, et comme j'ai ma propre société de production, et maintenant la chaîne YouTube, eh bien je me suis dit, à moi la liberté.
3: Ouais.
8: À moi aussi les documentaires et ne plus dépendre de l'audience et de la régularité, etc. Et je suis vraiment, je suis très très très heureuse, sereine, enfin, tout le temps.
3: Philippe, vous faisiez, puisqu'on parlait d'audience, c'était hallucinant.
9: pour une finale du juste prix le dimanche, par exemple, on pouvait. Alors, il y a eu une époque où on dépassait les 10 millions de.
3: Tu te rends compte.
6: Wow, 10 millions.
9: Le dimanche midi, hein.
3: Tu te rends compte.
9: Mais disons qu'au moment où moi j'ai quitté, c'était encore largement au-dessus des 6, 7 millions, quoi. Ouais. Donc, c'est, donc, c'était pas mal.
3: Ouais, c'était pas mal. Mireille, là, vous le disiez tout à l'heure, j'ai déjà interviewé Philippe, parce qu'évidemment, on vous connaît beaucoup. Avec Balai Masque, avec Vie privée, Vie publique, donc des émissions de confidence. C'était nouveau, ça, à l'époque, les émissions de confidence, comme ça.
8: Oui, c'était très nouveau, surtout de donner la parole à des anonymes.
3: Ouais.
8: Et parce que c'était aussi ça le plus important, c'était d'aborder des sujets dont on ne parlait pas, sujets tabous.
3: Tous les sujets.
8: Tous les sujets. Je crois que la première émission de Balai Masque, c'était sur l'homosexualité, mais on a abordé les violences faites aux femmes, aux enfants, le harcèlement, tous les sujets dont on parle. Moi, ça. Toujours, je suis stupéfaite quand j'entends aujourd'hui, enfin, on en parle, on se libère. Mais non,
6: la parole,
8: c'est toujours libérée. Les victimes de violences, que ce soit des enfants, des femmes et d'autres, et des gars, et des hommes, qui ont été victimes d'autres hommes, témoignaient, mais on ne les entendait pas. Il n'y avait pas cette chose absolument extraordinaire qui existe aujourd'hui, des réseaux sociaux, qui, pour le meilleur comme pour le pire, mais qui est une caisse de résonance aussi.
3: Philippe, justement, vous qui avez Mireille faisait accoucher des personnes connues ou pas d'ailleurs. Philippe, vous qui avez été accouché par Mireille, alors.
6: Qu'est-ce que ça fait
8: Il n'y avait pas des anonymes, pas des personnes qui étaient violentées.
3: Vous racontiez, vous aviez tout dit. Comment on se sentait quand on
9: On ne dit jamais tout.
3: Ah, on dit jamais tout.
9: Jamais.
3: Mais en tout cas, vous étiez senti tranquille, rassuré, vous pouviez lui dire en confiance.
9: L'important dans ce genre d'exercice, c'est effectivement d'être en confiance.
3: Ouais, voilà.
9: Si tu n'as pas confiance, tu mens.
3: Bah oui.
8: C'est ça.
9: Donc, il faut y aller. Puis, il faut savoir ce que tu veux dire, parce qu'on a toujours plus ou moins quand même un message à faire passer.
3: Ouais.
9: C'est rare qu'on vienne gratuitement déculoter sa pensée sans fausse pudeur, j'ose dire. Mais Mireille est évidemment une grande professionnelle. Là, je parle sur le plan technique de la radio et de la télévision. Et ensuite, elle a le background pour t'interviewer. Parce que le problème, moi, je le vois, tu vois, quand on parle du livre, quand je vais dans certaines interviews, quand j'ai en face de moi des gens qui n'ont pas le répondant, si tu veux, nécessaire. Non pas que je me place au-dessus d'eux, mais je trouve que ce qu'on voit aujourd'hui dans les médias n'est plus tout à fait à la hauteur de ce qui était avant.
3: Exactement. Vous allez nous dire dans un instant, Mireille, si vous aviez pourquoi vous avez ce pouvoir où on vous dit tout. Il vient d'où ce pouvoir? On va en parler dans un petit instant, Mireille. Je vous laisse le temps de la réflexion de cette
8: question. Dites tout, Mireille.
3: On va parler de quoi dans un instant, mon Fabinho, avec toi?
6: Dans un instant, l'actu web, on va se replonger dans les jeux télé des années 90.
3: Ah, alors restez avec nous, mes amis. Mais d'abord, tiens, on va écouter Michel Jonas.

0: C'était Michel Jonas, bien évidemment.
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0: L'épris Oli est émerveillé par ce talent d'animation que j'ai. Hein. Depuis tout à l'heure, il me regarde.
3: Je regarde, bien sûr.
0: Qu'est-ce que c'est que ce truc?
4: Il comprend pas.
3: Je vois le moindre détail.
5: Il apprend.
0: Il apprend le métier. Philippe Risoli et Mireille Dumas sont avec nous. Allons les applaudir.
6: Ouais.
0: Moi, je les aime. Je suis tellement content de vous voir. Vous pouvez pas savoir, ça me fait trop plaisir que vous soyez avec nous. On fait une spéciale télé. Il nous manque à la télé, juste pour le plaisir, parce que j'avais envie de les voir. Et je sais que ça vous fait plaisir à la maison. Lui, moins. C'est pas le mot. Mais je suis obligé de le passer,
6: merci.
0: C'est contractuel.
6: Voilà. Et ça m'arrange. Il est l'heure de la mise à jour. Alors, mise à jour un peu particulière aujourd'hui. Nous avons la chance d'avoir Mireille Dumas et Philippe Risoli. On va se replonger dans les années 90, que certains internautes sont nostalgiques de ces années-là, car à cette époque, il y avait pas mal de jeux télé qui sont devenus cultes aujourd'hui. Sur YouTube, j'ai trouvé un quiz spécial jeux télé. On va le tester ensemble. Saurez-vous reconnaître ce premier générique de l'époque?
4: Alors là,
0: C'était les amours, le premier générique des amours présenté
6: à l'époque avec Jean-Luc Reichmann. Amours jeux télévisés où des couples devaient répondre à des questions sur leur vie commune pour tester leur connaissance mutuelle. Les candidats n'hésitaient pas à se livrer comme cette dame qui raconte un rêve un peu coquin.
7: On dormait tous les deux dans notre lit et puis je rêvais en train de passer mes vitesses sur mon permis polois, mais avec le sexe de mon mari. Oh. Je faisais première, deuxième, troisième. Et je l'ai eu, mon permis.
6: Et elle a eu son permis, voilà, belle anecdote. Autre générique, autre jeu télé.
8: Motus,
6: bravo, présenté par
4: Thierry Beccaro.
6: Voilà, Motus, jeu télévisé de mots où les candidats devaient donc deviner un mot mystère en plusieurs essais avec des indices donnés par les lettres bien placées. Alors pour obtenir ces indices, il fallait remuer, vous savez, les boules de Motus.
9: Ah oui.
6: D'ailleurs, certains candidats avaient un peu de mal avec cette règle.
10: Vraiment, je vous demande instamment de m'écouter attentivement et de remuer les boules. Jean-Jacques, vous êtes d'accord avec moi?
11: Non, entièrement.
10: Hein, il faut... Non. Vous devez brasser les boules.
11: Ça fait 30 ans que je lui dis.
5: C'est un petit peu orienté.
6: Toujours. Nous sommes toujours dans les années 90 avec un autre jeu culte. Sur France 2. Patrice Lafont.
0: Pyramide.
6: Le but était de faire deviner des mots ayant un rapport avec le thème donné en utilisant au maximum, vous savez, 8 briques. Ouais. Après chaque candidat, choisissez de faire deviner le mot avec une brique, deux briques, trois. On comprend toujours rien. Bref, tout dépend de la personne qui joue avec vous. Écoutez, là, le candidat va tenter de faire deviner en 3 briques. Il regarde son partenaire et là, il sent que ça ne va pas le faire.
12: En 3.
13: Je sais pas.
14: J'ai l'air si con que ça.
6: On n'osait pas le dire. Allez, passons sur TF1 avec ce générique.
4: Famille en or.
6: Dans ce jeu, deux familles devaient deviner les réponses les plus fréquemment données par un panel de personnes à des questions du quotidien. Écoutez cet extrait, on sent qu'on est dans les années 90 car ce genre de réponse, ça ne passe plus maintenant.
15: Attention, que va me proposer la famille Martin? Lorsque vous êtes en colère, vous tapez sur quoi? Joël.
16: Les enfants.
15: Vous tapez sur les enfants, c'est bien content. Sur le chien, après ça marche pas, paf, c'est les enfants qui prennent.
6: Avec la voix bien sûr de Patrick Roy. Et on termine avec le meilleur générique du monde.
0: Les souvenirs.
6: Là j'ai 8 ans là. Le juste prix, les candidats devaient donner donc le juste prix à différents produits du quotidien. Écoutez, j'ai retrouvé quelques pépites niveau candidat, Philippe.
17: Qui c'est qui?
18: Ma femme est là dans le public.
17: Ah, votre femme est là.
18: Oui.
17: Elle se prénomme votre femme.
18: Christine. Eve.
17: Ah. Mais d'où vous faites
0: quoi? C'est plus le nom de sa femme.
19: En Eure-et-Loir, je te donne.
17: Je sais pas.
19: Mouilleux. Comment?
17: Mouilleux.
19: J'ai rien compris à ce que vous m'avez dit. J'ai compris d'Eure-et-Loir, je fais du boudin, mais ça doit pas être ça. Dites-moi d'où vous venez, ce que vous faites dans la vie.
20: Je viens de Pamiers, dans
19: l'Ariège. Parlez plus fort, Annick, dans le micro.
20: De Pamiers, dans l'Ariège.
6: Voilà, pour résumer, voilà, pour faire un bon jeu, il faut de bons candidats et surtout un bon animateur. Pendant des années, Philippe Risoli, vous avez animé le juste prix, mais aujourd'hui, vous recevoir ici, ça n'a pas de prix.
0: Ah, c'est gentil. C'est la première fois qu'il dit une gentillesse.
4: Oui. Estimez-vous heureux, hein, parce que là,
0: c'est exceptionnel.
6: Mais non, mais ce qui est dingue, c'est votre voix, en fait. Elle n'a pas changé. Là, on ferme les yeux, j'ai 8 ans.
0: Et Mireille, pareil. Hein.
6: Oui, ah, pareil. Ouais, non, mais c'est
0: tous
6: vrai.
0: Les deux. On ferme les yeux, on sait qui vous êtes.
6: C'est dingue.
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0: Vous en parlez très bien dans le livre, les hauts, les bas, il y a tout dans Jamais trop tard. On sent en lisant le livre et là en vous écoutant là dans les extraits que vient de dire Fabien, l'amour que vous aviez pour les candidats.
8: Des gens,
6: mais oui.
0: Franchement, là, oui. On peut pas mentir là-dessus. Quand on entend ça, on ment pas.
9: Non, mais je pense que j'ai, enfin, une de mes forces, c'est que j'ai jamais joué un jeu à la télévision. C'est-à-dire que j'étais moi-même. C'est-à-dire que je plaisantais avec les candidats. J'allais parfois un petit peu loin, ce qui fait qu'on a pu me le reprocher en me disant tu t'es moqué. Ah. Mais j'avais toujours derrière quelque chose de gentil pour rattraper ce que ma première phrase. Peut-être encore plus vrai au millionnaire où là l'animé était encore bien plus difficile de présenter le juste.
0: Là, c'était des vrais numéros que vous faisiez. Là, vous étiez puis des duos. Mmh. C'est-à-dire, le candidat, vous, avec des cadeaux, tous les cadeaux qu'on vous a emmenés, vous les avez gardés, toutes ces choses.
9: Alors, ils sont restés. Alors, j'en ai quelques-uns. Ah, j'ai une canne épée, notamment gravée. Oui, une canne épée. qui s'appelle, je le raconte dans le livre, ça s'appelle un maquila.
0: Vous, Mireille, on vous a moins fait de cadeaux?
5: Ah non, j'ai eu énormément de cadeaux.
0: Des boîtes d'antidépresseurs.
5: Alors, non. Pas du tout. J'ai reçu des bouteilles. Ah. Vous savez, une bouteille à la mer avec des messages à l'intérieur que j'avais du mal à enlever. J'ai reçu des pierres, des beaucoup de dessins, beaucoup de lettres évidemment. Et puis des tricots, des chandails.
6: Vous pouvez faire un vide-grenier là avec ça.
5: Mais beaucoup de petits cadeaux qui étaient très touchants.
0: Bon, on va continuer à parler de tout ça dans un instant. Nicolas, tu as préparé une surprise pour
6: Kila. Je vais retracer la belle carrière de Mireille Dumas.
0: Toi, tu y passeras aussi, Philippe. Oui. Après, ça sera avant Mireille, une autre star, c'est Mylène Farmer. Avec C'est à qui le tour ? C'est que je suis un grand fan de Mylène Farmer.
6: Ah oui. Vous l'avez vu plusieurs fois en concert.
0: 150 fois, elle ne m'a jamais vu.
9: On est tous fans de Mylène Farmer.
0: On est tous fans de

0: C'était Mylène Farmer, bien évidemment, c'est à qui le tour.
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0: Maintenant, c'est à toi le tour, ma chère Mireille. Mon cher Philippe, je vous présente Nicolas Malabeuf. C'est, quel âge tu as, mon Nico?
4: J'ai 25 ans.
0: 25 ans,
4: je
0: suis né
4: en 2000.
0: C'est un vrai fan de télé. Il connaît tout, mais depuis la naissance de la télé. Et là, tu vas rendre hommage à Mireille
5: avec les génériques tout à l'heure. Tout. Alors, il y a une méga révision.
0: Non, il sait tout. Mireille, d'abord, c'est vous qui passez à la casserole. En plus, après, ça sera Philippe.
4: Et oui, aujourd'hui, on a le bonheur de recevoir Mireille Dumas. Mireille, vous débutez dans l'émission Sexy Folie, la première émission où on évoquait ouvertement la sexualité à la télé. C'était en deuxième partie de soirée sur Antenne 2. Et en 86, Michel Blanc vous fait de drôles de confidences.
6: Fétichiste, je crois que si, tout fétichiste, c'est quoi? Par exemple, de porter le pull d'une femme qu'on aime. C'est par exemple, vous savez, je me parfume avec une autre toilette de femme qui est l'autre toilette d'une femme que j'ai beaucoup aimée. Ça va faire prétentieux si je dis que je suis une bombe sexuelle, non?
7: Je crois que ça veut dire une petite bombe.
6: C'est péjoratif.
4: Et oui, Mireille, vous en avez même profité grâce à Sexy Folie pour aller dans une boîte de striptease. Vous vous faisiez plaisir à l'époque. Et alors, vous êtes la meilleure des confidentes. On a envie de tout vous dire. Catherine Lara vous a même avoué une relation avec Georges Moustaki et c'était très chaud.
8: Vous racontez aussi avoir eu une aventure, hein,
6: oui,
8: avec notre fameux pâtre grec, Georges Moustaki.
6: Et oui, le pâtre grec. Le bon pâtre grec, parce qu'il est magnifique, Georges.
9: Oui.
6: C'était surtout une histoire d'amitié. Un soir, à force de me faire la cour, il m'a fait le jardin également.
4: Oh là là. Et alors, un jour, vous allez chez Léon Zitrone pour l'interviewer, mais alors ça se passe pas comme prévu. Il voulait avoir les questions en avance. Il vous engueule et demande à ce que vous écrivez les questions en amont. Ouais. Et je crois même qu'il vous séquestre.
8: Oui.
4: C'est assez fou.
8: Exactement. C'était complètement dingue. Premier entretien. Moi, j'avais une admiration. On était tous comme ça devant Zitrone à l'époque. Et effectivement, il m'a enfermé avec le cadreur et le preneur de son. J'étais là comme une petite fille à écrire mes questions que j'ai dû passer sous la porte. Quand je l'ai passé sous la porte, il a ouvert. Donc il a lu, il m'a dit ok, on y va. On a fini l'entretien, il m'a dit mademoiselle, vous ne serez jamais journaliste. Je m'oppose de toute façon à la diffusion de... Vous n'avez pas joué le jeu, vous avez posé des questions qui n'étaient pas écrites.
0: Bravo,
8: c'était monstrueux.
4: Il avait une drôle de réputation. Et alors Mireille, vous échangez aussi bien avec les stars que les anonymes, mais aussi les petits bouts de chou. Il y a tout pile 40 ans, vous les interrogez sur leur rapport à la politique.
10: Et toi, est-ce que tu as une opinion, toi?
11: Je sais pas de quelle partie je serai, moi. Parce qu'il y en a qui disent la vérité dans la gauche et d'autres dans la droite. Il y en a qui disent les mensonges. On sait pas les départager. La gauche, je crois que c'est les communistes ou le contraire. Et la droite, c'est les socialistes.
4: C'était mignon, presque ça.
8: Ouais.
4: Et alors Mireille, j'ai un peu peur quand même pour l'état de notre studio. Un jour, vous inaugurez le plateau de Vie privée, vie publique avec Pierre Palmade et le plafond n'a pas tenu.
12: C'est vrai que je me suis dit, c'est vrai.
13: Du tonnerre.
12: C'est vrai? C'est ça?
13: Je sais pas.
14: On l'entend, nous, hein. Je sais pas ce que c'est.
12: C'est effrayant.
13: Ça fait peur. C'est quoi?
14: On est en train de chercher.
12: C'est la guerre?
13: On peut continuer.
14: La troisième guerre.
13: On continue à tourner.
0: Oh là. Ça c'est
4: Attention,
0: le plateau.
4: Oui,
8: c'est carrément le plafond qui s'est effondré. Mais on aurait pu être vraiment tués. Heureusement qu'il y avait, vous savez, les barres de sécurité hyper dures et tout. Et moi, c'est vrai que je ne suis pas vraiment stressée. Vous voyez, j'étais la dernière à quitter le plateau.
4: On continue.
8: Allez, on y va. Voilà.
4: Et alors, Mireille, vous avez aussi commenté l'Eurovision. C'était avec Cyril Ferraud au début des années 2010. Et alors, je ne sais pas ce que vous aviez bu avant l'émission, mais c'était du lourd.
15: Arrive Toji, je ne sais pas comment on prononce Toji. Il a été mannequin et je tiens à dire qu'il aurait dû le rester.
16: Très bien,
15: Oui. Il s'est lancé dans la chanson par hasard en remplaçant un ami, c'est ce qu'on nous a dit.
16: Et il n'aurait pas dû le faire.
15: Il n'aurait pas dû. Énorme morceau avec l'Irlande. Ce sont les frères Bogdanov.
16: Non, pas du tout.
15: Je vous jure.
16: Elle a bu.
8: Cyril me disait de me calmer, c'était tellement drôle. Parce que l'Eurovision, ce qui est marrant quand même, c'est
12: de se lâcher un peu.
8: Sinon, vous vous embêtez, pour le téléspectateur.
4: Ouais. Et alors, j'ai un potin sur vous, Mireille Dumas. Vous êtes un petit peu pyromane, vous avez tous les talents. Vous aviez failli mettre le feu à votre collège. Vous étiez caché sous un bureau pour fumer un cigare piqué à votre frère. Et il y avait des nuages autour du collège.
8: Non, c'est pas ça. C'est que pour faire grande à l'époque, je devais être en troisième et tout. J'avais piqué effectivement un cigare qu'on fumait entre nanas, des adolescents. descendre sous le bureau parce que j'étais interne. Donc voilà, et la fumée sortait de dessous le bureau. Du coup, une pionne, comme on appelait ça à l'époque, qui est venue. Et puis on s'est retrouvés collés pendant 15 jours, 3 semaines, interdiction de quitter le lycée. Voilà.
0: Je vous laisse le temps de fumer tranquillement votre cigare. Parce qu'on va faire une petite pause.
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2: Partons gaiement vers la deuxième demi-heure de votre talk show du samedi. Alors ici, c'est comme le talk show de Léa Salamé qu'à l'époque.
3: Mais en pas pareil.
2: Sinon, c'est la même chose. Hein. Jusqu'à 13h, nos invités sont toujours Mireille et Philippe Rizzoli. Pourquoi ils sont là? Parce que
3: on les aime.
2: Et puis je sais que vous les aimez, vous êtes contents de les entendre. Moi en tout cas, j'avais envie de les revoir. Et ils restent encore avec nous pendant une petite demi-heure avec votre tribu, notre enfant de la télé, Nicolas Malabeuf. Il est chez lui là.
3: Ah oui, là, c'est, là, il est bien là.
4: C'est l'émission de mes rêves.
3: Il drague Mireille depuis tout à l'heure pendant les 10.
2: Fabien Hémot drague Philippe. Belle émission, on casse tout le monde. Bien sûr, vous le savez, vous faites cette émission avec nous, mes amis. Vous êtes chez vous ici. C'est la plus grande émission de radio du monde. Vous êtes tous des chroniqueurs, tous. D'abord, vous réagissez sur le groupe Facebook.
3: Oui, Youpi la vie avec Willy Revelli. Nous avons un message de Carole. Merci pour votre bonne humeur. Cela fait chaud au cœur. Oh, ben donc, ça, merci. Et continuez à réagir sur l'émission du jour. C'est complètement gratuit. Vous allez sur Facebook et vous tapez Youpi la vie avec Willy Revelli.
2: Merci. Appelez-nous. Tiens, 0810 055 056. C'est la libre antenne du week-end. Vous passez à tout instant. Vous pouvez papoter avec nos invités. Vous repartez aujourd'hui.
4: Alors, pas comme dans le millionnaire. Il n'y a pas de roue à tourner. Il faut juste nous appeler.
2: Il n'y a pas de million.
4: Alors, elle ne vaut pas un million parce qu'après, il faudrait qu'on ferme. Elle vaut 100 euros et on vous l'offre en fin d'émission demain.
2: Les gens qui connaissent la maison savent qu'il n'y a pas un million. Donc voilà, 0,8.
3: Vous prenez tout en même temps.
2: Je peux rien, donc je vous laisse que ça, une petite carte, c'est déjà pas mal. Merci beaucoup. Mais d'abord, si vous n'avez pas suivi l'actu, pas de problème, l'actu vous suit. Il est temps pour moi de mettre
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2: Et comme aujourd'hui, nos invités sont Mireille Dumas et Philippe Rizzoli. On commence ces actus télé avec ce tremblement de terre. Michael Goldman et Marlène Schaaf quittent la Star Academy.
3: Oh là là.
2: Je sais, c'est terrible. Je sais pas comment on va se remettre de tous ces départs. Allez, courage. Allez. Hein. Marlène est partie parce que pareil qu'avec le reste des profs, ils s'entendaient comme chien et chaff. Michael Goldman qui quitte la Starac. Jean-Jacques Goldman qui a écrit Danson pour Céline Dion. Mais qu'est-ce qui arrive à cette famille là, Philippe Rizzoli est redevenu hype avec la reprise de Cuitasse les bananas par Julien Doré. J'espère que ça ne va pas donner des mauvaises idées à d'autres parce que je ne suis pas sûr de survivre à la reprise de Beau le lavabo par Kenji Girac et de Jolie poupée par Vianney. Mireille Dumas intente un procès contre TF1 pour plagiat. En tout cas, elle devrait. Elle a raison. Masque Singer, c'est bas les masques. Merde, c'est la même chose. La roue de la fortune, Secret Story, le juste prix. En fait, la TV d'avant, ben, c'est la TV de maintenant. France 2 annonce l'arrêt de l'émission Bel et Bien. Pour les animateurs, c'est moche et mal. France 2 arrête également les maternelles. Ça lui fait un point commun avec Jean-Luc Lahaye.
3: Oh,
2: France 2 arrête aussi Interville. Pour Nagui, c'est stop à la vachette. France 3 arrête l'émission Duel en famille.
3: Bah,
2: là, ça lui fait un point commun avec Anthony Delon. À France Télévisions, ils font tellement de coupes, c'est plus une chaîne de télé, hein, c'est un rabbin. Patrick Poivre d'Arvor, PPDA, visé par 3 nouvelles plaintes. Bah, il allait quand même pas se laisser piquer la vedette par Patrick Bruel. Hein. PPDA, plainte pour dégoûtant animateur. PPDA, bien sûr, le célèbre présentateur du JT de 20h.
3: Oh, non.
2: Selon Paris Match, l'avenir d'Anne-Elisabeth Lemoine semble compromis à la présentation de C'est à vous. Il va être sympa le rendez-vous à la DRH. Bon, bah, Anne-Elisabeth, c'est à vous. Bah, c'est plus à vous. Allez, tu dégages, merci. Un ex-candidat de Top Chef sur M6, accusé par 10 employés de harcèlement, qu'on est donc déjà son prochain menu, entrée, plat, pervers. Enfin, la question du jour. Est-ce que la série télé préférée des chouettes, c'est Alerte au mâle hibou? Eh ben vous avez 2 heures. Allez, heureusement, dans 194 jours, c'est fini 2026.
3: Voilà.
2: Bon, c'était un rapide coup d'œil sur la télé. Vous la regardez encore, la télé, Philippe? Oui.
5: Moi, je suis un enfant encore de la télé, je la regarde encore et toujours.
2: Et la radio aussi, vous l'écoutez beaucoup.
5: Et j'écoute la radio.
2: Parce que vous avez fait les matinales dans une autre radio qui s'appelle... On ne peut pas dire le nom sur cette antenne.
5: Oui.
2: Mais et là, je sais que c'était l'un de vos moments préférés dans votre carrière aussi, hein, que d'animer une matinale radio.
5: Alors, l'animer, c'était bien.
2: C'était
5: mais
2: se lever. En fait, vous voulez faire une matinale, mais en soirée.
5: Voilà. C'est exactement ça, en fait.
2: Et Mireille, vous regardez aussi la télé. Vous êtes aussi fan de télé. Vous regardez
6: encore un
2: petit peu.
6: Je ne suis pas une enfant de la télé. Ouais. Bizarrement, vous savez que vous parlez d'émissions que vous connaissez et que moi, je n'ai pas vues à l'époque, mais que j'ai regardées quand je faisais mes.
4: sur le tard.
6: Mais, oui, des documentaires, voyez, en regardant des archives, et tout à coup, je découvrais. Je découvrais ce que j'aurais dû voir à l'époque. Voilà. Mais je regarde maintenant, je regarde un petit peu la télé. Ouais.
2: Eh bien, dans un instant, on va continuer ce petit moment qu'on a ensemble, juste pour le plaisir, avec Mireille Dumas et Philippe Rizzoli. Mais là, si vous avez un petit coup de mou, je ne parle pas pour vous, mais je sais que j'ai besoin d'un petit coup de mou. On a la solution pour vous. Dès que je vais vous dire à vous, vous allez me faire palabapapala, et je peux te dire que là, ça va aller beaucoup mieux. Regarde, là, ça, non,
4: ça
2: va
4: pas.
2: Là, t'as le coup de mou. T'es pas bien.
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4: Palabapapala. Voilà, là, ça va mieux.
2: Ça va pas mieux, Philippe?
5: Je me sens revigoré. Voilà. Non, mais une question, les deux, là.
2: Je t'en prie.
5: T'as mis combien de temps à les dresser?
2: Ouais, mais ça le sent. T'as vu comme
4: c'est
2: ça?
4: C'est pas fini encore.
2: T'as vu, ils répondent aux doigts à l'entraînement. Ils ont peur de moi. Ils sont tétanisés par moi.
4: C'est l'argent.
2: C'est l'argent.
6: C'est l'argent.

0: Sarah Perquet-Iamo sur votre radio, ici.
1: Oh, il n'a pas perdu la main.
2: Ou alors,
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2: C'est vrai que Philippe, je suis un peu déçu.
0: Parce
2: que
0: moi, je suis un parigo.
2: Italien d'origine.
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1: Bravo. Mireille Dumas et Philippe Risoli sont toujours avec nous. Merci de partager ce déjeuner avec tout. Mireille, tiens, tout à l'heure, vous nous disiez un petit peu tous les sujets que vous abordiez à l'époque dans Vie privée, Vue publique ou Bas les masques. Est-ce qu'une fois, il y a une chaîne qui vous a dit non, pas ça, on parle pas de ça, Mireille? Ou est-ce qu'on vous laissait tout faire?
4: Alors, on me laissait tout faire, mais une fois, c'est vrai qu'il y a une émission qui était préparée avec la direction, d'ailleurs, avec l'accord évidemment de la chaîne, qui était sur la transsexualité. Enfin, maintenant, on dit transgenre, on dit pas transsexualité, et qui était diffusée en prime. Et il y a eu la direction a eu peur. Il y a eu campagne un peu de presse sans avoir vu, en estimant que finalement c'était pas possible de donner la parole à des personnes qui ne savaient pas exactement quel genre choisir. Vous vous rendez compte, on en parlait comme ça à l'époque. Donc on s'est retrouvés déprogrammés, on est passé en deuxième partie de soirée. Et l'histoire fait qu'on a fait en S2 autant d'audience qu'en prime et l'émission qui était l'émission littéraire qui passait en prime.
1: Vous avez peut-être fait des sujets sur le droit à mourir, Mireille.
4: Vous savez pourquoi j'en parle. Bien sûr, j'ai fait beaucoup déjà dans les années 90, j'ai le droit de choisir ma mort. On parlait de ça. Vous rendez compte, tous ces sujets-là, quand j'y pense, et aujourd'hui, on en est encore à se poser des.
0: Ouais.
4: À légiférer, à ne pas savoir, etc. Ouais. Et moi, j'ai été très jeune, confrontée à des témoignages de cette sorte, de personnes qui disaient c'est mon ultime droit, j'ai le droit de choisir. Et moi, je me suis engagée. Adhérente de l'association pour le droit de mourir dans la dignité, parce que je trouve qu'en 2026, c'est comme le droit à l'avortement. Je trouve que c'est un droit personnel et qui n'engage pas les autres.
1: Exactement.
4: Donc on devrait l'avoir.
1: Philippe, vous avez une opinion là-dessus ou vous voulez qu'on passe à autre chose?
0: On va peut-être passer à autre chose.
1: On va passer à autre chose, il n'y a aucun souci. On peut passer à autre chose. Dans votre livre, vous racontez tout, donc Jamais trop tard, mes années télé et les autres à l'archipel. À un moment donné, vous évoquez le malentendu qu'il y a eu avec Cuitas les bananas. Vous pouvez nous dire un petit peu, parce que c'était pas, normalement, ça devait pas être cette chanson un petit peu festive.
0: C'est un titre que j'ai écrit le soir de l'arrêt du millionnaire.
1: Voilà.
0: Dont on parlait,
1: donc expliquez-nous. Donc on vous dit Philippe, on arrête le millionnaire.
0: Donc je suis rentré chez moi, je me suis mis à écrire comme je le fais souvent d'ailleurs. Et j'ai écrit. Il y a des jours, tu sais pas pourquoi ça devrait marcher, ça marche pas. Il y a des jours, tu sais pas pourquoi tu devrais dormir, mais tu dors pas. Donc là, c'est pas on n'est pas écroulé de rire là. Et donc je cherchais un mot et puis j'avais en tête, le film de Woody Allen qui s'appelait Bananas. Et j'ai voulu faire une rêve. J'ai dit elles sont cuitasses les bananas. Et comme les inconnus avaient fait les 100 patates, j'ai dit coupé en dos les patatos. Bon, il n'y a pas de frites, Et puis en fait, ça a été un peu dénaturé. Je ne vais pas rentrer dans le détail parce que l'histoire est longue et c'est devenu effectivement une chanson totalement festive qui ne correspondait pas du tout à l'univers de ce que j'écris normalement. Donc ça m'a un petit peu peiné, on va dire. Ça, c'est.
1: Ça vous ennuie de reprendre, allez, vraiment, pas plus d'une minute, Philippe, pour nous raconter, parce que vous le racontez très bien dans le livre. Le jour où, à TF1, on vous a dit on arrête. Parce que. C'est vraiment, faut vous dire mes amis que Philippe Risoli là, pour les plus jeunes, c'était pas une star. Pour le qualifier. Les audiences que vous faisiez tous les jours sur TF1, la première chaîne à l'époque, encore plus qu'aujourd'hui. Et alors, ça s'arrête en 3 minutes.
0: Oui, alors que le juste prix s'arrête, c'est normal, on est en 2001-2002, c'est

0: tous les jours. Je me disais, est-ce que ce serait peut-être pas mal que tu laisses reposer ton image. Alors, je lui dis, bah non, Étienne, moi, je suis en pleine forme, ça marche bien, le public est là. Je n'ai aucune envie de laisser reposer mon image. Oui, voilà. Alors, il a changé de sujet. Il est parti sur la Starac sans me la proposer, mais en me demandant ce que pensais du jeune Nikos Aliagas qui arrivait donc sur l'antenne de TF1. Bon, parce que je vais lui confier la Star Academy, donc voilà.
1: Donc, toi,
0: t'es au téléphone, tu sens quand même là le boulet va, tu vois. Tu te dis, mais qu'est-ce qui va faire ça? Et il a eu cette phrase qui a failli être le titre de mon livre, mais je me suis dit, je veux pas avoir un titre négatif. C'est dans l'immédiat, je n'ai pas de projet pour toi. Bon, et donc voilà, ma collaboration s'est arrêtée là.
2: La suite est dans le livre grand.
0: Oui.
2: Jamais trop tard, mes années télé et les autres. C'est aux éditions L'Archipel. On va continuer à en parler dans un instant. Nicolas Malabeuf revient dans un instant. On va s'occuper de notre ami Philippe Risoli en archive. Mais d'abord, on va écouter Slimane et Claudio Capeo avec Chez toi. Chez toi, non.

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2: Notre enfant de la télé qui jubile aujourd'hui.
3: Ah oui, j'ai la chance et le bonheur d'être à côté de Philippe Rizzoli. Philippe, vous avez commencé en ces murs, vos débuts à France Inter en tant que reporter dans l'émission Adrénaline de Jacques Pradel.
4: Exact.
3: Et vous aviez fait un sujet sur Gilbert Montagnier intitulé « Les non-voyants sont-ils aveugles ?»
4: Exact.
3: C'était pas mal. Et alors, Philippe, j'aurais pu dire même Jean-Patrick, puisque à la radio, au début des années 80, on vous demande de changer de prénom puisqu'il y a déjà un Jean-Patrick, il y a déjà un autre Philippe, pardon, ouais. Et il y a cette musique qui passe. Jean-Patrick Cap de Vienne, et donc vous vous appelez Jean-Patrick Rizzoli à ce moment-là.
2: Si ça avait été Sheila, on aurait eu Sheila Rizzoli.

0: Voilà, bah c'était, oui, bah
1: c'était dingue, le dernier qui passait.
0: Tu sais, j'ai souvent fait pile ou face, moi, dans ma vie.
2: Et alors, fin des années 80, vous arrivez sur TF1, vous animez Jeopardy. Et alors, c'était pas toujours évident avec les candidats.
0: J'ai eu d'autres émissions avant, hein, mais oui. Jeopardy, on va dire oui.
3: Et pour mener rondement ce Jeopardy, voici Philippe Risoli.
4: Colette, on commence avec vous, Colette. Colette, vous venez d'où, vous, Colette?
5: De Maison-Laffitte.
4: Oui, vous faites quoi, Maison-Laffitte?
5: Rien.
4: Rien, bah c'est déjà bien, Colette.
2: Et alors, dans les années 90, vous êtes à la tête du millionnaire. Il fallait avoir les fameuses trois télés pour tenter de remporter le million. Explosion de joie. Je change de femme à partir de ce soir, il avait dit le candidat. Et alors Philippe, c'était très sérieux, je crois que vous n'aviez même pas le droit de toucher la roue, il y avait un huissier de justice, etc. Et alors, autre jeu culte pendant 10 ans, le juste prix, un 1er avril, vous parlez avec une candidate pendant 10 minutes au téléphone, et en fait c'était votre maman, mais vous ne l'aviez même pas reconnue à ce moment-là. Et alors, un autre jour, un candidat que vous aviez déjà croisé, on a frôlé la cata, il avait failli révéler votre adresse à l'antenne.
6: Je suis ravi.
7: Je vous connais parce que j'ai relevé les compteurs chez vous.
6: C'est pas vrai.
7: 20 rues.
6: 20 rues. Ah non, je le crois pas. Il me dit qu'il est à l'EDF et qu'il est venu relever les compteurs chez moi en plus. Ah bah là, je suis clair.
8: C'est moi qui n'avais pas de home jacking.
2: Il s'en est passé des choses sur le plateau du Juste Prix. Un autre jour, vous rangez votre cigarette dans votre poche de pantalon. Oui. Sauf que sans vous en rendre compte, la cigarette crame le pantalon. Votre cuisse est brûlée et vous hurlez à l'antenne. Et enfin, le petit potin, Jean Marais, l'acteur Jean Marais, était fan du Juste Prix. Bah, il vous a même offert une jolie sculpture.
0: Ouais. Oui, alors j'ai reçu un petit mot. C'est surtout le mot « j'ai la sculpture ». Effectivement, j'ai reçu un mot. « Cher Philippe, je vous regarde chaque jour avec joie. Wow. » Signé Jean Marais. Avec une sculpture, mais je ne l'ai jamais rencontré. En revanche, celui qui était aussi malade du Juste Prix que lui, je l'ai rencontré. On a fait des interviews croisées, je suis allé sur son plateau. Il voulait même écrire un rôle pour moi au cinéma, c'était Claude Chabrol.
9: Qui arrêtait
0: les tournages et tout pour.
9: Pour regarder le Juste regarder Prix. C'est-à-dire qu'il était en tournage, il arrêtait pendant une demi-heure, une heure.
0: Il arrêtait, regardait.
9: Incroyable.
0: C'est assez étonnant.
9: Vous êtes très bien grand.
2: Oui, c'est ça.
9: Vous êtes un bon invité, grand. Donc restez.
2: Ça, c'est vous. Ça, on peut pas vous dire, vous, grand.
9: Non, petit. Non, jamais on me le dit.

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1: Tour ici, c'est Willy vient déjeuner chez vous. On passe à table tous ensemble le samedi et le dimanche entre midi et 13h. Mais vite, ce sont les 5 dernières minutes. Il faut qu'on se dépêche. Alors vite, vite, terminons. Passons au dessert avec nos deux invités du jour de cette spéciale. Il nous manque à la télé. Mireille Dumas.
2: Ces émissions en public, ça va.
3: C'est tout.
1: Ça va, Philippe, depuis tout à l'heure.
2: Ah, je suis en pleine forme.
1: Ouais, ça se voit, ça se voit.
2: Là, ça y est, j'ai commencé. Nous, on est des diesels.
1: Dans 3 minutes, on part. Donc, Philippe se réveille. Ça fait plaisir. Mireille. Alors, Mireille, je l'ai dit en débutant l'émission, vous n'êtes pas à la retraite, bien au contraire. Déjà, vous êtes extrêmement présente sur les réseaux sociaux, sur YouTube, par exemple. C'est quoi cette chaîne? Alors, on peut y retrouver quoi?
4: Et oui, c'est une chaîne où je publie au moins trois archives d'entretiens déjà qui ont eu lieu dans les années passées, on va dire. Et puis une intégrale chaque week-end maintenant. Et chaque mois, je retrouve, et c'est ce que j'aime beaucoup faire, une personne, un invité que j'ai eu 30 ou 40 ans auparavant. Et c'est génial parce qu'on voit non seulement l'évolution de la personne, mais en même temps l'évolution de la société. Puisque moi, ce qui m'a toujours intéressé quand même, en dehors de parler d'intimité, c'est aussi ce qui se passe dans la société.
1: Il y en a qui, je sais pas, parmi tous vos invités, qui vous ont dit, je pensais pas que j'allais dire tout ça, tu m'as fait dire de ces choses, Mireille.
4: Ah, beaucoup, souvent. Parce qu'on est dans quelque chose de. Et moi, je fais attention, justement. Je fais toujours attention parce que quand on est dans la confiance, parfois, on oublie aussi qu'il y a les caméras où maintenant. Vraiment, ça n'a plus rien à voir avec les années passées, avec il y a, on veut dire avant les réseaux, c'est-à-dire avant 2000. C'est-à-dire que maintenant, vous le buzz, vous dites une phrase, elle est reprise en boucle, elle circule, etc. Donc, quand même, je suis assez, je dis toujours de penser, qu'on se confie, mais que pour autant, il va y avoir. La diffusion. Donc, je monte. Je fais du montage.
1: Attention.
4: Parce que je vois que vous êtes tellement. Ça va être repris, évidemment. Ça va buzzer grave. Ça va buzzer grave. Attention, je vous ai à l'œil. Si vous coupez.
2: Je monte.
4: Non, mais le montage est essentiel pour ce genre de confidence.
1: Comment s'appelle la chaîne YouTube, alors, Mireille?
4: Elle s'appelle Mireille. Enfin, il suffit de. Non, c'est. Vous tapez Mireille Dumas. Vous allez sur la. Vous tombez sur la chaîne. Et effectivement, je la fais en partenariat avec Lina. Et ce qui marche très bien, je tiens à vous le dire, c'est Facebook. Facebook, on a beaucoup.
5: 400 000 abonnés.
1: Et bien là, vous allez en avoir plus. Parce qu'il y a tous les abonnés de Youpi Lévi avec Willy Revelli qui vont venir chez vous. Ça vous fera encore plus de monde. Philippe, vous, c'est le théâtre depuis quelques années. De toute façon, quand on réécoute tous les extraits du millionnaire du juste prix, on voyait le comédien. Enfin, pardon. C'était plus comédien qu'animateur déjà.
2: J'espère les deux, mais j'adore être sur scène, j'adore le contact avec le public. Curieusement, il y a pas mal d'auteurs qui m'envoient des pièces à lire.
1: Curieusement, arrêtez de vous rabaisser.
2: J'ai un petit peu de tout, et là il y en a une qui retient mon attention et que je vais essayer de monter. Deux hommes qui se retrouvent dans un appartement. Oui. C'est une pièce à deux.
1: Appartement.
2: Sauf que les deux pensent être dans leur appartement et pensent y retrouver leur femme, mais qui est la même personne.
1: C'est pas mal, ça.
2: Et donc, ça va être toute une discussion entre les deux mecs.
1: C'est un projet
2: C'est un projet, j'espère qu'il va pas trop tarder à arriver. C'est une pièce qui a été écrite par Jérôme de Verdière,
1: qu'on voit beaucoup
5: sur Paris Première.
2: Qui me l'a écrit un peu sur mesure.
1: Ça va être super.
4: On lui souhaite de pouvoir la monter.
1: C'était pour vous faire plaisir,
2: appel à Mireille Dumas, puisqu'elle monte.
4: Bien sûr.
1: Mireille.
4: On se croirait aux grosses têtes. Faire de concurrence.
1: Ma chère Mireille, là, il nous reste une petite minute. Là. C'est combien? Une minute? Il nous reste 2 minutes. Il nous reste 2 minutes. Vous interviewez Philippe. Si vous aviez une question à poser à Philippe, et Philippe, vous répondez. Débrouillez-vous. À part quelle heure il est, s'il vous plaît. Creusez-vous un peu la tête.
4: Non, mais je voudrais savoir.
2: Qui êtes-vous?
4: Philippe, oui. Qui êtes-vous? Où allez-vous? Que pensez-vous?
2: Et Dieu dans tout ça,
4: exactement. Aujourd'hui, vous êtes plutôt apaisé. Vous êtes en manque, vous êtes,
2: alors, suis-je un homme heureux, comme disait William Scheller? Oui, je pense être un homme heureux, je suis comblé.
4: Pas aigri.
2: Ah, pas du tout.
3: Le voit dans le livre. Dans le livre, c'est très clair qu'il n'y a absolument pas d'aigreur.
2: Pas du tout, j'espère faire encore un peu de théâtre, être invité de temps en temps par Willy Revelli et d'autres, ou vous, et donc ça m'amuse.
4: On va se faire un retrouve.
2: Et je regarde toujours la télévision avec autant de plaisir, les petits nouveaux qui arrivent.
5: Votre programme préféré?
2: Je vois leurs forces, je vois leurs défauts. Là, pour l'été?
5: Oui, pour l'été ou en général, ce que vous aimez regarder chez vous?
2: Eh bien tiens, je vais regarder Fort Boyard cette année.
3: Pourquoi il va regarder Fort Boyard? Pourquoi?
2: Parce que d'abord, je veux voir la nouvelle mouture avec Cyril Ferraud.
3: Et pourquoi aussi?
2: Ça me fera plaisir, parce que je veux voir quelles sont les personnes qui s'en frottent.
3: Parce qu'il est venu. On vous en dira pas plus. Mais vous allez voir Philippe Risoli comme vous ne l'avez jamais vu.
5: Promet.
3: Mireille, on vous attend à Fort Boyard. Elle n'a pas envie de venir.
5: En tout cas, l'interview de Mireille en une minute, c'était beaucoup mieux que vous.
3: Oui. C'est moi,
5: ouais. En une minute, elle a fait mieux.
4: Merci
3: infiniment. Merci mille fois, Mireille Dumas.
2: Bravo.
3: Sur YouTube, vous tapez Mireille Dumas, vous tombez sur la chaîne YouTube de Mireille Dumas ainsi que sur la page Facebook. Et Philippe Risoli, le livre s'appelle Jamais trop tard, mes années télé et les autres chez l'Archipel. Et donc très bientôt au théâtre. Voilà. On a fait cette émission juste pour vous dire qu'on vous aimait.
5: On vous aime.
2: On était aussi.
3: Très, très, très heureux de vous voir.
4: Youpi la vie.
2: Bravo,
4: voilà. On aime la vie tous.
3: Mais voilà, youpi la vie et puis c'est tout.
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3: Bonjour et bienvenue dans votre magazine Ma France par ici, les économies. Vous connaissez désormais notre objectif. Chaque semaine, vous redonnez du pouvoir d'achat. Et aujourd'hui, on va s'occuper de nos enfants ou de nos petits-enfants pendant les vacances, les aides, les activités, les sujets culturels, les centres de loisirs, les stages. On va tout vous dire avec notre invitée. Bonjour Catherine Acouboisiz.
4: Bonjour Valère.
3: Vous êtes responsable du service société pour le magazine Parents. Je vous propose pour commencer de répondre à cette première question. C'est Marcel qui m'a écrit sur mon mail, paricideseconomies@radiofrance.com. Je le lis. Vous organisez une émission pour occuper nos vacances pendant l'été, plutôt celles de nos enfants. J'imagine quand on part pas ou trop peu. Est-ce que ce n'est pas toujours pareil, des idées au rabais pour les moins bien lotis? Voilà la question de Marcel. Moi, je l'ai retenue parce que je trouve qu'elle a le mérite d'être cache tout de suite. Qu'est-ce que vous lui répondez ?
4: On rentre dans le sujet tout de suite. Alors, c'est vrai qu'il y a beaucoup de parents qui culpabilisent de ne pas pouvoir forcément payer des super vacances à leurs enfants. Toute notre communauté chez Parents voit passer sur Instagram des mamans globetrotteuses qui vont aux quatre coins du monde. En vérité, quand on s'intéresse un peu plus en détail à leurs témoignages, on se rend compte que les enfants, même si on les amène à la muraille de Chine, ils vont fixer sur une colonie de fourmis. Et finalement, le plus simple, c'est parfois le mieux. Donc, pas de culpabilité par rapport à ça. Et non, c'est pas forcément au rabais, c'est simplement des choses peut-être plus simples, mais qui finalement font très très plaisir aux enfants.
3: Ce que vous nous dites, et ça c'est un bon point côté pouvoir d'achat, c'est que finalement, pour nous, adultes, parents, grands-parents, on peut avoir un regard différent sur les vacances idéales. Ce ne sont pas les mêmes vacances, des vacances idéales pour des parents ou des enfants.
4: Exactement, je crois qu'il faut se mettre à hauteur d'enfant sur ce sujet. Ça va permettre de décompresser déjà pas mal et se rendre compte que vraiment, le plus simple, c'est vraiment parfois le mieux. Et voilà, pas de culpabilité, on peut aller dans des choses très très simples.
3: Notre experte aujourd'hui, donc Catherine Acouboisiz, responsable du service société pour le magazine Parents. Dans cette émission, on va essayer donc de vous aider, hein, vous qui allez peut-être devoir gérer pas mal de temps à la maison avec vos enfants, travaillant aussi parfois. Bref, on va essayer de tenir pendant ces deux mois de vacances scolaires, c'est quand même assez long. Catherine, beaucoup de parents ont le sentiment qu'il faut donc partir loin pour que les enfants passent de bonnes vacances. Vous nous dites, c'est pas forcément le cas, mais alors à contrario, est-ce qu'on peut vraiment passer des super vacances en restant deux mois à la maison?
4: Alors, je pense que c'est vraiment une question d'ambiance là à mettre avec les enfants et okay. qu'on peut leur faire construire des souvenirs très très beaux tout en restant à la maison du moment qu'il y a une bonne ambiance.
3: Alors, une ambiance, ça veut dire qu'il faut s'investir.
4: Il faut s'investir. Ouais. Alors le il faut, c'est pas un mot qu'on utilise beaucoup chez parents et en général ça heurte un petit peu les parents quand ils entendent ça. Mais disons que il faut vraiment, je le redis, j'arrive pas à dire autrement, mais
3: enfin, c'est mieux d'eux
4: voilà, essayer d'être détendu, essayer de ne pas se stresser avec ça et de faire simple. Donc il y a des activités à faire près de chez soi facilement. On peut aller à la piscine.
3: Oh, j'allais dire quoi par exemple?
4: Voilà, ouais. C'est ça. On peut faire très simple. Donc la piscine municipale, si elle est en extérieur, c'est encore mieux avec des toboggans. Le parc, ça peut être tout simplement faire une balade à vélo. Si fait très très chaud, que c'est la canicule, pourquoi pas aller au cinéma? Voilà, c'est alors sur deux mois, ça paraît comme ça très court, mais si on construit bien son petit planning, on peut arriver à faire quelque chose de très sympa.
3: Alors c'est exactement ce qu'on va essayer de faire, c'est de vous donner à vous qui nous écoutez des idées, des astuces pour réussir ces vacances. Même si vous ne partez pas, ou si vous ne partez pas deux mois, ce qui est quand même le cas de la plupart des gens, on va dire.
4: Et oui, deux mois de vacances, c'est assez rare. Alors, sauf quand on est enseignant, il y a toujours l'exception des enseignants, mais même eux, ils ont du travail et puis ils ont besoin de souffler.
3: Bien sûr.
4: Donc même eux, ils ont besoin de ces conseils-là. Il y a un vrai gap entre les calendriers là.
3: Vous parliez de planning. Est-ce que vous recommandez, disons, est-ce que vous conseillez d'organiser les choses? C'est-à-dire si on passe vraiment nos trois semaines de vacances communes avec les enfants à la maison, parce que le budget trop serré, qu'on partira pas cette année. Ça concerne du monde, et encore cette année, notamment avec l'augmentation des coûts de la vie, etc. Est-ce que vous conseillez de faire un planning, d'organiser? Parce que ce cadre aussi, ça aide les enfants à se situer.
4: Oui, je crois que c'est important, surtout pour les plus petits, qui n'ont pas forcément une vision du temps encore très structurée. Donc ça peut aussi leur provoquer un peu d'angoisse et ça peut faire monter assez vite la pression à la maison. Donc pourquoi pas faire un planning, l'afficher un peu comme dans un centre de loisirs en fait, hein, et vraiment essayer d'organiser tout ça au mieux en demandant de l'aide. Enfin, je pense qu'on va en parler aussi, mais en trouvant des relais et en organisant au mieux les choses. Oui, je pense que c'est une très bonne idée de faire un planning, de l'afficher, d'en faire quelque chose de ludique en fait.
3: Il y a aussi des solutions de garde, hein, bien sûr. C'est-à-dire, on n'est pas forcément obligé, tenu ou en tout cas en capacité aussi de garder les enfants à la maison pendant ces deux mois. Là, il y a différentes solutions, notamment les centres de loisirs.
4: Oui,
3: il y en a à peu près partout en France.
4: Oui, je crois que c'est crucial qu'on parle des centres de loisirs. Ouais. Il y en a partout en France. Donc, soit c'est la municipalité qui gère, soit ce sont de grandes associations comme Famille Rurale, par exemple. Et c'est vrai que les centres de loisirs, eux, ils ont à cœur de vraiment divertir les enfants. Ça ressemble à des vacances. Souvent, il y a des thématiques sur la semaine, il y a des veillées, il peut y avoir une journée de fête, des sorties un peu plus loin. Donc, je crois qu'il faut pas négliger les centres de loisirs parce qu'on n'y pense pas forcément. On peut aussi s'adresser aux centres de loisirs, par exemple, de la commune des grands-parents. Si on a la chance d'avoir des grands-parents qui se portent volontaires pour garder les enfants, ça peut les changer un peu de centre de loisirs. Je pense aux enfants qui y vont déjà toute l'année.
3: Ah oui, pas mal.
4: Pour leur changer un peu de cadre, en fait, pourquoi pas. Ou si on a la chance de télétravailler à la campagne ou ailleurs, à une autre adresse. Du moment qu'on a une adresse, on peut aller vers ce centre de loisirs. Alors, le tarif va peut-être être un petit peu différent parce qu'on n'est pas résident à l'année, mais ça peut rester intéressant d'aller voir ces centres-là aussi.
3: Centre de loisirs, c'est vraiment une option. Pour le coup, côté budget, en général, c'est accessible. C'est indexé aussi souvent sur les revenus.
4: Oui, c'est indexé sur le quotient familial. Hein, donc là, c'est vraiment la CAF qui vous dira. Mais ça reste le plus avantageux. C'est parfois, en fonction des endroits, il y a vraiment de belles sorties organisées. Je précise aussi, parce qu'on le sait peu, mais que les collégiens peuvent être accueillis en centre de loisirs jusqu'à 12-13 ans. Ça dépend des communes. Là aussi, il faut se renseigner parce que c'est encore un âge entre 10 et 13 ans. On a du mal à les laisser en autonomie. Et même s'ils ne sont plus à l'école primaire, ils peuvent se diriger vers les centres de loisirs.
3: Bon, là, il est encore temps. Enfin, il est déjà un peu tard, mais on peut taper à la porte si
4: on
3: n'y avait
4: pas pensé. Oui, je crois. C'est vraiment à voir en fonction de chaque situation. Mais normalement, on peut encore inscrire les enfants. Il y a aussi des dispositifs de vacances apprenantes dans certains établissements scolaires, donc école, collège, lycée. Là aussi, il faut se renseigner un petit peu sur sa zone.
3: Bon, la commune, le moteur de recherche, appeler à droite, à gauche, parler à l'école, enfin, il faut y aller à fond.
4: À fond, service jeunesse de la ville, vraiment un bon contact pour trouver tout ce qui peut se faire autour de nous.
3: Là, il est encore temps. On va parler aussi des stages d'été, parce que beaucoup d'associations, des entreprises proposent aussi des stages avec des tarifs plus ou moins accessibles. Avant ça, il existe des aides aussi pour occuper les enfants, pour les faire garder. Vous pouvez faire le point.
4: Alors, en fait, il y a deux aides qui existent. Donc, il y a l'aide aux vacances enfants, l'AVE, et l'aide aux vacances famille, l'AVF. Et donc, ça, normalement, les parents qui y ont droit sont directement informés via leur espace CAF. Et ça permet parfois d'aller jusqu'à prendre en charge 70% du coût du séjour. Donc, c'est quand même important pour les parents qui voudraient envoyer leur enfant en colo. Mais ça concerne ceux qui ont un quotient familial inférieur ou égal à 800 euros. Donc, une partie des gens. Il y a aussi un autre dispositif qui existe. Alors, j'ai pas noté la date, mais qui existe depuis quelques années, qui s'appelle le Pass Colo. Donc, c'est pour les enfants de 11 ans. Là, c'est très précis. Donc, là, il s'agit cette année des enfants qui sont nés en 2015. Et là aussi, il y a des critères d'éligibilité en fonction du quotient familial. Et on reçoit normalement une notification dans son espace CAF. Donc, vérifiez bien ces infos-là sur vos espaces.
3: Vérifiez bien. Et puis, c'est des sujets dont j'ai eu l'occasion de parler dans ma chronique Par ici les économies sur ici.fr. Vous avez toutes ces infos, tous les liens. Il faut vraiment pas hésiter parce qu'il y a beaucoup de Français qui passent à côté des aides auxquelles ils ont droit. Au niveau des stages organisés par le privé, associations, entreprises, il y a à peu près toutes les disciplines qui sont concernées, culturelles, artistiques, sportives. Est-ce qu'il y a certains stages qui coûtent moins cher que d'autres? Est-ce qu'il y a des bons plans?
4: C'est difficile de répondre comme ça, mais ce que je vois en faisant des recherches et ce qu'on a fait sur Parents en faisant des recherches sur ces sujets, c'est que en général, les associations sportives ou culturelles de la commune sont quand même moins chères que les structures privées. Donc, c'est pas une surprise. Donc, c'est pas mal d'avoir le réflexe d'aller vers les clubs sportifs que les enfants fréquentent déjà l'année, qui organisent parfois des stages d'été, en fait, sur un sport ou de découverte d'autres sports. Et c'est un bon moyen de tester une activité aussi ludique qui sera peut-être récurrente l'année d'après. Donc je crois qu'on voilà, il faut aller taper de ce côté-là. Il y a aussi, je pense, au pass culture qu'on n'a pas évoqué pour les plus grands, parce que les ados aussi ont envie de sortir, même s'ils sont tout seuls. Donc ça, c'est aussi important d'aller revoir ces offres-là. À partir de 15 ans, il y a des offres gratuites de spectacles. Voilà.
3: Et beaucoup de spectacles aussi, en tout cas de spectacles parfois l'été, des activités culturelles, je pense au théâtre, des concerts de plein air, du cinéma de plein air, des musées aussi.
4: Oui,
3: il y a toute une offre culturelle pour les jeunes. Offre.
4: Je crois qu'il faut un peu se transformer en touriste un peu de sa région, de son quartier même, et ne pas hésiter à lire la presse locale et puis aller se renseigner en mairie et aller regarder un petit peu partout tout ce qui se fait. Avec les réseaux sociaux, on trouve les informations aussi facilement. Mais c'est vrai qu'il y a beaucoup de choses, donc on prend le sac à dos, on prend le guide du coin et puis on se lance.
3: Et puis il y a tout ce qu'on peut faire à la maison, notamment quand il fait très chaud, on a envie de rester plutôt à la maison au frais le plus clair de la journée. On n'est pas obligé non plus tout le temps de barouder, parce que c'est aussi fatigant, notamment quand on est chez les grands-parents. Qu'est-ce que vous conseillez ou quelles idées d'activités à la maison vous pouvez nous donner pour nous inspirer là? On est en train de préparer les plannings, ça y est.
4: D'accord. Alors je crois qu'il faut faire assez simple. Encore une fois, on n'a pas tous vocation à se transformer en animateur de centre de loisirs. Donc le mieux, c'est peut-être d'associer les enfants, surtout si on a soi-même encore du travail à faire ou si on est un peu dans une phase entre deux, en tout cas. Donc les associer à de la cuisine, les associer à du jardinage, pour ne pas avoir tout le temps à être animateur, mais plus à les associer. Moi, je trouve qu'une bonne idée aussi, c'est d'essayer, comme je disais un petit peu tout à l'heure, de mettre une thématique sur la semaine, de se dire, cette semaine, je sais pas, on va travailler, entre guillemets, on va parler des oiseaux, par exemple, on va faire quelque chose sur les oiseaux, donc on va les observer, on va les dessiner, on va en bricoler un, on va regarder un documentaire sur les oiseaux, enfin, donner une thématique, ça peut donner quelque chose de sympa, et puis après, on peut revenir à des choses que nous, on faisait en tant qu'enfant dans les années 80, faire des gâteaux, les vendre dans le pâté de maison, des petits bouquets de fleurs, je crois qu'il ne faut pas hésiter, et les enfants sont friands de ces idées-là, faire des cabanes, être vraiment dans une optique, se mettre à hauteur d'enfant, donc ça peut être aussi leur suggérer d'organiser un spectacle, ça peut leur prendre toute une semaine, de faire des costumes, des décos, et de dire le vendredi soir, on viendra tous regarder, par exemple, ou faire une expo avec des dessins, avec du bricolage, il faut faire très simple, souvent quand les enfants s'ennuient, simplement leur demander qu'est-ce que tu aimerais inventer, c'est juste cette petite phrase-là qui est très bonne, que les psys nous donnent souvent chez parents, elle déclenche en fait la créativité, et puis voilà, et puis pas hésiter non plus à les laisser s'ennuyer, parce que c'est important de s'ennuyer pendant les vacances, de chiller comme on dit.
3: Absolument, et puis parmi les bons plans, il y a aussi des associations qui proposent des lieux d'échange, de partage. Bonjour Vanessa Botella.
5: Bonjour.
3: Vous êtes coordinatrice du Café des Familles à Bordeaux, dans le quartier du Bacalan, c'est ça?
5: Oui, tout à fait.
3: Qu'est-ce que c'est un Café des Familles?
5: Alors, nous, on est un café, avant tout, et on est un lieu de vie où les parents peuvent venir avec leurs enfants, boire un café, manger une petite crêpe, et notre espace, il est dédié aux enfants. C'est-à-dire que les espaces sont définis pour que les enfants puissent évoluer en toute liberté, jouer, et voilà.
3: C'est kids friendly, comme on dit, donc c'est-à-dire les enfants sont les bienvenus et c'est pensé autour d'eux. Et d'ailleurs, il y a tout un programme d'activités dans ce Café des Familles, Vanessa.
5: Oui, tout à fait. On a un programme mensuel où chaque jour, on propose des animations le matin, l'après-midi. Ça peut être de l'éveil artistique, ça peut être de l'éveil pour les tout petits de 0 à 3 ans, avec des intervenants comme du massage bébé, de la psychomotricité, des choses comme ça.
3: Et est-ce que ça coûte cher de venir boire un café chez vous? Est-ce qu'il faut être adhérent? Comment ça marche?
5: Alors, pour venir juste boire un café, non, c'est gratuit. On est ouvert à tous, sans distinction. Et si les gens veulent participer à un atelier, il faut devenir adhérent. Et pour l'adhésion, c'est 28 euros sur une année entière. Donc non, c'est pas très cher.
3: Voilà, encore une fois, le secteur associatif qui a plein à la fois d'audace, de solidarité et de bon sens. Donc là, un Café des Familles à Bordeaux. Et vous êtes ouvert pendant l'été?
5: Oui, on est ouvert tout le mois de juillet.
3: Eh ben voilà, on sait donc quoi faire si on est dans le coin. Et puis sinon, on peut chercher. Il y en a d'autres sans doute en France qui proposent ce type d'activité. Ça s'appelle d'ailleurs Café des Familles ou autrement, mais ça vaut le coup de se renseigner.
5: Exactement.
3: Merci beaucoup Vanessa Botella, vous êtes coordinatrice donc de ce Café des Familles à Bordeaux dans le quartier Bacalan. Et puis dans un instant, on va recevoir Anne Pémira, elle est experte en parentalité. Elle a écrit notamment le livre Wonder Parents. Elle va nous donner quelques conseils pour gérer la place des écrans pendant les vacances.
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3: En version magazine, le thème aujourd'hui, on voit comment occuper nos enfants, nos petits-enfants pendant les vacances, hein, même si on ne part pas. Je suis avec Catherine Acouboisiz, responsable du service société pour le magazine Parents, et Anne Pémira vient de nous rejoindre. Bonjour Anne.
6: Bonjour Valère.
3: Bienvenue sur votre radio locale ici. Vous êtes experte en parentalité, autrice notamment de Wonder Parents, c'est sorti chez Payot. Qu'est-ce qu'on fait alors pendant les vacances selon vous? Est-ce qu'on bannit les écrans pour éviter de se faire piéger?
6: Alors les écrans, c'est pas un problème en soi en fait. Le problème, c'est quand ça devient l'activité par défaut de toutes les vacances. Et moi, ce que je constate avec les parents, c'est que finalement, ils ont peur de laisser les enfants s'ennuyer. Et donc, c'est pour ça qu'ils proposent des écrans en général, pour pas qu'ils s'ennuient. Or, moi, ce que j'aime bien rappeler aux parents, c'est que finalement, un enfant n'a pas besoin d'être occupé en permanence. Il peut s'ennuyer et ça ne devient pas un problème qui est un problème à résoudre pour le parent. Au contraire, même ce que j'aime rappeler, c'est que l'ennui, c'est la porte ouverte vers la créativité, vers l'imagination. Et donc, au contraire, c'est plutôt profitable pour les enfants d'avoir ces temps un peu en creux pendant les vacances où justement, il n'y a pas d'écran et on peut faire autre chose.
3: C'est entendu, Anne Pémira. Petite question de parents avisés que je suis avec mes trois têtes blondes. Très bien, c'est noté, mais comment on résiste à la pression de l'ennui? Parce que des enfants qui s'ennuient, ça vous met une pression monstrueuse.
6: Et oui, exactement, parce qu'on finalement, on a l'impression que c'est notre rôle de parents de combler tous ces un peu vides. Et puis les enfants, il faut le dire, ils sont doués aussi hein, pour nous amener vers lobbyistes. Ce qu'ils ont envie de faire. Mmh. Ça, c'est vrai. Ils nous mettent beaucoup de pression. Donc déjà, je pense que c'est important que quand même les écrans n'occupent pas toute la journée, parce que ce qu'on aime quand on est en vacances avec nos enfants, c'est aussi d'avoir des moments de discussion avec eux, d'avoir des temps de jeu, etc. Et pour ça, moi, ce que je propose aux parents, c'est de poser un cadre clair sur les moments où il peut y avoir des écrans et les moments où il n'y en a pas.
3: Okay.
6: Et ce qui est important, c'est qu'il y ait justement des moments sans et que ce soit plutôt régulier pour que ce soit plus facile à tenir. Parce que, comme vous l'avez rappelé, les enfants, sinon, vont être très bons pour venir négocier. Donc, par exemple, on peut très bien dire, mais pendant les vacances, l'écran, ça commence pas avant 15 heures. Et toute la matinée, début d'après-midi, ce sera pour autre chose. Et là, on peut prévoir une activité si on veut. Puis le reste du temps, ben, les enfants peuvent aussi trouver leurs propres activités.
3: Et on fixe évidemment une limite de temps, c'est-à-dire il y a des créneaux, des fenêtres de tir, on leur donne la règle, on leur dit, bah voilà, sur cette période-là, c'est tant de temps, comme ça, c'est clair pour eux. Ils ont besoin de cette clarté.
6: Alors, c'est sûr que c'est important d'avoir un cadre qui est à la fois clair et qui est cohérent dans la durée. Après, sur le temps, ça dépend un peu des enfants. C'est-à-dire que si vous avez des enfants qui, globalement, dorment bien, mangent bien, jouent, font les sorties avec vous sans difficulté, là, la limite n'est pas vraiment un problème. L'enfant la trouve finalement un peu par lui-même. Pour les enfants qui auraient tendance, justement, à chercher toujours plus d'écran, dans ce cas, oui, c'est bien, effectivement, de proposer, de mettre ce cadre en disant ben, les écrans, ce sera entre telle heure, par exemple, et de ne pas déroger à ça, parce que, non pas que ce soit un problème de déroger ou d'être flexible, mais c'est souvent que pour les enfants, c'est plus facile de retenir une règle qui est à peu près la même tous les jours, plutôt que d'avoir des règles un peu changeantes où finalement, ils vont plus souvent venir vous voir en demandant, en disant « je m'ennuie, je ne sais pas quoi faire », et là, on aura un peu tendance à craquer. Donc, ma préconisation, c'est effectivement des moments sans écran clair et peut-être même à appliquer à soi-même. C'est pas mal aussi pendant les vacances, si,
3: ça,
6: on, peut, si on a le courage. Hein. Parce que ça crée ces temps où, voilà, qu'il y ait des activités prévues ou pas, on n'a pas besoin d'être les gentils organisateurs des vacances de nos enfants. Mais en tout cas, il y a des moments qui seront propices à d'autres jeux, des temps de lecture, des temps un petit peu en creux pour faire autre chose.
3: Eh bien, merci en tout cas pour ces conseils avisés, Anne Pémira. Vous êtes experte en parentalité et je renvoie notamment à cet ouvrage, mais enfin, il y en a d'autres, Wonder Parents, c'est sorti chez Payot. Merci beaucoup, Anne.
6: Merci à vous.
3: Je suis avec Catherine Acouboisiz. Catherine, c'est l'heure de notre quiz, hein, le vrai faux, pour essayer d'avoir les idées claires sur ce sujet. Donc, du temps partagé avec nos enfants cet été, qu'on parte ou pas, qu'on travaille ou non, quelques questions pour y voir clair si jamais on rattrape l'émission là en cours de route ou si on va avoir les idées claires sur le sujet. Alors d'abord, première question, vrai ou faux, les enfants ont besoin de partir loin pour passer de bonnes vacances?
4: Alors faux, sans hésitation. Je crois que l'important, c'est que les habitudes soient différentes et qu'on qu'on casse le rythme du reste de l'année. Comme je le disais tout à l'heure, qu'on fasse vraiment tout pour qu'il y ait une bonne ambiance. Ça peut être tout simple, aller prendre le petit déj dehors. Ça peut être faire une boum dans la chambre le soir. Mais vraiment que ça ressemble pas au reste de l'année. C'est ça les vacances.
3: On casse le rythme. Vrai ou faux, les centres de loisirs peuvent être financés en partie par la CAF?
4: Oui, vrai. En fonction de votre quotient familial, vous aurez une partie qui sera financée par la CAF.
3: Vrai ou faux, les musées nationaux sont gratuits pour tous les enfants de moins de 18 ans?
4: Oui, c'est vrai, on l'a pas dit.
3: Ah, c'est bien, ça.
4: Et ça, c'est vraiment important. Mmh. C'est des endroits en plus qui sont climatisés en général, donc ça peut être une bonne option aussi pour les occuper.
3: Vrai ou faux, certaines communes organisent des activités gratuites pour les enfants pendant l'été?
4: Vrai, il faut se renseigner dans votre service jeunesse pour connaître tout ce qui se passe autour de vous. Il y a des festivals, il y a des stages. En général, il y a pléthore d'événements et il faut vraiment pas hésiter à aller voir de ce côté-là.
3: Vrai ou faux, les échanges de garde, la solidarité entre parents, ça peut permettre de réduire les frais de vacances?
4: Alors oui, c'est une tendance très forte qu'on observe chez parents, mais même toute l'année, hein, il y a de plus en plus d'échanges. Les gens ont compris, je crois, que pour élever un enfant, il faut tout un village. Pendant les vacances encore plus, et donc c'est important. On peut partager une babysitter par exemple avec plusieurs couples d'amis. On peut louer une maison pendant les vacances avec des copains aussi, même en télétravaillant, et partager vraiment cette charge mentale.
3: Merci beaucoup Catherine Acouboisiz, responsable service société pour le magazine Parents. Merci pour vos éclairages. Cette émission et toutes les autres, vous les retrouvez sur ici.fr. La semaine prochaine, on va prendre un cours non magistral de gestion du budget. Vos questions par ici les économies@radiofrance.com.

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1: Le shérif Robert Palmer s'époumonne dans un mégaphone. Rendez-vous et sortez les mains en l'air. Dans l'embrasure des fenêtres de la ferme délabrée, des petits corps malingres pointent des drillings, de redoutables fusils de chasse en direction des policiers. De toute évidence, la plupart des tireurs embusqués viennent à peine de souffler leur dixième bougie. Cette pathétique histoire commence quand John McQueen s'installe dans le Montana avec Jane, son épouse. Fils d'un riche agent de change de Chicago, homme cultivé mais instable, il a multiplié les faillites et dilapidé son patrimoine en expériences sans lendemain. En 1976, il achète et restaure une ferme avec le peu d'argent qui lui reste et fait un enfant à sa femme tous les deux ans. Mais le beau rêve du retour à la terre se brise. Un double coup du sort frappe de plein fouet la famille. Une affection cardiaque menace la vie de Jane, tandis que John apprend qu'il est affecté d'une sclérose en plaques. Le couple se trouve bientôt incapable de travailler. Le domaine périclite. Les champs sont en friche. Les ordures s'entassent dans la cour et envahissent le rez-de-chaussée de la maison. L'électricité est coupée et la voiture a disparu depuis longtemps. La famille survit grâce aux dons de la banque alimentaire locale. Le 10 mai 2001, John McQueen décède. Sans attendre, le shérif Palmer se rend à la ferme pour s'entretenir avec sa veuve, mère de 6 enfants. Lâchez prise, Jane, soyez raisonnable. La loi m'oblige à vous retirer les enfants. Des familles d'accueil prendront soin d'eux. Refusant d'en entendre davantage, la femme bondit vers un coffre et en tire un fusil de chasse, une arme effrayante, au triple canon superposé. Vous ne comprenez donc pas que mes enfants sont le seul bien qui me reste? Je ne m'en séparerai pour rien au monde! Le shérif obtempère, a-t-il d'autre choix? Mais dès le matin, alors que la maisonnée dort encore, Palmer s'introduit par surprise dans la ferme et procède à l'arrestation de la forcenée. Accusée de maltraitance envers ses enfants, elle est placée en détention dans la prison du comté. Reste à régler l'épineuse question des enfants. Contre toute attente, ils se sont retranchés dans la ferme, ont barricadé portes et fenêtres et ont fait main basse sur l'arsenal de leur père, fusil de chasse et armes de poing. Palmer constate rapidement que toute tentative de négociation avec eux est vouée à l'échec. Catherine, la fille aînée, âgée de 16 ans, exige la libération de leur mère, une exigence inacceptable. Et à chacune des sommations du shérif, le canon d'un fusil apparaît à l'encoignure d'une fenêtre. Donner l'assaut ? Il ne peut en être question. Qui oserait tirer sur des gosses, transis de froid et affamés? Durant la deuxième nuit de siège, on entend les enfants crier dans la maison. Une querelle générale est-elle sur le point d'éclater? Peut-elle dégénérer en suicide collectif ou en coup de force désespéré? Enfin, à l'aube du troisième jour, Catherine s'avance en chancelant dans la cour de la ferme. « Je veux passer un accord avec vous, un pacte. Je t'écoute. Nous nous rendrons à deux conditions. Que vous libériez notre mère et que nous ne soyons pas séparés dans notre famille d'accueil. J'accepte tes conditions. Donnez-moi votre parole. » Parker tend la main vers l'adolescente. « Je te la donne. » Tandis que la jeune fille retourne à l'intérieur de la ferme, le shérif n'ignore pas que les enfants sont à bout de nerfs et de fatigue, et que l'un d'eux, dans un excès de désespoir, peut encore ouvrir le feu. Au terme d'une attente qui n'en finit pas, Catherine revient, accompagnée de ses 5 frères et sœurs. Son visage est livide, ses joues mouillées de larmes. « On vous suit, » murmure-t-elle. « J'espère seulement que vous n'avez qu'une parole. Pas une parole de flic. Une parole de père de famille. » Eh bien, durant les années suivantes, Robert Palmer veillera personnellement à ce que les accords passés avec Catherine McQueen soient scrupuleusement respectés, et en dépit des tracasseries administratives auxquelles il se heurtera, il fera en sorte que les enfants ne soient jamais séparés jusqu'à leur majorité.
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1: Bienvenue, c'est donc votre rendez-vous avec l'actualité de la semaine vue par RFI, la radio-télévision suisse, Radio-Canada, ici en France et la RTBF en Belgique. Et pour commencer, l'indignation en Suisse. Une organisation humanitaire en faveur de l'enfance meurtrie aurait contribué à des expérimentations médicales et pharmaceutiques. Et cela, Pierre Anchoffa, sur des très jeunes enfants venus de l'étranger.
2: Des prélèvements invasifs en vue de développer des antibiotiques, mais aussi des opérations à ouvert, Terre des Hommes veut faire la lumière sur ces pratiques datant du siècle dernier.
1: L'épidémie d'Ebola frappe le Congo et l'Ouganda, mais pour la première fois, un cas a été enregistré en France, Nicolas Sûr.
3: Le malade est un médecin de l'ONG Alima qui revenait de République démocratique du Congo, confronté à une épidémie de grande ampleur.
1: Le Parti québécois, le PQ, précise comment il voit l'indépendance du Québec. Nadi Mobarak, il a présenté cette semaine son livre bleu en ce sens.
4: Oui, et pour le PQ, un Québec indépendant aurait une armée et serait membre de l'OTAN.
1: En Belgique, on s'est souvenu cette semaine de l'accord charbon. C'était il y a 80 ans, Sophie Léonard.
5: Et au lendemain de la guerre, la Belgique a besoin de bras. Elle va faire venir 50 000 Italiens pour travailler dans ses mines contre l'envoi de charbon en Italie. Ce sera la principale vague d'immigration italienne en Belgique.
1: Enfin, nous reviendrons cette semaine encore sur la canicule qui frappe l'Europe, avec notamment des incendies plus nombreux en France en particulier. Nous verrons que les travaux mécaniques sont parfois interdits dans les champs parce qu'ils peuvent être à l'origine d'incendies. C'est une organisation humanitaire réputée en Suisse. Terre des Hommes est dans la tourmente. Une enquête journalistique affirme que des enfants recueillis par l'organisation ont servi de cobaye à des expérimentations médicales. Pierron.
2: Fondée par le charismatique Edmond Kaiser, Terre des Hommes recueillait dès les années 60 des enfants malades pour les soigner en Suisse et s'impliquait par ailleurs dans l'adoption internationale. Selon les informations du Béobarter, c'est dans ce contexte que près de 2000 nourrissons originaires d'Inde et de Corée ont été placés en quarantaine de manière abusive entre 1964 et 1979. On leur aurait alors prélevé du sang et du suc gastrique pour des tests d'antibiotiques. Par ailleurs, Edmond Kaiser aurait passé un accord avec le chirurgien cardiaque Charles Hahn, au terme duquel il a pu opérer près de 6000 enfants souffrant de malformations cardiaques. Il les aurait utilisés pour perfectionner ses opérations à cœur ouvert avec

0: à la clé une mortalité importante, 6 décès rien qu'à l'été 79.
1: Alors Pierran, que répond l'organisation à ces accusations ?
0: Pour Barbara Hinterman, l'actuelle directrice, il est trop tôt pour parler d'excuses.
2: On va faire ces recherches et on va être transparent. Une fois on a des résultats et des faits, l'organisation, bien sûr, peut s'excuser. Mais à ce stade, j'ai toute la compassion pour les personnes. Mais il nous manque quelques faits qui sont, et évidences qui sont importantes pour avoir, the whole picture.
0: Disposez donc d'une vision globale avant des excuses et de potentielles réparations, comme l'évoquent déjà des interventions parlementaires. À ce stade, les enfants accueillis par Terre des Hommes sont sous le choc. C'est le cas de Mohamed Hamdaoui, élu à la ville de Bienne. Il a été transféré d'Algérie en Suisse à l'âge de 8 mois pour y être soigné de la poliomyélite.
3: S'il y a une personne pour laquelle j'ai une admiration incroyable, c'est Edmond Kaiser. Mais c'est clair que si l'aventure, on devait apprendre que non seulement il avait fermé les yeux sur ce genre de pratique, mais pire, qu'il les avait cautionnés, voire même encouragés, là je vous dis franchement, c'est un monde qui s'effondrerait. Pour moi, c'est un vrai choc et j'ose vraiment espérer que Edmond Kaiser ne m'a pas trahi.
0: Saisi au niveau cantonal et fédéral, les autorités politiques vont devoir se positionner sur l'ouverture des archives pour clarifier les faits.
1: Un médecin de retour du Congo a donc été testé positif au virus Ebola en France. Ce professionnel de la santé actif dans le domaine humanitaire est actuellement pris en charge. Nicolas, il est isolé dans un centre hospitalier de la région parisienne.
4: Urgentiste réanimateur très expérimenté sur le terrain épidémiologique, ce médecin travaille pour l'ONG Anima. Il était en Ituri, dans l'est du Congo, depuis le 22 mai dernier et intervenait à l'hôpital général de Rwampara, à quelques kilomètres de Bunia. C'est l'une des zones les plus touchées par l'épidémie d'Ebola qui sévit en RDC. Le médecin est reparti de Bunia le 22 juin, à la fin de sa rotation, avant de décoller pour Paris sur le vol Air France de lundi soir. Pendant le voyage, il a senti les premiers symptômes, s'est signalé et a été pris en charge à son arrivée.
1: Oui, et l'avion qui assurait la liaison Kinshasa-Paris est lui reparti en rotation sur Montréal au Canada.
4: Oui, et ce n'est que mercredi qu'il a été immobilisé pour une désinfection. 5 cas contacts identifiés sur le vol ont été informés et mis en isolement pour 21 jours. Depuis, les rotations Air France sont suspendues en attente d'un protocole. Les autres compagnies qui desservent Kinshasa, elles, n'ont pas changé leur plan de vol. Ce cas a aussi conduit les autorités congolaises à prendre de nouvelles mesures. Désormais, toute personne en provenance des zones affectées est tenue d'observer une période d'isolement de 3 semaines avant d'effectuer tout autre déplacement, tant sur le territoire national qu'à l'international.
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1: Un livre bleu pour une vision indépendantiste. Le chef du Parti québécois a présenté cette semaine sa vision sur l'indépendance du Québec. Nadi, qu'est-ce qui retient l'attention dans ce document de 500 pages et 22 chapitres ?
6: Eh bien, le parti tente de répondre à toutes les questions d'un Québec indépendant. On parle ici de la monnaie, de frontières, mais aussi de défense. D'ailleurs, le chef de la formation, Paul Saint-Pierre Plamondon, soutient qu'un Québec indépendant aurait sa propre armée.
7: On finance déjà l'armée canadienne. Donc, quand on ramène la part de financement qu'on envoie à l'armée à travers le gouvernement fédéral, mais ça donne le budget pour une armée parfaitement convenable, parfaitement solide. En fait, similaire à celle du Danemark, à celle de la Suède.
6: Environ 20% des forces armées canadiennes sont actuellement en sol québécois. Cela représente 20 000 militaires. Dans un Québec indépendant, ces soldats seraient invités à joindre les forces armées québécoises. Et le gouvernement du Québec tenterait aussi de négocier pour récupérer les actifs militaires d'Ottawa en sol québécois.
1: Et précisément, Nadi, il est aussi question des relations avec le Canada dans ce livre bleu.
6: Tout à fait. Le Parti québécois dit vouloir collaborer avec le reste du Canada. Il y aurait dans un Québec indépendant un traité de libre-échange et de libre circulation des personnes avec les autres provinces. Pensez à quelque chose de similaire à la zone euro. Au sujet de l'avenir des fonctionnaires fédéraux qui habitent au Québec, le plan est de réduire de beaucoup le nombre de fonctionnaires.
1: À noter encore, Nadi, une réaction politique à ce livre bleu.
6: Oui, une réaction écrite du Parti libéral du Québec qui estime que la publication par le Parti québécois de son livre bleu sur l'indépendance confirme que la souveraineté demeure la seule priorité de la formation. Et à l'aube des élections provinciales de cet automne, le chef du Parti québécois reconnaît que le livre bleu pourrait servir de munition à ses adversaires pendant la campagne électorale. Mais Paul Saint-Pierre Plamondon préfère, dit-il, être complètement transparent.
1: L'accord charbon a 80 ans. Cet accord entre la Belgique et l'Italie a été signé le 23 juin 1946. Sophie, au lendemain de la Seconde Guerre mondiale, la Belgique avait besoin de main-d'œuvre.
5: Et elle va alors faire venir 50 000 ouvriers italiens pour travailler dans ses mines. En échange, du charbon sera exporté vers l'Italie. Les Italiens, eux, déchantent. Leurs conditions de travail sont souvent épouvantables, sans compter qu'à leur arrivée, ils seront logés dans des baraquements qui avaient abrité des prisonniers de guerre, comme l'explique cet ancien mineur.
8: C'est dans ces baraquements qu'on a été logés. Ici, en Italie, on avait dit, vous aurez des logements, vous aurez ici, vous aurez là. Hein. On partait ici avec un cœur ouvert. On nous a expliqué rien du tout.
1: Voilà, on l'a compris, donc l'accueil n'est donc pas à la hauteur.
5: Pour autant, des amitiés se nouent, des liens secrets. Les Italiens, arrivés après-guerre, s'intègrent et restent bien souvent en Belgique. C'est ce qu'explique le sociologue Marco Martiniello.
9: C'est une histoire migratoire avec toutes ses ambiguïtés, ses complexités, ses difficultés. Je crois que cette génération, si elle est en train de disparaître maintenant, elle a probablement réussi à travers une partie des descendantes et des descendants. Il y a eu beaucoup de difficultés, mais il y a eu, et c'est clair, un ancrage dans la société belge. Aujourd'hui, plus personne en Belgique ne considère que les Italiens pourraient un jour ne plus être là.
5: L'accord charbon de 1946 sera à l'origine de la principale vague d'immigration italienne en Belgique. Aujourd'hui, on estime qu'environ 300 000 Italiens y vivent.
1: On va se quitter comme la semaine dernière avec la canicule qui frappe l'Europe. L'une des conséquences de cette chaleur, c'est évidemment un risque accru d'incendie, notamment dans les cultures. Plus de 100 hectares sont encore partis en fumée cette semaine dans un champ à cheval entre le Cher et l'Indre en France, deux départements où les agriculteurs n'ont d'ailleurs pas le droit de faire des travaux mécaniques dans l'après-midi pendant cette canicule. Dans le Loir-et-Cher voisin, pas d'interdiction, une simple recommandation de la préfecture, mais les céréaliers moissonnent en surveillant leurs champs comme le lait sur le feu, et vous allez comprendre pourquoi dans ce reportage de Caroline Félix.
10: Un nuage de poussière de blé scintille dans les derniers rayons du soleil. Julien moissonne, il est près de 22h et il fait 35 degrés, un peu moins dans sa cabine climatisée.
11: Une étincelle s'est vite fait. À cette heure-ci, il y a moins de risques. Le vent a baissé, la température baisse.
10: Julien a quand même deux extincteurs à bord et il reste à l'affût de la moindre flamèche qu'il verrait dans ses blés.
11: On va être double vigilant, à regarder gauche-droite dans les rétros quand il n'y a pas trop de poussière.
10: Allez, hop. La moissonneuse fauche les blés quasi à ras du sol et laisse une terre sèche, pleine de cailloux. Ce sont eux dont Julien se méfie.
11: La pierre, elle est à 40 degrés. Avec le frottement de la pièce métallique au sol, avec un petit peu de vent, et ça provoque une étincelle très, très rapide.
10: L'autre danger est derrière la cabine, c'est la batteuse qui sépare les graines de leur épi.
11: Il y a plein de mouvements, de pièces en mouvement qui, avec des roulements, et ça peut être défectueux du jour au lendemain. Donc il peut provoquer des étincelles.
10: Ces mesures anti-incendie moissonnées de 7h du matin à midi, puis à partir de 21h. Vous n'êtes pas trop fatigué ?
11: Oh, bah si, mais on va dire j'arrive à me reposer une heure l'après-midi. Si ma moissonneuse crame, j'aurai plus de matériel et j'ai plus que mes yeux pour pleurer.
10: Le risque est bien là. Julien a frôlé la catastrophe en 2015, 3000 mètres carrés partis en fumée. Même genre d'incident pour Pascal il y a 3 jours.
12: Quand on voit le feu partir, c'est impressionnant. Moi.
10: L'agriculteur passait une machine pour retourner la terre qu'il venait de moissonner, mais des tiges d'orge restantes ont pris feu.
12: C'est les disques qu'on frottait sur une pierre et ça a déclenché l'incendie.
10: Il a fait demi-tour pour recouvrir les flammes de terre.
12: Bah, je suis passé sur le feu pour mélanger la terre avec les chaumes pour l'éteindre. C'est vrai que c'est une peur au quotidien, surtout auprès des habitations.
10: 35 ans qu'il fait ce métier, il n'avait jamais vu ça, dit-il, encore un peu sonné.
1: Un reportage de Caroline Félix pour Ici. Merci d'avoir une nouvelle fois été au rendez-vous de l'Accent des Autres. On se retrouve, si vous le voulez, dans 8 jours pour le dernier numéro de la saison.

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2: Vous annoncez votre week-end avec nous. Merci, nous en sommes ravis. Votre équipe du samedi pour vous accueillir avec plaisir. Julie, à la rédaction en chef, à la technique. Sarah, au standard, c'est Florentin ce matin. Et pour l'actualité de ce 27 juin, Valentine Letès. Bonjour Valentine.
3: Bonjour François-Xavier, bonjour à tous.
2: L'actu chaude pour fêter le sans-faute de l'équipe de France de foot.
3: Retour sur cette démonstration face à la Norvège hier soir dans les infos de 6h. La performance d'Ousmane Dembélé en particulier a encore fait monter la température chez les supporters. Reportage dans la fan zone de Sceaux au sud de Paris dans une demi-heure.
2: Et c'est l'info du jour.
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2: Samedi 27 juin, bonjour et très joli réveil. Ici, il est 6h. Les infos, Valentine à la une, déclenchement en série des plans blancs dans les hôpitaux de France.
3: Le système de soins sous pression à cause de cette canicule a besoin de tous ses soignants pour faire face. La ministre de la Santé a déjà reconnu une très probable surmortalité de la population. Et contrairement à 2003, nous dit Jérôme Cuny, chef de service adjoint du SAMU du Nord, ce ne sont pas les plus âgés les plus touchés.
4: C'est des jeunes entre 30 et 50 ans et surtout qui n'ont aucun antécédent. C'est-à-dire que des gens qui ne sont pas à même d'avoir des problèmes de santé, qui se retrouvent avec beaucoup de température et dans des états graves, qui se retrouvent en réanimation à cause de leur état de santé. Pour des malaises, pour des gens qui se sont trouvés inconscients chez eux, donc des gens qui n'avaient aucun contact pendant toute la journée, qui sont restés chez eux, qui sont allés dans le jardin, qui sont allés faire un effort à l'extérieur et qui, le soir, sont retrouvés par les enfants dans un état comateux avec une fièvre qui dépasse les 40-41 degrés. Même si les températures reviennent un peu dans les normes ou diminuent à partir de samedi soir ou dimanche, la répercussion sur le corps risque de durer quelques jours. Donc il faut continuer les messages de prévention, pas d'alcool, de la réhydratation, on boit de l'eau plusieurs fois par jour et on prend contact avec ses proches.
3: Et on ne se rafraîchit pas n'importe où. Hier, un homme est mort noyé à Paris dans le canal Saint-Martin, exceptionnellement ouvert à la baignade. Selon les pompiers, la victime s'est justement rendue en dehors de l'espace autorisé des horaires d'ouverture. Depuis le début de cette canicule, la France compte déjà 55 morts par noyade dans le pays.
2: Nouveau rebondissement dans l'affaire Liana.
3: Un mois après la disparition de la collégienne dans le Gers, on apprend, Pierre de Cossette, qu'une nouvelle plainte vise le principal suspect de son viol et de son meurtre. Une plainte pour viol déposée par sa propre épouse.
5: Depuis le début de l'affaire Liana, elle est invisible. Sur une de ses pages sur les réseaux sociaux, fermée depuis, la femme de Jérôme Barella a rapidement subi quelques commentaires haineux. Que savait-elle des faits aujourd'hui reprochés à son mari? On l'ignore, mais ce que l'on sait désormais, c'est qu'elle aussi dit avoir subi ces violences. En milieu de semaine dernière, elle a été entendue par les gendarmes auprès de qui elle a déposé plainte pour viol et violence conjugale. Une accusation de plus contre le suspect de 41 ans, père de deux petites filles et dont le passé est désormais décortiqué par une cellule nationale d'enquête. Des gendarmes qui très rapidement se sont interrogés sur la possibilité de crimes sexuels commis au sein de la sphère familiale. Jérôme Barella aura l'occasion d'être entendu par les enquêteurs sur ces nouvelles accusations venant de sa propre femme, lui qui est incarcéré depuis bientôt un mois.
3: À la prison de Mont-de-Marsan, à l'isolement. Dans l'Oise, la mort d'un bébé de 2 mois, hospitalisé depuis avant-hier pour d'importantes blessures au visage. Les gardes à vue de ses deux parents sont donc prolongées. Si la mère âgée de 20 ans conteste toute implication dans les blessures de l'enfant, le père de 25 ans reconnaît des violences. Le couperet est tombé, annonce la CGT. La Fonderie de Bretagne a l'intention de demander son placement en redressement judiciaire 5 mois après l'arrêt forcé de son activité à cause de l'incendie d'un four. Les espoirs des salariés sont balayés en pleine transformation de ce producteur historique de pièces en fonte pour l'automobile pour se lancer dans la fabrication d'obus.
2: 6h03 sur votre radio ici. Valentine, on l'a vécu ensemble hier soir, le dernier match de poule des Bleus dans ce mondial de foot.
3: Du vite fait, bien fait pour résumer cette victoire des Bleus face à la Norvège. 4-1, dont un triplé du ballon d'or Ousmane Dembélé. Très critiqué Julien Froment depuis le début de cette Coupe du Monde.
6: Ousmane Dembélé en homme pressé a tout expérimenté. expédié hier à Boston. Les buts d'abord, 3 en 32 minutes, c'est le deuxième triplé le plus rapide de l'histoire de la Coupe du Monde. Puis la remise du trophée d'homme du match, pas un sourire, une photo et le voilà déjà reparti. Et enfin la conférence de presse en moins de 3 minutes, questions comprises, à peine le temps de confier une joie contenue.
7: Oh, je suis content, c'est un moment unique et important pour moi. C'est exceptionnel, mais comme je l'ai dit, le plus important c'est de rester concentré pour la suite de la compétition.
6: Pour apprécier son incroyable performance, digne de son statut de ballon d'or, c'est à ses coéquipiers qu'il faut s'adresser, le défenseur Jules Koundé.
8: Super content, voilà, personne n'était inquiet dans le groupe, lui-même, voilà, comme je l'ai dit, était très tranquille, et aujourd'hui il a montré le grand joueur que c'est, avec 3 magnifiques buts. Que dire, un triplé en Coupe du Monde, c'est pas tous les jours.
6: Un triplé qui permet à Ousmane Dembélé de rejoindre un cercle très fermé, celui de Juste Fontaine et Kylian Mbappé, les deux autres joueurs de l'équipe de France à avoir réalisé cette performance en Coupe du Monde. De quoi inciter les supporters présents au stade à entonner un air déjà bien connu à Paris.
3: Avec ce sans faute de l'équipe de France, la France termine première de cette phase de poule et nos Bleus, c'est confirmé, affronteront la Suède en 16e de finale mardi. Et puis ce soir, finale du top 14 de rugby entre Toulouse et Montpellier, c'est à 21h au Stade de France.
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3: La météo, François-Xavier, toujours cette vigilance rouge à la canicule dans des dizaines de départements. On attend maintenant le dernier bulletin de Météo France.
2: Exactement, Valentine. En tout cas, nous avons toujours cette vigilance rouge, effectivement, qui reste en vigueur dans une large partie de nos départements. Vigilance orange également. On attend effectivement la carte réactualisée de la part de Météo France. Toujours cet épisode de très forte chaleur qui reste actif en ce début de week-end, mais dont la fin approche, nous dit-on. En attendant, nous avons une baisse des températures qui reste pour le moment très très progressive. J'y reviens évidemment dans un instant. Côté ciel, ce matin, des pluies résiduelles à prévoir sur le sud de la Bretagne, les Pays de la Loire ainsi que les Hauts-de-France. En après-midi, formation de nouvelles cellules orageuses. Elles pourraient éclater sur le pays nantais, la Normandie et l'ouest de la région parisienne jusqu'en début de soirée. Partout ailleurs, du soleil. Vos températures toujours élevées, même si la baisse est amorcée ce matin. Je vous le disais, nous avons un 25 degrés pour Rennes, 28 à Valenciennes, pour Aurillac, Agen et Libourne, 31 degrés, 32 à Calvi, 35 à Colmar. Et puis en après-midi, un respirable 23 degrés pour les côtes bretonnes. Sinon, les valeurs seront plutôt de l'ordre de 31 à 39 degrés, la maximale notamment pour la Bourgogne et la Haute-Marne. Pour trouver bien sûr l'ensemble des prévisions météo près de chez vous sur notre site ici.fr.
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2: Inoubliable standard de la chanteuse Rose Lawrence. Dans cette chanson est évoquée une femme qui avoue son coup de foudre pour l'Afrique, toujours prête à danser à l'africaine, et ce, non sans quelques clins d'œil sensuels à plusieurs reprises. Africa, c'est une émotion signée ici. Et Rose Lawrence, évidemment, bon réveil sur votre radio ici.

0: Rose Laurence, pour votre réveil du samedi, votre radio ici, c'était Africa à 6h10.
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0: Valentine, on oublie souvent de se préoccuper de nos mollets et pourtant, on le rappelle, ils sont essentiels alors pour marcher évidemment, pour courir, pour sauter, mais aussi pour garder l'équilibre.
3: Oui, et pour monter les escaliers aussi.
0: Oui.
3: Continuez votre liste si vous voulez.
0: Oui, vous pouvez compléter, effectivement, il y en a d'autres ou pas, on peut s'arrêter là.
3: Non, je crois que c'est tout.
0: Ouais, on est assez exhaustif, hein, c'est vrai. Et puis l'esthétique aussi, parlons-en quand même, c'est important. On va s'intéresser donc ce matin à nos mollets avec notre coach Nordine Ateb qui lui aura peut-être une liste à compléter, sait-on jamais. On le retrouve en tout cas à 6h15 pour ces 2 minutes pour être en forme. Et puis ce soir à 21h10 sur TF1, c'est la grande finale de Mask Singer saison 9 et qui a vu cette année défiler des stars telles que les Worlds Apart en poupée russe, eh oui, Bruce Toussaint, ou encore la comédienne Véronique Jeannot, aux manettes, un Camille Combal survolté et qui fait ce matin un petit crochet par vos coulisses télé. On va le retrouver à 6h20 avec Patrice Gascoin. Pour la musique de votre samedi matin, les Rolling Stones sont dans les parages. Les Stones et le vibrant Start Me Up à savourer sur votre radio ici, c'est juste avant vos infos de 6h30. Pour le moment, il est 6h11 et tout de suite, une actu de vos territoires. Merci à nos camarades d'ici Belfort-Montbéliard pour ce petit coin, enfin plutôt coin-coin de fraîcheur, à savoir la 15e édition cette semaine de la Duck Race. Valentine, comprenez la course de canards en plastique, ça s'est passé le long de la Savoureuse, qui est, on le rappelle, le principal cours d'eau de la ville de Belfort.
3: Une course de canards en plastique, ouais. Comment ça se passe ça?
0: Alors cette année, Valentine, on a eu une cinquantaine de participants qui ont lâché leur petit canard numéroté depuis un pont. Oui, on jette comme ça, hop, plouf. Depuis un pont en fait qui est situé à 200 mètres du point d'arrivée de la course, avec des canards de tout style et de toute plume, si j'ose dire. Certains canards avec des lunettes, d'autres affublés de moustaches ou bien en forme de cornet de glace. En somme, du pur canard de compète.
3: Une sorte de podium de haute couture sur la Savoureuse.
0: Exactement. Et vogue les canards en région de Montbéliard. Et ils ont l'air contents, c'est super.
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0: C'est la chanson officielle de la Coupe du Monde de football 2026, co-composée notamment par Ed Sheeran et la survoltée Shakira, que l'on retrouve justement notre Colombienne ce matin aux côtés du Nigérian Burna Boy. Vous écoutez Die Die, nouveauté de votre radio ici à 6h13. Bonjour.

0: Ici, vos meilleures nouveautés de cet été 2026. Caliente, s'il vous plaît. La température montait encore d'un cran avec la présence de Shakira et Burna Boy. C'était Die Die. Il est 6h16, des petits gestes pour une grande forme au quotidien avec notre coach Nordine Attab. Bonjour Nordine.
1: Bonjour.
0: Ce matin, Nordine, vous nous aidez à dessiner de jolis mollets. C'est avec quelques exercices simples à faire presque partout.
1: Les mollets, on les oublie souvent. Et pourtant, ils jouent un rôle essentiel dans la marche, la course, les sauts et même l'équilibre. Et puis, on ne va pas se le cacher, c'est quand même agréable visuellement quand ils sont galbés et bien dessinés. On débute debout, les bras le long du corps. À partir de là, vous allez vous mettre en appui sur les pointes de pied. On vient relever les talons. Et à partir de là, vous allez marcher durant 5 mètres, juste en appui sur la pointe des pieds. Allez, on commence. Alors, en même temps, vous allez voir, il y a un petit travail d'équilibre. Mais l'idée, c'est de pouvoir renforcer, tonifier, solliciter l'ensemble des muscles des mollets. Allez, vous y êtes? Je me remets en appui sur la pointe de pied et j'avance en appui sur les orteils. Allez, allez, allez, allez. Et vous pouvez effectuer 4 séries de 5, 10 ou pourquoi pas 15 mètres.
0: Ça paraît simple, mais c'est pas très discret au travail, notamment Nordine.
1: Alors en effet, je vous l'accorde, c'est pas super discret. Ça me donne une idée d'astuce à placer par exemple au travail, durant un temps de réunion par exemple. Au lieu de rester assis, ce que vous allez faire, c'est que vous allez en profiter de ce temps-là pour tonifier vos mollets. Vous vous avancez légèrement sur votre fauteuil et à partir de là, vous allez poser la cheville droite sur le genou gauche. Vous y êtes? Et ensuite, vous allez pousser sur les orteils du pied gauche pour relever le talon, pour monter le genou gauche. Et vous allez sentir que le mollet va se contracter. Vous maintenez une seconde et vous reposez le pied. Et discrètement, sur votre bureau, vous effectuez plusieurs répétitions. Ça peut être par exemple 3 séries de 15 répétitions. Allez, on continue. Je pousse sur le pied gauche, mon talon se relève et je le repose. Et grâce à ça, vous allez solliciter l'ensemble des muscles des mollets. Pour terminer, pensez également au vélo. Par exemple, en prenant appui sur le bout des pédales grâce à l'avant du pied. Ou l'eau, en courant sur place. Ou pourquoi pas monter ou descendre des escaliers qui vous permettront également de tonifier les mollets. Allez, à vous de jouer.
0: Merci beaucoup, coach Nordine Attab, avec d'autres pratiques qui vous attendent avec Nordine sur notre site ici.fr pour encore mieux galber vos mollets et puis plus globalement tous nos conseils forme et bien-être en vous abonnant à nos podcasts. Ça, c'est du côté de l'appli Radio France. Vous écoutez ici 6h19, très beau début de journée avec Renaud pour vous rappeler ce matin l'existence de la mère à Titi.

0: était là pour vous tôt ce matin sur votre radio ici pour vous chanter La mer à Titi.
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0: 23, bon réveil avec nous et avec celui qui vous permet de savoir avant tout le monde ce qui se trame dans vos coulisses télé. Bonjour Patrice Gascoigne.
2: Bonjour François-Xavier, bonjour à tous.
0: Patrice, vous êtes allé dans des coulisses très secrètes de l'émission Masque Singer sur TF1 et vous avez croisé, dites donc, son animateur, Camille Combal.
2: Ce soir sur TF1, vous allez assister à la finale de Masque Singer.
3: Le personnage qui va retirer son masque ce soir...
2: Vous croyez quand même pas que je vais vous spoiler le gagnant de la finale de cette saison 9 de Masque Singer? Eh non, il faudra attendre ce soir et regarder TF1. Et puis si je vous le disais, je suis sûr que vous m'en voudriez. Bref, on a tout eu dans cette saison 9 qui s'achève ce soir. De la star internationale avec par exemple le chanteur américain Jason Derulo. Mais avec les enquêteurs de l'émission, vous avez découvert, cachés sous leur costume, les Worlds Apart, mais aussi Véronique Jeannot, Pascal Légitimus ou encore Danny Briand, Bruce Toussaint. Si l'émission a trouvé son rythme, c'est aussi grâce à son présentateur Camille Combal. Eh bien figurez-vous que si on revient au début de l'aventure Masque Singer en France en 2019, lorsqu'on lui propose d'animer ce nouveau divertissement, Camille Combal avoue qu'il le connaît bien. Il le regarde déjà. Comment ? Bah en se branchant sur la télé américaine.
3: Moi, je connaissais bien la version américaine de Masked Singer. Ils ont mis E-D-E à la fin. Parce que je regarde souvent la télé américaine. J'aime bien voir ce qui s'y fait. Je connaissais pas la version d'avant, hein, coréenne, Asie. Moi, j'ai vraiment découvert aux États-Unis. Je savais pas du tout que TF1 était intéressé par le projet. Je sais encore moins que j'aurais pu peut-être l'animer. Moi, j'ai juste regardé comme un téléspectateur. J'étais comme un fou à regarder sur Fox. Donc, je me suis régalé à regarder cette émission. Et toutes les semaines, je me disais, mais c'est fou ce truc-là. Et pendant l'aventure, elle doit durer 7-8 semaines aux États-Unis. À ce moment-là, j'ai su que TF1 y allait et qu'il m'avait choisi.
2: Camille Combal, qui regarde aussi les chaînes de télé américaines. Camille, vous êtes là depuis le début. Vous n'avez pas une petite anecdote un peu croustillante en rapport avec l'un des candidats des dernières saisons?
3: On a eu un sujet là, sur un des candidats où il a eu un souci parce que du coup il faut des excuses pour s'absenter parce qu'il y a quand même beaucoup d'heures de répète, beaucoup d'heures d'enregistrement de musique. Et il y en a un qui a eu un souci, je vous dirai pas quel personnage, mais il y a un des personnages qui a eu un souci puisque son épouse a commencé à penser qu'il avait une aventure.
2: Merci pour cette petite anecdote, Camille Combal, que vous retrouvez ce soir sur TF1 pour la finale de Masque Singer. Quant à moi, bah les masques, je reviens demain pour de nouvelles coulisses télé.
0: 6h20 avec le spectacle qui continue. Merci Patrice Gascoigne. 6h25 sur votre radio ici dans moins de 5 minutes. C'est le retour de l'info avec vous, Valentine Letès. L'actu française et internationale résumée en 90 secondes. Et puis à 6h32 dans l'info du jour, Valentine. La canicule, il faut le dire, n'arrête pas les supporters des Bleus.
4: Impensable de ne pas fêter cet impeccable 3-3 en phase de poule du jamais vu depuis 98. Ah ouais. Des milliers de supporters se réunissent dans les fan zones malgré la chaleur. Nous sommes à Sceaux, au sud de Paris, d'ici 5 minutes.
0: Exactement, Valentine. Et puis nous serons à 6h48, la une de la presse, en compagnie de Nick Carvalho, journaliste à l'équipe. L'équipe qui titre aujourd'hui les artistes. On y revient tout à l'heure. Évidemment, vous restez bien avec nous ce matin. Dans quelques petites secondes, c'est Catherine Viguet qui sera là pour votre horoscope de ce samedi 27 juin 2026. Et les Rolling Stones qui font une petite incursion dans la radio avec Start Me Up sur votre radio ici.

0: Les Rolling Stones, ce matin sur votre radio ici, et votre week-end qui ouvre ses portes au son de l'excellent Start Me Up. Bonjour Catherine Viguier.
1: Bonjour François-Xavier.
0: Avec vous l'horoscope de notre samedi 27 juin 2026. Catherine, comment se déroule ce samedi pour notre zodiaque?
1: Alors, avec une lune au Sagittaire, ça change. Bélier, la lune vous va bien, vous partez pour de vrai ou vous prenez de la distance avec vos tâches de tous les jours. Taureau, vous espérez en une histoire sentimentale et si vous êtes à la recherche d'un cœur à aimer, il faut voyager. Gémeaux, vous entamez une démarche qui porte ses fruits grâce à une union ou un engagement. Cancer, ça va bien pour vous, mais ne prenez pas tout à la lettre, ne soyez pas trop susceptible. Lion, vous passez une belle journée et vous en avez besoin, la semaine a été difficile. Vierge, plein feu sur votre foyer et vous aurez affaire, on vous sollicite de partout. Balance, c'est une belle journée, vous voyez d'autres paysages et vous parlez avec d'autres gens. Scorpion, vos biens matériels, votre argent sont d'actualité, vous achetez en vue de votre confort. Sagittaire, il se passe de bonnes choses, vous serez mis en valeur d'une manière ou d'une autre. Capricorne, sachez que ce week-end sera bien différent de la semaine, vous allez prendre soin de vous. Verseau, vous aimerez fêter quelque chose, inviter, être invité et on vous appréciera. Poisson, tout le week-end peut être pesant et c'est lié à votre travail ou à votre famille. Et pour nous tous, on part à la conquête de son existence.
0: Et on fonce tête baissée avec confiance. Merci beaucoup Catherine Viguier, un horoscope que vous retrouvez bien sûr en intégralité sur l'application Ici. On vous salue si vous venez de vous brancher chez nous, vous écoutez Ici. Il est 6h30, toute l'actualité en France et dans le monde, place aux 90 secondes ce matin. C'est avec vous, Valentine Letess.
2: 37 départements en vigilance rouge, canicule ce matin. La liste se réduit. 48 sont encore en orange, dont une vingtaine du nord au centre pour risque d'orages violents. Le tonnerre, le vent et la grêle s'invitent à partir d'aujourd'hui dans le ciel de France. Une chaleur mortelle, la ministre de la Santé le reconnaît. Une très probable surmortalité de la population française à cause de ces températures. Stéphanie Rist donnera des chiffres d'ici la semaine prochaine, le temps d'établir les certificats de décès. 5 fois plus de dons de sang sont nécessaires chaque jour avant l'été, mais la canicule oblige aussi l'établissement français du sang à dissuader certains de ses donneurs et à modifier ses horaires de collecte. La femme de Jérôme Barella porte plainte à son tour pour viol contre son mari, principal suspect dans la mort et le viol de Liana, 11 ans, et disparue il y a maintenant un mois dans le Gers. Un triplé d'Ousmane Dembélé en un peu plus de 30 minutes de jeu et un but de la tête de Désiré Doué. Pour conclure, l'équipe de France de foot a facilement battu la Norvège hier pour son dernier match de poule de Coupe du Monde. 4 buts à 1. Ce soir, on change de ballon. C'est la finale du top 14 de rugby entre le favori, le Stade Toulousain, triple champion de France, et Montpellier. Coup d'envoi au Stade de France à 21h, sans alcool en tribune. La vente de bière est interdite à cause de la chaleur.
0: 16h32, l'info du jour Valentine, c'est la troisième victoire de l'équipe de France de foot en 3 matchs.
2: Les Bleus ont déroulé face à l'équipe bis de la Norvège, victoire 4 buts à 1, de quoi réchauffer encore un peu plus l'ambiance en pleine canicule, Féline Leloir du haut dans la fan zone de Sceaux au sud de Paris.
3: Un premier but d'Ousmane Dembélé à la 7e minute, puis deux autres juste après. De quoi réjouir Angélique et Delia qui arborent fièrement le maillot de leur joueur préféré.
4: Moi je pense qu'on lui a porté chance en vrai, c'est grâce à nous. Vraiment très loin qu'il ait mis un triplé, vraiment j'attendais que ça depuis le début de la Coupe du Monde. Il n'était pas très présent dans les premiers matchs, mais là on voit vraiment qu'il s'est bien imposé, donc hyper contente.
3: Eddy, 10 ans, ne cache pas son admiration.
5: Quand il a marqué, j'ai failli tomber de ma chaise, j'étais assez content de voir la France marquer 3 buts en moins d'une demi-heure, c'est assez impressionnant.
3: À la mi-temps, le score 3-1 pour la France, alors ces amateurs de pronostics espèrent bien remporter leur mise.
6: Un but de la Norvège seulement, comme ça on est en 3-2 et moi ma cote elle passe sur le score parfait.
7: Mon pari est dépassé, je suis content.
4: Ouais, vous avez fait des petits paris du coup là, vous avez déjà parié un peu.
6: Ouais, obligé les paris. Ah.
8: Les Ligue MPP c'est obligatoire pour la Coupe du Monde.
6: Ah bah oui, évidemment. 40 bons matchs prédits et 11 exacts. Je suis imbattable.
3: En tout, plus de 1000 spectateurs réunis dans cette fan zone, beaucoup de supporters évidemment, mais aussi des familles et des amis venus profiter de la fraîcheur avec un pique-nique.
9: Bah, un peu de crudité, des fruits, voilà, des chouquettes, c'est bien aussi, et du chocolat. Ça fait toujours du bien, du chocolat. Après avoir passé la journée en télétravail, c'est vrai que c'est pas mal de pouvoir retrouver un petit peu le frais. Fin de la semaine, début du week-end, ça fait un peu la coupure, c'est sympa.
3: Le match se conclut sur un but de Désiré Doué.
2: très belle victoire pour Manon et Clara.
10: Ah mais c'était incroyable. Enfin vraiment, elle est au-dessus de mes pronostics, donc je suis super contente. Puis enfin 4-1 quand même, ça termine bien les matchs de groupe quoi. Donc à la France là, haut du classement des groupes, c'est trop bien.
11: Et même c'est très encourageant pour la suite, pour les 16e, les 8e, etc. Donc franchement, on a hâte de voir ce que l'équipe de France va donner par la suite, pour les prochains matchs, quels vont être ses futurs adversaires.
2: Mais attention à ne pas se reposer sur ses acquis.
10: Faut pas être trop confiant.
11: Non. Je pense qu'on va rencontrer des adversaires plus ou moins forts. Forcément, l'Argentine qui fait assez peur depuis la Coupe du Monde 2022, la finale. Faut que les supporters et même les joueurs restent sur cette longueur d'onde, cette motivation.
10: J'ai de l'espoir pour eux. Je pense qu'on est bien parti.
2: Avec évidemment la finale en ligne de mire.
12: Et la performance des Bleus et surtout de son ballon d'or, Ousmane Dembélé, auteur d'un triplé, c'est évidemment la une de l'équipe ce matin, François Xavier.
0: Oui, exactement, on en parle avec l'un de ses journalistes, Nick Carvalho, avec nous dans 15 petites minutes. C'est effectivement à la une de la presse Valentine. En attendant, il est 16h34, la météo de votre samedi 27 juin 2026. Qu'est-ce que ça donne ? Mise à jour, ça y est, nous avons 37 départements qui restent en vigilance rouge canicule pour ce samedi, 48 en orange depuis 6h ce matin, dont 21 d'ailleurs ces fameux départements en orange qui sont concernés par de forts risques d'orage. Toujours donc cet épisode de très forte chaleur qui reste actif en ce début de week-end, mais dont la fin approche, nous dit Météo France. En attendant, nous avons une baisse des températures qui reste pour le moment très très progressive. J'y reviens d'ailleurs dans un instant. Côté ciel, ce matin des pluies résiduelles à prévoir sur le sud de la Bretagne, les Pays de la Loire ainsi que les Hauts-de-France. En après-midi, formation de nouvelles cellules orageuses. Elles pourraient éclater sur le pays Nantais, la Normandie et l'ouest de la région parisienne jusqu'en début de soirée. Partout ailleurs, du soleil pour cette première partie de week-end. Vos valeurs, même si la baisse est amorcée, ça reste chaud. Évidemment, en matinée, nous avons déjà ce matin 25 degrés au Mans, 28 pour Amiens, pour Millau, Pau et Bordeaux, 31 degrés, 32 à Bastia, 35 à Saint-Dié-des-Vosges, 36 du côté de Tours. En après-midi, un respirable 23 degrés pour les côtes normandes, ou sinon les valeurs qui seront plutôt de l'ordre de 31 à 39 degrés. Le maximal notamment pour la Bourgogne et la Haute-Marne. Et vous retrouvez l'ensemble des prévisions météo près de chez vous sur notre site ici.fr.
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0: Et à 6h36, il est temps de donner ton cœur, bébé, ton corps, bébé. N'oublie pas, bien sûr, ton rock et ta soul, bébé, Valentine.
12: Bah, je donne tout, d'accord.
0: Vous donnez tout. Allez, bah, écoutez, vous cédez aux caprices de Camaro que voici avec Femme Like You.
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0: Ici, c'est la radio de votre week-end. Je vous le dis, dès le lever du jour, vos chansons préférées chez nous, à l'image de Femme Like You qui fait danser Valentine en studio. C'était Camaro, bien sûr.
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0: Oui, exactement, les deux, mon capitaine. 100 ans, dis donc. Depuis un siècle désormais, ces guides vous chuchotent l'histoire, les traditions, le patrimoine et l'art de vivre, tout ça compilé en un seul ouvrage, 100 ans de guide de voyage Michelin. Et pour fêter ce très très bel anniversaire, votre radio ici a le grand plaisir de vous offrir votre exemplaire pour notamment peut-être dresser les contours de vos escapades d'été. 0810 055 056, vous appelez Florentin tout de suite et le principe, il est très simple. Un petit peu avant 7h, vous serez avec Valentine et moi-même à l'antenne. Vous partagez votre message personnel, coup de cœur, coup de gueule, dédicace. C'est vous qui voyez, 0810 055 056.
3: Vous pouvez aussi chanter et danser. On ne l'entendra pas, mais vous pouvez.
0: Non, mais c'est la vibe en fait qui compte. Vous avez raison, Valentine. 0810 055 056. On vous attend bien sûr. Également d'ici 7h, Phil Collins à vos côtés. Il a tout compris, il chante et il nous fait danser, donc tout va bien. You can't hurry love, rien ne sert de courir pour écouter Phil Collins. C'est la musique de votre samedi matin sur votre radio ici, 6h40. Un G7 de la vie privée réuni à Paris dans Vie numérique et Vie privée ce matin. Valentine Letès, on parle avec vous de la coopération mondiale des autorités de protection des données.
3: Comme le célèbre G7, le sommet des plus grandes puissances économiques du monde, les autorités de protection de données personnelles ont aussi leur table ronde. Elle a justement eu lieu cette semaine à Paris. Dans cette assemblée, la CNIL, la Commission nationale de l'informatique et des libertés, représente la France. Et à ses côtés, ses équivalents pour chaque pays membre du G7, à savoir l'Allemagne, le Canada, les États-Unis, l'Italie, le Japon, le Royaume-Uni et un représentant de l'Union européenne. L'objectif de ces échanges, c'est de trouver des positions communes sur la protection des données personnelles. Okay. Les plus difficiles pour les acteurs du numérique.

0: sanction décidée par un vote de l'ensemble des CNIL, la société devra se mettre en conformité dans toute l'Union. Tous les consommateurs européens profitent donc de ce nouveau système. On l'a notamment vu avec Meta, basé en Irlande. Sur son réseau social Instagram, les profils des enfants étaient par défaut créés en mode public et donc accessibles à tous. Depuis la sanction prononcée par la CNIL européenne, les comptes des mineurs sur son réseau social sont désormais privés à leur création dans l'Union.
1: Et pour bien accompagner son enfant sur Internet, justement, nos conseils sur ici.fr, page vie numérique, vie privée, votre chronique qui sera de retour demain, dimanche à 6h38. Sur votre radio ici.
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1: 16h43 et sur votre radio ici, vous avez rendez-vous avec l'histoire, figurez-vous. Place au meilleur de voyage dans le temps, proposé par Stéphane Bern ce matin au temps de Louis XV et de l'orientalisme.
9: Quand le café arrive en France au XVIIe siècle, il intrigue et séduit. Mais attention, pas de cafetière, pas de filtre. On le fait bouillir comme une soupe. What else? Sous Louis XV, impossible de débattre des lettres, des arts ou de philosophie sans un café. Le roi était si charmé par cette fève importée du Moyen-Orient qu'il l'impose à la cour de Versailles. Le café devient une boisson d'avenir, et Paris, sa capitale. Une boisson du raffinement qu'on serait bien incapable d'ingurgiter aujourd'hui. À l'époque, on la prépare en jetant la poudre de café dans de l'eau pour faire mijoter le tout. Résultat, il y a littéralement à boire et à manger. Une bouillie noire, amère et pleine de marre. Bref, le café ressemblait davantage à un potage énergisant, un peu cramé, qu'à l'élixir délicat qu'on connaît aujourd'hui. Il faut attendre le 19e siècle pour voir apparaître la cafetière à filtre. En 1802, François Descroisy, un chimiste normand, imagine un récipient à deux étages. À leur jonction, une plaque métallique percée de trous fait office de filtre. On y dispose le café moulu, on verse l'eau chaude dessus et l'infusion se fait lentement. C'est rudimentaire, mais ça a le mérite d'être efficace. La boisson obtenue est plus claire, plus douce et surtout buvable, sans avoir à mâcher. L'invention porte le nom de l'abbé du Bellois. Lui n'a rien inventé, mais il a popularisé l'outil. À défaut d'avoir eu l'idée, il a su la vendre. Un vrai barista du marketing. Un apport suffisant à ses yeux pour baptiser la cafetière du Bellois. Si le café nous réveille aujourd'hui, au XVIIe siècle, il fallait surtout être bien réveillé pour oser y goûter, réussir à l'avaler et survivre à sa première gorgée.
1: Rien que pour ça, on n'est pas mécontent de vivre en 2026. Merci beaucoup Stéphane Bern, voyage dans le temps. Le best-of, c'est également demain, dimanche à 6h43. Il est 7h moins le quart, Valentine, c'est à la une de l'équipe ce matin, The Artist.
0: Alors on ne parle pas du film, avec non. Jean Dujardin, qui ne s'est pas mis en football, vous n'avez rien raté. Ousmane Dembélé, en revanche, a réalisé hier soir face à la Norvège une performance exceptionnelle avec ce triplé réalisé en un peu plus de 30 minutes.
1: Incroyable, les débriefs de ce Norvège-France en compagnie de Nick Carvalho, journaliste à l'équipe. Il sera avec nous dans 3 minutes. Le temps d'écouter ensemble Marine et son cœur maladroit sur votre radio ici. Bon week-end, merci de nous avoir choisis. J'ai

0: 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C'est votre radio ici avec la visite de Marine ce matin. Cœur maladroit.
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0: 6h49, vie artiste, c'est à la une de l'équipe ce matin, le journal qui revient bien sûr sur l'incroyable performance d'Ousmane Dembélé hier soir à l'occasion du match Norvège-France. Débrief ce matin de ce match qui nous permet de terminer évidemment première de notre groupe à la Coupe du Monde. Bonjour Nick Carvalho.
3: Bonjour.
0: Merci beaucoup d'être avec nous en ce samedi matin, vous êtes journaliste à l'équipe. La nuit n'a pas été trop courte, Nick, ça va ?
3: Oui, effectivement, on n'a pas beaucoup dormi ici, mais bon, on s'est quand même régalé hier soir, donc
0: ça compense, on va dire. Alors, vie artiste, c'est évidemment un très grand même, si j'ose dire, Ousmane Dembélé qui s'est illustré hier soir face à la Norvège. L'homme du match, on peut le dire, hein, Nick, entre nous.
3: Oui, on peut même dire que c'est son match référence avec l'équipe de France, parce que jusque-là, il avait marqué qu'une poignée de buts chez les Bleus. Et là, en l'espace de deux matchs, on a marqué 4, ce qui porte son total de buts à 11. Et c'est vraiment quelque chose de remarquable par rapport à son vécu avec l'équipe de France, dans la mesure où jusque-là, il passait parfois à côté de ses rencontres, notamment lors des grandes compétitions.
4: Mmh. Il rentre même dans le top des meilleurs buteurs avec Kylian Mbappé.
3: Et effectivement, il a marqué 4 buts comme Kylian Mbappé. Bon, il n'est pas en tête du classement des buteurs de la compétition, puisqu'il y a un certain Lionel Messi qui est encore devant.
0: Ouais, forcément.
3: Mais bon, la compétition est encore longue.
0: On n'oublie pas Désiré Doué, hein, bien évidemment, qui a également inscrit un but hier soir. Quitte finalement à être un peu éclipsé par Dembélé, on est d'accord ?
3: Désiré Doué, effectivement, surtout que il apporte peut-être un profil qui est un peu similaire à ses camarades en attaque. Il y a aussi Olise et Benzema Mbappé, à différence de quelqu'un comme Barcola qui n'était pas titulaire hier soir, mais qui lui peut apporter un peu plus de profondeur à l'attaque française.
0: En un mot, Nick, un match sans Didier Deschamps, on le rappelle, qui est rentré en France suite au décès de sa maman. Est-ce que vous diriez que ça a pu influer peut-être sur le moral des joueurs et donc évidemment sur leur préparation ?
3: Honnêtement, je pense pas, parce qu'on parle là quand même de joueurs assez expérimentés. Alors, ils ont forcément été touchés. Ça, c'est quelque chose qui a été évoqué en conférence de presse et dans nos papiers. Mais ils sont là avant tout pour représenter l'équipe de France. Donc, je pense pas qu'ils aient été habités par un surplus de motivation pour ce match-là.
0: Et c'est quoi le programme pour les Bleus ? Qu'est-ce qui nous attend à partir de maintenant, dites-nous ?
3: Alors la France, justement, la bonne nouvelle de cette nuit, c'est que la France connaît son adversaire pour les 16e de finale.
0: Ouais.
3: Ce sera la Suède, ce mardi à 23h. La Suède, attention, parce qu'ils ont quand même une attaque assez impressionnante, composée de Gyökeres, le buteur d'Arsenal, Isaac, l'attaquant de Liverpool et Elanga qui a marqué dans la nuit du jeudi à vendredi face au Japon. Donc il faudra faire attention à cette attaque qui pourrait poser quelques soucis à la défense de l'équipe de France.
0: On est bien d'accord. Merci beaucoup Nick Carvalho pour cette analyse et d'avoir été avec nous ce matin et on vous souhaite un bon dodo.
3: Merci beaucoup, j'en ai bien besoin, merci.
0: Merci beaucoup Nick, je rappelle que vous êtes journaliste à l'équipe et c'est à la une de la presse évidemment, The Artist ce matin. Autre artiste de grand talent, c'est Phil Collins, You Can't Hurry Love sur votre radio ici.

0: Vous écoutez ici, bonjour, si vous venez de vous brancher chez nous avec Phil Collins, que vous croisiez ce matin, le collector You Can't Hurry Love. Nous allons faire un petit tour dans le Var où il fait chaud, évidemment, ce samedi, nous y retrouvons Gaëtan qui est à Pierrefeu-du-Var. Bonjour Gaëtan.
1: Bonjour Gaëtan.
2: Oui, bonjour François-Xavier, bonjour Valentine. Alors actuellement, je suis en vacances en Bourgogne.
0: Ah, un petit peu plus au frais alors, d'une certaine manière.
2: Oui, frais, ouais. On a toujours la canicule, alors que dans le Var, on n'avait pas.
0: Ah, vous avez la canicule en Bourgogne alors que non dans le Var d'ailleurs.
1: Oui, mais dans le Var, vous êtes beaucoup plus habitué en Bourgogne à ces chaleurs, Gaëtan.
2: C'est ça, oui, exactement, oui.
1: Ce qui explique cette différence en réalité de vigilance.
0: Exactement, merci Valentine. Gaëtan, quel est votre message? Dites-nous.
2: Oui, c'était juste pour dire que du coup, lundi matin, parce que je suis passionné par la radio, je vais aller voir vos collègues d'ici Bourgogne. Et voilà, du coup, je suis très content d'aller les voir.
1: Ah,
2: également. Oui,
0: C'est pas une très bonne idée, c'est les moins sympas du réseau en l'occurrence.
2: Ils ont l'air super sympas.
1: Il est mauvais.
0: Ah là là, le fiel,
2: c'est
0: ce samedi matin.
2: De leur dire ça.
0: Non, évidemment. On les embrasse d'ailleurs, on leur fait un coucou. Est-ce que vous avez eu l'occasion de visiter beaucoup de locales de notre réseau? Je rappelle qu'il y en a 44, donc ça fait.
2: Oui, j'ai fait Provence, Azur, j'ai fait Gare-Lozère également. Oui, j'en ai fait quelques-unes. J'ai fait aussi Paris plusieurs fois.
0: Donc vous avez croisé Valentine Letès?
2: Je crois pas qu'on se soit croisé. J'avais vu Johan
0: Guérin. Eh ben, il va falloir venir nous voir à la maison de la radio, mon cher Gaëtan.
1: On vous offrira le café.
0: Exactement. Et puis, dans l'intervalle, on vous propose de vous offrir votre guide de voyage Michelin qu'on vous envoie directement. Faudra juste nous préciser si on l'envoie en Bourgogne ou en le Var, ou dans le Var, du coup.
2: Ce sera dans le Var. Merci beaucoup, en tout cas.
0: Un grand merci à vous, Gaëtan. Merci pour votre bonne humeur.
2: Merci. Bonne journée.
0: Merci, bonne journée à vous, beau week-end Gaëtan qui nous écoute donc en Bourgogne mais qui est à Pierrefeu-du-Var, dans le Var. Et à 6h57, il est arrivé celui qui vous propose sa revue de presse décalée bien sûr, mais surtout qui nous met les points sur les i. Willy Rovelli, bonjour.
3: Bonjour tout le monde. Et comme aujourd'hui c'est la fête de la musique, voici l'actu musicale avec pour commencer cette bonne nouvelle pour les 30 ans de son album Première Consultation. Le chanteur Doc Gynéco remonte sur scène. Le vrai Doc Gynéco dans la musique française apparemment, c'est Patrick Bruel. Oui, enfin, après là, 30 ans plus tard, c'est Doc Géronto. Hein. La chanteuse américaine Christina Milian, la femme de Matt Pokora, rate son examen de français pour prolonger son visa en France. Oh, qu'elle se rassure, apparemment son mari aussi l'a raté son examen de français. Je comprends rien. Pour protester contre l'utilisation de l'intelligence artificielle qui pourrait éteindre leur voix, 1000 chanteurs britanniques sortent un album entièrement composé de silence. Pas très original, hein. Étienne Dao, Carla Bruni, ça fait des années qu'ils le font. Allô. Après avoir construit une cabane, Vianney annonce qu'il sera papa très prochainement. On sait donc où il a mis sa dernière bûche. Non mais c'est la folie de la cabane en ce moment. Hein. Vianney en a construit une, Patrick Bruel a failli y aller, franchement. Céline Dion annonce 10 nouvelles date de concert à Paris. Quel courage pour celle qui souffre du syndrome de l'homme raide comme Renaud, mais lui c'est juste après l'apéro. Le domicile de Florent Pagny cambriolé dans les Yvelines. Heureusement, en repartant, les voleurs lui ont laissé sa liberté de penser. Nouveau single de Florent Pagny, savoir voler. Voler sans attendre, voler tout prendre, mais savoir voler. Juste pour le geste, me laisser des restes et s'en aller. Oh, c'est beau là. Hein.
4: C'est beau.
3: Le chanteur marseillais Jules, flashé à 180 km/h sur autoroute. Il écoutait sa propre musique dans la voiture. Tu m'étonnes qu'il voulait arriver très très vite. La NASA envisage d'envoyer de nouveaux astronautes sur la Lune en 2027. Alors que pour beaucoup moins cher, à tout moment sur Instagram, Madonna peut vous montrer la sienne. 20 ans après leur séparation, les L5 se reforment. C'est les vieilles 5. Enfin, la question du jour. Justement, les L5 se reforment pour chanter la bande originale du film La Patte Patrouille. Mais est-ce que la Patte Patrouille, c'est aussi le surnom des policiers qui enquêtent sur Bruel?
1: Ouh,
3: la Patte Patrouille. Vous avez deux heures. Allez, passez un bon samedi et à tout à l'heure midi.
0: Ah oui, la Patte Patrouille, j'ai mis un peu de temps à la comprendre celle-là pour le coup. Vous l'aviez,
1: Valentine? Toujours le bon jeu de mots, oui.
0: Ouais. Il n'y a que moi qui comprends rien. Merci beaucoup, Willy Rovelli. On vous retrouve à midi, effectivement, et tout de suite. C'est l'équipe d'ici matin qui vous attend de pied ferme, je vous le dis, dans votre région.
5: Et oui, bonjour, nous sommes le samedi 27 juin. Vous écoutez ici Bourgogne. On va se réveiller ensemble. On va vous accompagner tout au long de la journée. Vous écoutez ici Bourgogne, votre média de la vie locale.
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5: Merci d'avoir choisi ici Bourgogne. Il est 7h, bon réveil. Et tout de suite, les infos, c'est avec Olivier Estran. Bonjour Olivier.
4: Bonjour Yannick, bonjour à tous.
5: Une nouvelle journée en vigilance rouge pour la Côte d'Or et la Saône-et-Loire.
4: Oui, ça va être dur encore aujourd'hui, des températures qui vont atteindre les 40 degrés au plus haut de la journée. Ça fait plus d'une semaine qu'on est sous ce régime et c'est vrai, notre vie n'est plus la même. On sort moins, ça se ressent en ville sur le chiffre d'affaires des restaurants. Moins de monde en salle, beaucoup moins de monde en terrasse, voire plus du tout. À côté des halles de Dijon, Julien Gasto dirige la brasserie Le Kent et se demande bien comment s'adapter.
7: Il faut que je voie avec la mairie parce que vu qu'on est au bâtiment de France, sur le toit on ne peut pas installer de moteur de clim et en façade c'est assez compliqué, sachant qu'on n'a pas de courant intérieur, donc c'est quelque chose qui est à l'étude. Et bon, après la clim, comme on dit, j'ai une bonne expression, on va déshabiller Pierre pour rhabiller Paul, quoi. Donc je vais avoir une clim, il va faire frais dedans, mais je vais rebalancer du chaud dehors. Est-ce que ça vaut pas le coup d'essayer de s'adapter aujourd'hui avec la nature? Parce que on va multiplier les clims, le chaud va continuer à monter, il fera de plus en plus chaud. Au niveau environnemental, c'est pas forcément bon, donc c'est en réflexion. C'est entre mon éthique et le côté praticité, j'étudie la chose.
4: Julien Gasto, dirigeant de la brasserie Le Kent à Dijon. Alors va-t-on encore au resto quand il fait chaud? Comment attirer les clients? Reportage complet à suivre à 7h30 dans notre matinale ici Bourgogne. Et puis courage, les températures vont baisser un peu à partir de demain soir. Dans ce contexte, la préfecture de Côte d'Or renforce les mesures de restriction d'eau. 5 secteurs du département passent en alerte renforcée. Il s'agit de Tillamont, Vouges, Biètre, Sans-Fond, Serein, Châtillonnet et Arroux-la-Canche. On n'arrose pas les potagers en journée, on n'arrose pas les terrains de sport, on ne remplit pas sa piscine. Même scénario en Saône-et-Loire pour les secteurs Arroux, Morvan et Grosne. Vous retrouvez la carte des zones concernées et toutes les restrictions sur notre site ici Bourgogne. Un week-end de répit pour les candidats et candidates au brevet des collèges. Ça concerne 5972 élèves en Côte d'Or, 6362 en Saône-et-Loire. Ils et elles reprendront les épreuves lundi et mardi avec l'histoire géo et les maths. Édouard Geffray, le ministre de l'Éducation nationale, le dit, il ne regrette pas d'avoir maintenu les épreuves par ces temps de canicule. Mais c'est décidé, l'année prochaine, les examens du bac et du brevet ne se dérouleront que le matin, fini les épreuves l'après-midi.
5: Il mérite déjà la mention très bien. À la Coupe du Monde de foot, les Bleus terminent premiers de leur groupe de qualification.
4: Avec cette victoire écrasante, 4-1 face à la Norvège. Grâce à un triplé d'Ousmane Dembélé, le Ballon d'Or s'est régalé et nous aussi. Les Français joueront leur match de 16e des finales mardi soir à 23h face à la Suède. Le Tour de France débute dans une semaine et on a déjà trouvé la plus belle des fan zones en Côte d'Or. À l'EHPAD des Hospices Civils de Beaune, eh bien les résidents se sont mis en tête de réaliser un défi fou, pédaler l'équivalent de 15 000 km sur des vélos d'appartement. Les résidents se relaient pour établir ce record. Élise Dussault, il nous invite même à les rejoindre pour participer.
8: Tout se passe dans le salon télé, entièrement décoré aux couleurs du Tour de France, mais surtout transformé en véritable salle de sport.
9: Et voilà la salle de travail.
8: Des vélos d'appartement alignés, des cyclistes en plein effort et une coach impitoyable.
9: Quand vous ferez 20 minutes, vous aurez fait 5 km.
10: Vous êtes marquée à la culotte.
8: Ouais. C'est l'animatrice de l'EHPAD, Julie Boloza, ici auprès d'une résidente, Marie-Reine.
11: Ben ça va, pareil. C'est comme dur, mais...
12: Ça fait forcer.
11: Oui, je dis, on est contente parce que j'ai osé y faire, osé venir.
8: Marie-Reine pédale en fait simplement avec les mains sur une petite machine posée sur une table. Elle fait ce qu'elle peut à 91 ans. Juste derrière elle, Marthe, 73 ans, sur un vélo couché.
13: Oui, je fais celui-là parce que j'ai un problème de dos, vous savez, j'ai une scoliose.
9: Il y a 75 minutes que vous pédalez.
8: Et pourquoi vous faites autant de vélo? Qu'est-ce que ça vous fait?
13: Vous gagnez.
8: Là, vous êtes prête à rester encore combien de temps?
13: J'ai pas marché à midi et quart, moi.
8: Le plus assidu, ça reste Gilles. Il est dégoulinant.
14: 145 depuis ce matin.
8: Vous transpirez à peine.
14: C'est mon deuxième maillot.
8: Et Gilles, c'est un simple habitant de Beaune. Il vient pédaler tous les jours. Ce jour-là, dans le peloton du salon télé, une voisine...
15: On y va! Allez, on y croit!
8: Le papa d'une soignante de l'EHPAD...
16: Vous avez un bon rythme, là?
17: Ah ben, on fait ce qu'on peut. Qu'est-ce que je fais? Ben, je viens pour la bonne cause. Faire du vélo pour moi, pour l'entretien. Et puis participer quand même, c'est bien pour les EHPAD.
8: Le frère d'une infirmière...
18: Je vais voir mon monsieur qui est venu pédaler.
8: Il y a aussi pas mal d'associations qui viennent. Les pompiers, des écoliers, même le maire devait passer. Ça n'arrête pas.
19: Eh bien, effectivement, des fois, c'est un peu chacun son tour, quoi. C'est une fois qu'il y en a un qui est terminé, il faut prendre un ticket. Oui, c'est ça. Vraiment, on ne pensait pas que ce serait un tel engouement.
8: Et puis, ceux qui ne peuvent pas pédaler sont là aussi. Le public, les supporters.
20: Qui c'est qui va battre toute la France?
8: C'est
4: Voilà, on les encourage, les résidents de l'EHPAD des Hospices Civils de Beaune. On se rassure, ça se déroule bien sûr dans des salles climatisées. Les résidents et tous ceux qui veulent bien participer se donnent jusqu'au 8 juillet pour atteindre cet objectif de 15 000 km. Ce serait alors le record national pour une maison de retraite.
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4: Bon Yannick, nous on va pas aller pédaler sur les routes parce qu'il va faire encore plus chaud aujourd'hui.
5: Oui, il va faire très très chaud aujourd'hui. Nous sommes toujours en vigilance rouge. Canicule, forte chaleur, on va dépasser la barre des 40 degrés cet après-midi. Température maximale 38 degrés à Dijon, 39 à Beaune, 37 à Saulieu, 39 à Autun, 40 à Chalon-sur-Saône, 41 à Vitaux, 40 à Montigny-sur-Aube et Châtillon-sur-Seine et 39 degrés du côté de Montbard.
4: Sur les routes Yannick, ça se passe comment à 7h06?
5: Eh bien écoutez, on se réveille tranquillement en Côte d'Or et en Saône-et-Loire. On est peu nombreux sur les routes. Alors si toutefois vous rencontrez la moindre difficulté, eh bien appelez-nous dès maintenant 03 80 42 15 15.
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5: Allez, on se réveille dans la joie et dans la bonne humeur. Il est 7h06, vous écoutez ici Bourgogne, votre média de la vie locale. On se réveille ensemble ce matin. Voici Manureva de Alain Chamfort.

0: Manu Reva de Alain Chamfort pour vous réveiller ce matin. Vous écoutez Ici Bourgogne.
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0: Actu locale, musique et bonne humeur au programme de ce samedi 27 juin dans quelques instants. La nouveauté musicale avec le dernier titre de Alex Warren. Alors attention, il va faire encore chaud aujourd'hui. Nous sommes en vigilance rouge, canicule. Alors n'hésitez pas à ouvrir vos volets dès ce matin et de préparer les bouteilles d'eau au frais. Vous en aurez besoin tout au long de la journée. Dans la prochaine demi-heure, eh bien, on va répondre à la question « Pourquoi dit-on une poubelle ?» Et puis, comme tous les matins, on vous offre des cadeaux dans quelques minutes. Eh bien, vous allez gagner votre passe famille, soit 4 entrées, 2 adultes, 2 enfants, pour vous rendre à l'Acrobranche Écodrome, situé au parc de la Colombière de Dijon.
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0: Il est 7h12, vous écoutez Ici Bourgogne. Alors une expression, l'origine d'un mot, Jérôme Prudhomme a sorti ses grimoires pour nous donner l'origine de nos expressions.
6: Pourquoi on dit une poubelle?
7: Eh voilà, il est là, il va encore nous sortir toute sa science.
6: Bah, c'est un peu le but quand même, non?
7: Et que je te sors du mot en latin, et blablabla. Alors, on dégaine les Romains, du latin poubellus, c'est ça?
6: Mais non, mais pas du tout, le mot poubelle vient de Eugène Poubelle.
7: Hein?
6: Regardez.
7: Oh oui, il est tout barbu, on dirait le Père Noël.
6: Bah, c'est Eugène Poubelle, né à Caen en 1831, juriste, diplomate, avant de faire carrière, comme on dit, jusqu'à devenir préfet de la Seine, autrement dit de Paris, de 1883 à 1896. Et en 1883, Monsieur Poubelle ordonne à tous les Parisiens de s'équiper d'une boîte avec un couvercle d'une contenance de 40 ou de 120 litres qui sera déposée devant le domicile pour être ramassée et vidée. Notez d'ailleurs qu'il invente par la même occasion le tri sélectif, puisqu'il demande à l'origine 3 boîtes différentes. Une pour les matières imputrescibles, l'autre pour les chiffons et papiers, la troisième pour les faïences et les coquilles d'huîtres. Cette obligation, comme toutes les obligations d'ailleurs, ne plaît pas du tout aux Parisiens. Mais, ronchonnant, ils finissent tout de même par s'y mettre en se moquant de celui qui leur a collé son invention, et l'habitude se prend d'appeler ces réceptacles à ordures des « poubelles ». Voilà pourquoi on dit une poubelle, alors qu'on ne sait plus vraiment pourquoi. Encore que vous, maintenant, vous savez.
0: Eh ben merci beaucoup, Jérôme Prudhomme. Dans quelques instants, on joue ensemble. Vous allez gagner votre passe-famille. 4 entrées, 2 entrées adultes, 2 entrées enfants pour vous rendre à l'Acrobranche, l'écodrome situé au parc de la Colombière de Dijon. Mais à 7h14, place à la nouveauté musicale sur votre radio de la vie locale, ici Bourgogne. Voici le dernier titre de Alex Warren et il s'intitule « Fever Dream ».

0: C'était le dernier titre de Alex Warren, Fever Dream, à l'écoute d'ici Bourgogne. Il est 7h17 ce matin dans la Sodicie. Eh bien, on vous parle d'un tout nouveau sentier de randonnée dans l'Auxois. Et c'est avec vous, Cyril Hinault.
1: C'est l'association Essor des Vallées de l'Auxois qui l'a mise en place. Bonjour Claude Gnos.
2: Bonjour.
1: Vous en êtes le président. Votre association met en avant le patrimoine. De quelle façon ?
2: Bien, nous organisons des visites. Il y a tout un ensemble d'éléments patrimoniaux, que ce soit du patrimoine bâti ou du patrimoine non bâti, je veux dire par là, des savoir-faire, des pratiques que nous présentons. Et alors, on a eu l'idée de, afin que les promeneurs puissent se renseigner sans qu'on soit forcément là pour leur expliquer, eh bien, d'implanter des panneaux tout au long de d'un premier sentier maintenant, et puis on espère d'autres sentiers par la suite.
1: Au départ de Villiers.
2: Oui, ouais. Nous entretenons 9 sentiers au départ de Villiers, oui.
1: Il y a quoi sur ces panneaux?
2: Eh bien, il y a quelques photos, notamment des photos anciennes, et puis également des explications. Sachant que sur notre site, nous allons mettre en place une documentation encore plus complète à la disposition du public. Nous avons également prévu de coller des QR codes sur nos panneaux afin de présenter des anecdotes que nous enregistrons auprès des habitants de notre village.
1: Ah ouais, c'est hyper moderne comme truc. On vous aura dans nos oreilles.
2: Oui, ça devient un chemin sonore.
1: Non mais c'est hyper bien fait. Claude Gnos, vous êtes le président d'Eva Essor des Vallées de l'Auxois. Donc là, on va pouvoir en profiter dès cet été. Ça y est, c'est bon. Hein,
2: absolument, oui, c'est en place. Oui, l'inauguration a eu lieu le 14 juin.
1: Et pour le mois de septembre, qu'est-ce qui se prépare alors ?
2: Alors, deux choses essentiellement. La première, c'est une balade commentée et également agrémentée de différentes animations en journée le 5 septembre.
1: Et puis pour les journées du patrimoine, vous serez là, évidemment.
2: Et là, nous prévoyons une grosse manifestation sur le chanvre textile.
1: Et ce sera donc en septembre, 19 et 20 janvier.
2: 19 et 20, oui.
1: Claude Gnos, vous êtes donc le président de l'association Essor des Vallées de l'Auxois. Il y a toujours des bonnes idées pour découvrir le patrimoine et en balade. Merci beaucoup à vous.
2: Eh bien, merci beaucoup.
0: Et oui, ça fait toujours plaisir. De belles balades. Allez, c'est le moment de vous rapprocher de votre téléphone. On joue ensemble sur votre radio. Ici Bourgogne, et ce matin, le cadeau, c'est votre passe-famille. Soit 4 entrées, 2 entrées adultes, plus 2 entrées enfants, pour vous rendre à l'écodrome situé au parc de la Colombière de Dijon. Une belle activité pour démarrer cet été. On joue au jeu du avant-après. Écoutez cet extrait. C'est le titre Canary Bay de Indochine. Alors, à votre avis, est-ce que vous pensez que ce titre est sorti avant ou après la déclaration de Jacques Chirac qui a annoncé à Dijon, lors d'un meeting, que la Coupe du Monde de foot 98 aura bel et bien lieu en France? Est-ce que vous pensez que le titre Canary Bay de Indochine est sorti avant ou après la déclaration de Jacques Chirac qui a annoncé à Dijon, lors d'un meeting, que la Coupe du Monde de foot 98 aura lieu en France? Appelez-nous dès maintenant 03 80 42 15 15. Est-ce que vous pensez que le titre Canary Bay de Indochine est sorti avant ou après la déclaration de Jacques Chirac à Dijon, qu'il avait annoncé lors d'un meeting que la Coupe du Monde 98 aura bel et bien lieu en France? 03 80 42 15 15, le temps que vous nous appelez. L'inévitable Céline Dion et son titre Le Ballet.

0: La belle balade de Céline Dion, c'était le ballet à l'écoute d'Ici Bourgogne.
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0: Il est 7h25, on va s'intéresser un peu à l'actualité de nos confrères des médias en ligne Dijonais. On est avec Amaury Lebeau de Hameau et Pajot. Bonjour Amaury.
3: Bonjour.
0: Comment ça va Amaury ?
3: Ça va super et vous ?
0: Bah oui, ça va super. Amaury, on va prendre la direction de Mâcon où on va aller déguster dans un bistrot qui s'appelle La Fraternité.
3: Exactement. Alors les Mâconnais, je pense, le connaissent sous le nom du Café Français. C'est une institution à Mâcon, c'est né en 1884. Ça a un petit peu bougé hein, depuis, ça a quand même été un peu retapé, mais on sent vraiment qu'il y a une âme et un esprit de bistrot à l'ancienne, un petit peu comme les bistrots parisiens qu'on retrouve très peu en fait en Bourgogne. Et c'est deux frangins qui ont repris ça en 2022, Pierre et Antoine Bourguin. Pierre est en salle, il a une connaissance des vins qui est assez bluffante. On a bu notamment on a dégusté un excellent Pouilly Vinzelle de la Saufrandière. Et Antoine en cuisine fait des classiques comme le chou farci ou encore les œufs maillots.
0: Bon, je vois que vous êtes fait plaisir encore un mot dans ce bistrot. Qu'est-ce que vous avez découvert de bon en termes d'ambiance et aussi dans vos assiettes ?
3: En termes d'ambiance, c'est assez sympa parce que nous, on a fait en deux temps. On aime bien prendre l'apéro en terrasse, en fait, avec le film. On aime bien aussi être à l'intérieur pour manger. En termes de, on mange avec la bouche, mais aussi avec le nez. Donc, en termes olfactifs, on va dire qu'on est mieux à l'intérieur. Et on est vraiment dans un bistrot très cossu, très très agréable. On est bien installé à l'intérieur, on se sent bien. Et surtout, on retrouve des plats qu'on retrouve très peu. Je vous parlais du chou farci. Gauthier a aussi mangé un poulet de Brest à la crème. Le second du chef, en fait, s'appelle Pierre aussi. Il a fait deux fois le championnat du monde de poulet de Brest à la crème. Il a fini deux fois deuxième. Donc, il ne l'appelle pas poulet d'or, il l'appelle poulet d'or.
0: Et qu'est-ce que vous avez mangé de bon en dessert ?
3: Alors, tu vas rire, mais la première fois que ça nous arrive, on a annulé les desserts, on a pris juste une faisselle. Alors, moi, une faisselle avec de la crème d'étrée, une crème de Bresse de lin. Et Gauthier a pris une cervelle des canuts. Mais pour la première fois, on a annulé nos desserts tellement c'était copieux et bon.
0: C'était copieux et bon. En termes de tarifs, on est sur quoi comme fourchette ?
3: Alors, le midi, je crois qu'il y a une formule à une vingtaine d'euros. Et le soir, il y a des menus à 35 et 45. On peut aussi faire ses choix à la carte. On a des entrées à partir de 8 euros, des plats à partir d'une quinzaine d'euros. C'est vraiment... on s'en tire pour pas très cher, pour un établissement qui a pignon sur rue à Mâcon, quoi. Franchement, nous, on a passé un super moment et on le recommande vivement.
0: Donc, ça vaut le détour d'aller au bistrot La Fraternité à Mâcon.
3: Exactement.
0: Merci beaucoup, Hameau de Hameau et Pajot. C'était la chronique des médias. Merci de nous avoir fait ce bistrot aux airs parisiens, La Fraternité à Mâcon.
3: À très vite.
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0: Et tout de suite, on accueille Diane. Bonjour Diane.
7: Oui, bonjour Yannick.
0: Vous nous appelez d'où, Diane ?
7: Eh ben là, je suis à Quetigny, je suis en train de travailler. Je vais faire une petite cuiture à un patient.
0: Courage à vous, Diane. Tout à l'heure, on a écouté l'extrait Canary Bay de Indochine. Est-ce que vous pensez que ce titre est sorti avant ou après la déclaration de Jacques Chirac qui annonçait à Dijon lors d'un meeting que la Coupe du Monde de foot aura bel et bien lieu en France ?
7: Eh ben, c'est sorti avant.
0: C'est gagné. Diane, vous repartez avec votre passe famille pour l'Écodrome.
7: Ah, super.
0: Acrobranche. Félicitations à vous, Diane. Je vous souhaite une belle journée.
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0: C'est l'heure du retour de l'information sur votre radio ici Bourgogne. Et vous, est-ce que vous avez encore envie de vous mettre à table par ces fortes chaleurs?
8: Oui, c'est pas facile avec la fournaise qui nous attend, plus de 40 degrés aujourd'hui. Nos restaurateurs ont bien du mal à remplir leurs salles. On va aller voir comment ça se passe pour eux dans le centre-ville de Dijon. C'est juste après l'info en France et dans le monde. 90
9: le sans faute de l'équipe de France de foot au Mondial. Les Bleus concluent la phase de poule avec une troisième victoire en trois matchs face à la Norvège. 4-1. Du jamais vu depuis une certaine Coupe du Monde 98. La France affrontera la Suède en 16e de finale mardi. Du rouge écrevisse à l'orange, Météo France table sur une fin des vigilances maximales à la canicule d'ici demain soir. La liste des départements concernés est déjà réduite à 37 ce matin. Une bouffée d'air alimentée par des orages parfois violents est annoncée dès aujourd'hui du nord au centre. Le 56e mort par noyade en France depuis le début de cette canicule. À Paris, cette fois dans le canal Saint-Martin, exceptionnellement ouvert à la baignade. Selon les pompiers, la victime s'est baignée hier en dehors de l'espace autorisé et des horaires d'ouverture. La clim pour les hôpitaux en surchauffe et leurs soignants surmenés par cette vague de chaleur. Le Premier ministre valide une commande de 30 000 climatiseurs pour les hôpitaux publics de France face à des besoins urgents de rafraîchissement. La mort d'un bébé de 2 mois dans l'Oise, hospitalisé avant-hier pour cause de blessures au visage. Son père, âgé de 25 ans, reconnaît des violences sur l'enfant. Sa garde à vue, comme celle de la mère de 20 ans, est prolongée. Pas de bière en tribune, ni de vente d'alcool à l'extérieur du Stade de France ce soir pour la finale du top 14 de rugby entre le Stade Toulousain, triple champion de France en titre, et Montpellier. Le coup d'envoi, c'est à 21h.
8: L'info ici, en Bourgogne, on va atteindre de nouveau les 40 degrés en Côte d'Or et en Saône-et-Loire aujourd'hui. Dans ces conditions, on n'a plus vraiment envie de sortir et pas vraiment non plus envie de passer à table. C'est dur pour nos restaurateurs confrontés depuis plus d'une semaine à cette situation. Mathis Landé, vous êtes allé à la rencontre des brasseries et des restos du centre-ville de Dijon.
10: À midi, le thermomètre annonce déjà 35 degrés à Dijon, une température suffocante pour Lise. Elle est serveuse dans un restaurant à côté des Halles.
11: Des fois, j'aimerais bien m'asseoir, pouvoir prendre une pause, mais bon, c'est pas possible. Avec les grosses chaleurs et tout, c'est vraiment insupportable pour tous. Et surtout en cuisine, avec les fours, tout le grill et tout qui est ouvert, c'est pas simple.
10: Et justement, à quelques mètres de son enseigne, Nolan est en train d'allumer son four, lui et Pizzaiolo, dans un tout nouveau restaurant.
12: Ça fait chaud, hein, mais mis à part ça... C'est une question d'habitude. Après, comme on est des anciens boulangers, moi et mon collègue, on travaille dans le chaud, on a l'habitude, du coup, on boit beaucoup et puis c'est parti. Hein.
10: Les terrasses sont vides, tout le monde reste au frais. Et Léonore vient justement de trouver un endroit pour manger avec ses 3 enfants.
13: Chercher des salles climatisées et qui soient adaptées aux enfants pour les mettre un peu au frais.
10: Et pourtant, malgré la clim, les restaurants ont quand même du mal à attirer des clients, comme l'explique Sacha, qui travaille dans la même enseigne depuis plusieurs années.
14: Il y a beaucoup moins de personnes qui viennent le midi. Puis le soir, en vrai, c'est pareil aussi. On a quand même beaucoup moins de personnes comparées à l'année dernière, ou alors quand les températures sont beaucoup moins fortes.
10: Et ça, Lise le comprend totalement.
15: En fait, les gens ne sortent pas de chez eux. Moi, je serais cliente. Je sortirai pas, je préférerais manger chez moi avec l'intérieur qui fait frais chez moi, me faire à manger plutôt que de sortir au restaurant. Je préfère me priver en fait plutôt que de sortir avoir chaud.
10: Mais ce n'est pas le cas de tout le monde, certains courageux sont quand même installés dehors en terrasse.
12: On cherche des coins longs, on va pas manger en plein soleil, c'est sûr.
10: Florent, la trentaine, est à table avec 2 amis.
12: Tu sors moins, je suis resté un peu plus chez moi ces derniers jours. Et si je sors, ouais, tu vas plutôt chercher les endroits à l'ombre où il y a un peu de fraîcheur ou les points à proximité de l'eau, quoi.
10: Et il faudra garder ses habitudes bien en tête, car les épisodes de chaleur sont loin d'être terminés.
8: Mathis Landé dans le centre-ville de Dijon pour ici Bourgogne. Par ces fortes chaleurs, on le rappelle, il est déconseillé de boire de l'alcool. Et d'ailleurs, la consommation d'alcool sur la voie publique est clairement interdite. Pourtant, la ville de Chevigny-Saint-Sauveur maintient ce soir sa fête du rosé sur l'esplanade de la mairie. Ce sera une fête sans alcool. Guillaume Ruet veut garder cette fête du rosé, même sans rosé, car il estime qu'en ces temps difficiles, on a besoin de convivialité et de partage. On va l'entendre, le maire de Chevigny-Saint-Sauveur, dans notre journal de 8h. Yannick, il va faire encore très chaud, plus de 40 degrés aujourd'hui.
0: Oui, vigilance rouge canicule, encore très important de bien s'hydrater. Température maximale de cet après-midi, 38 degrés à Dijon, 39 à Beaune, 37 à Saulieu, 39 à Autun, 40 degrés à Chalon-sur-Saône, 41 à Vitaux, 40 à Montigny-sur-Aube et Châtillon-sur-Seine et 39 degrés à Montbard.
8: Sur la route, Yannick, ça se passe bien ?
0: Eh ben, ça se passe très bien pour le moment. Vous êtes tranquillement encore chez vous, certainement en train de prendre le petit déjeuner ou peut-être que vous avez la chance d'être encore sous la couette. En tout cas, si vous êtes sur la route et que vous rencontrez la moindre difficulté, eh bien, vous nous appelez dès maintenant 03 80 42 15 15.
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0: Merci d'écouter Ici Bourgogne. Il est 7h35, on va faire un bond en 1976 avec Pas de Boogie Woogie et c'est signé Eddie Mitchell.

0: Pas de Boogie Woogie, Eddie Mitchell à 7h39 sur votre radio ici Bourgogne. Dans quelques instants, eh bien, on va parler de la conduite sans assurance. Ça sera dans votre rendez-vous Roulez Malin avec Benjamin Cuc. Mais tout de suite, allez, un peu d'humeur.
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0: Stéphane Conchon et son humeur du week-end. Bonjour Stéphane.
2: Salut Yannick, salut tout le monde.
0: Alors comment on se sent aujourd'hui?
2: Comme un nouveau-né. Ouais. Cette semaine, j'ai découvert que certains bébés étaient déjà très pressés de découvrir le monde. En Autriche, déjà, un petit garçon est né dans un McDonald's. Oui, il a attendu 9 mois et au dernier moment, il s'est dit « Moi, je veux des frites !»
3: Des frites. Tenez.
2: Et c'est pas tout. Quelques jours plus tôt, dans le Maine-et-Loire, une jeune femme avait accouché sur une plage. Décidément, il y en a qui choisissent leur lieu de vacances très très tôt.
0: Il y a peut-être un rapport avec la canicule, Stéphane.
2: Peut-être, mais avec cette chaleur, on pense effectivement aux personnes âgées, aux personnes fragiles, et peut-être un peu moins aux femmes enceintes. Parce qu'une grossesse par 37 degrés, eh ben, ça doit pas être simple. Alors, autant éviter que le bébé décide de sortir avant l'aire d'autoroute. En tout cas, en Bourgogne, j'ai regardé, aucun accouchement précipité cette semaine. Ici, c'est opération escargot. Les bébés prennent leur temps, ils avancent tranquillement. Et quand ils sentent que le moment est venu, pof, ils pointent le bout de leur corne. Ce qui m'intéresse surtout, c'est ce qu'on offre aux bébés nés dans des endroits insolites. J'ai entendu dire que lorsqu'un enfant naît dans un train en marche, par exemple, déjà, c'est bien parce que ça prouve que tout n'arrive pas en retard à la SNCF, mais surtout, j'ai entendu dire que la compagnie pouvait faire un geste commercial jusqu'à la majorité de l'enfant. Ouais. Mais alors au McDo, qu'est-ce qu'on offre, hein? Un Happy Meal jusqu'au bac? Des nuggets à volonté? Ou un Big Mac gratuit le jour de ses 100 kilos? Cela dit, la maman aurait peut-être dû viser encore plus haut. Imaginez un accouchement aux impôts. Là, il y avait peut-être moyen d'obtenir une demi-part fiscale à vie. Plus sérieusement, avec ces températures caniculaires, prenez soin de vous, buvez régulièrement, donnez des nouvelles à vos proches les plus fragiles. Et si vous êtes enceinte, évitez peut-être d'aller déjeuner dans un fast-food situé un peu loin de la maternité.
4: Je veux accoucher ici.
5: Ah non, alors non, on ne peut pas accoucher ici, c'est pas fait pour ça.
2: Et avant de filer, je vous partage la pensée de la semaine, repérée sur les réseaux sociaux. On vit dans un pays tellement prétentieux que même les températures se sentent supérieures à la normale.
0: Et vous avez bien raison, Stéphane Conchon. Merci beaucoup pour votre humeur du jour. Allez, on va vous parler de la conduite sans assurance. C'est dans moins de 5 minutes.

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0: C'était le titre Gimme Love de Sia sur votre radio ici Bourgogne. Il est 7h46, alors vous êtes certainement en train de prendre le petit déjeuner ce matin. J'espère que vous avez pensé à bien ouvrir les volets parce qu'à partir de 10h, 11h, la chaleur, elle va arriver. Ça va être à ce moment-là qu'il va falloir fermer les volets et maintenir la fraîcheur à l'intérieur de votre logement. Chaque semaine, Benjamin Cuc, journaliste spécialiste de l'automobile pour votre radio ici Bourgogne, eh bien, il nous aide à rouler malin. Et aujourd'hui, Benjamin, on parle d'un sujet qui est plutôt très sérieux, la conduite sans assurance. 800 000 véhicules circuleraient sans assurance en France. Alors, pourquoi est-ce devenu un tel problème, Benjamin?
1: Parce que beaucoup d'automobilistes sous-estiment complètement le risque. Avec l'augmentation du coût de la vie, certains décident de supprimer l'assurance pour économiser quelques dizaines d'euros par mois. Pourtant, en France, l'assurance responsabilité civile est obligatoire depuis 1958. Rouler sans assurance, c'est un délit pénal. La sanction peut aller jusqu'à 3750 euros d'amende, une suspension du permis, l'immobilisation du véhicule, voire sa confiscation. Mais honnêtement, ce n'est pas ça qui devrait faire peur. Le vrai danger arrive lorsqu'il y a un accident.
0: Justement, Benjamin, qu'est-ce qui se passe lorsqu'un conducteur non assuré provoque un accident?
1: Et c'est là que

0: coup tombe de très haut. Chaque année, plus de 8000 victimes d'accidents impliquant un conducteur non assuré sont indemnisées en France. Si vous blessez quelqu'un, le Fonds de garantie des victimes va indemniser cette personne. Mais ensuite, il va se retourner contre vous pour récupérer chaque euro versé. Et là, on ne parle plus de quelques milliers d'euros. Pour un blessé grave, les indemnisations peuvent atteindre plusieurs millions si la personne reste handicapée à vie. Autrement dit, une erreur de quelques secondes peut créer une dette pour toute une existence.
1: Et pourtant, certains continuent à prendre le risque, Benjamin.
0: Oui, mais c'est devenu de plus en plus difficile. Depuis quelques années, les forces de l'ordre disposent du fichier des véhicules assurés. En quelques secondes, elles savent si votre véhicule est couvert ou non. Et avec des caméras embarquées, elles obtiennent les informations automatiquement en roulant. Et surtout, en cas d'accident, l'absence d'assurance est découverte immédiatement. Une chose à retenir, on peut remplacer une voiture, on peut réparer une carrosserie, on peut même repasser son permis, mais on ne se relève pas toujours d'une dette de plusieurs centaines de milliers d'euros. L'assurance automobile n'est pas une option, c'est probablement la dépense automobile la plus importante de toutes. Bonne route.
1: Merci beaucoup Benjamin Cuc et rendez-vous tous les week-ends à 7h-ci avec vos conseils. Roulez malin. D'ailleurs, soyez très prudents hein, si vous prenez la route aujourd'hui. Il y a déjà des départs en vacances qui sont prévus cet été. Soyez vigilants si vous prenez la 31 ou la 6. Le bagage de l'Anne Biway, eh bien, c'est Alain Souchon que l'on retrouve dès maintenant sur votre radio ici Bourgogne. Passez un bon réveil, passez une belle matinée dans la joie et surtout dans la bonne humeur. Thank you.

0: Le bagade de Lan Biwe, Alain Souchon sur votre radio. Ici Bourgogne, allez, c'est l'heure des 3 plus. Ce week-end, il va faire chaud, alors forcément, eh bien, vous allez penser à trouver de la fraîcheur dans des points d'eau de Côte d'Or et de Saône-et-Loire. Alors choisissez une zone de baignade autorisée et surtout, surveillez, prévenez un de vos proches avant de vous baigner. N'oubliez pas de bien vous hydrater, même si vous n'avez pas soif. Protégez votre peau dès que vous êtes exposé au soleil. Pensez à la crème solaire qu'il faut appliquer régulièrement et ce, à chaque fois que vous allez sortir de l'eau. Évitez de vous rendre à la plage aux horaires de forte chaleur. Et puis, je vais vous donner des points d'eau où vous pourrez vous rafraîchir. Par exemple, l'arc d'Arc-sur-Tille vous accueille ses 45 hectares d'espace. Il y a également Beaune côté plage, Dijon plage, le lac de Chour avec 54 hectares d'espace de loisirs. Et vous avez également les lacs de l'Auxois avec le lac de Pantier et le lac de Pont. Vous recherchez de l'aventure, alors je vous conseille l'Écodrome de Dijon, situé au parc de la Colombière. 7 parcours vous attendent, des tyroliennes, des animations nature, un espace détente, une belle terrasse seront à votre disposition pour vous faire plaisir en famille ou entre amis. Les parcours sont adaptés dès l'âge de 3 ans. L'acrobranche Écodrome vous ouvre ses portes tous les jours à partir de 13h30. Vous aimez la gastronomie? Alors j'ai le plan pour vous mettre au frais et apprendre à accorder vos vins avec vos repas. Direction la Cité des Climats et Vins de Bourgogne à Beaune avec l'atelier dégustation Accord Mets et Vins. Cet atelier est illustré par la dégustation commentée de 5 vins de Bourgogne accompagnée de 5 bouchées de produits régionaux emblématiques. Et grâce à la diversité des vins de Bourgogne, eh bien vous allez découvrir les accords infinis avec toutes les cuisines du monde. Et puis, si vous êtes en Saône-et-Loire, rendez-vous au Crozot, au Parc des Combes, pour faire le plein de sensations en famille, avec plus de 21 attractions et un espace naturel à bord du train à vapeur, le Taco des Crouillottes. Vous restez avec nous, il est 7h54, dans quelques instants, eh bien, on se donne rendez-vous avec Guillaume Pierre pour l'ultime Bonheur Line de la saison.
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0: Dans moins de 5 minutes, c'est le retour de l'information avec Olivier Estrand. Évidemment, on va parler des fortes chaleurs qui continuent en ce week-end de vigilance rouge canicule. Nous y voilà, c'est le dernier Bonheur Line de la saison. Si vous découvrez le rendez-vous aujourd'hui et qu'en plus vous l'appréciez, eh bien c'est dommage parce que c'est le dernier. Et après, eh ben il y en a plus. Chaque samedi, Guillaume Pierre, vous nous avez livré le bonheur des gens sur un plateau doré et vous allez prendre congé.
7: Oui Yannick, bonjour et bientôt au revoir. C'est la dernière de la saison et s'il n'en reste qu'un, je serai celui-là. C'est pas de moi, c'est un dénommé Victor Hugo. Le mec a fabriqué un nombre incalculable de rues et de boulevards à son nom. Le boulard, t'as le melon Hugo. Oui, chaque samedi, micro en bandoulière parce que ça fait très stylé. Je vous ai posé la question, qu'est-ce qui vous rend heureux dans la vie? Aujourd'hui, c'est best-of. Voici donc pour la dernière fois le jingle qui a aussi contribué au succès de ce rendez-vous. Je sais qu'il va vous manquer autant qu'à moi.
8: Bonheur Line,
7: la ligne directe qui mène à votre bonheur. J'ai eu des réponses classiques et normales et aussi des réponses plus surprenantes et drôles. Mais au-delà de vos réponses, il y a eu de belles rencontres et beaucoup de sourires. Et rien que pour ça, je vous dis merci.
9: Bonjour ici Bourgogne.
10: Bonjour ici Bourgogne.
11: Coucou ici Bourgogne, bonjour.
10: Bah bonjour, hein, j'espère que vous allez bien.
7: Très à l'aise, hein, franchement. C'est, vous êtes la maman?
10: Oui, je suis
7: ça. Ça doit pas être facile tous les jours?
10: Non, pas du tout.
7: La question du jour. Et dorénavant, tous les samedis, c'est Bonheur Line, on a joué sur les mots, vous voyez. C'est de nous dire un petit peu ce qui vous rend heureux.
9: Moi, la liberté déjà.
8: et les voyages. Voyager partout dans le monde.
9: Moi, ce qui me rend heureux, c'est être avec mes amis et jouer de la musique.
12: Oh, bah plein de choses. Les choses simples de la vie. Voilà, les oiseaux, le soleil, mes enfants.
13: Bah, d'être déjà en vie. Déjà de me lever le matin, je suis heureux, moi, de tout ce qui se passe dans la journée, c'est tout. Hein. On peut pas, de toute façon, on ne peut pas expliquer le bonheur.
7: Qu'est-ce qui vous rend heureuse, vous ?
14: Moi, je vous dis l'argent, moi. Si j'avais plus d'argent, je pourrais tout faire.
8: Manger, dormir.
15: Moi, c'est manger, dormir, voir ma famille et faire du vélo.
7: Qu'est-ce qui vous rend heureuse, vous, Isabelle ?
16: De pouvoir échanger avec les gens, les rencontrer, pouvoir avoir des discussions variées avec les membres de ma famille ou avec des amis.
17: Ben moi, le bonheur, pour moi, c'est le petit plus qu'on grappille tous les jours.
10: Faire les magasins, caresser des animaux.
7: Des chevaux, des chiens ?
10: De tous, hein, des chèvres, un peu de tout.
7: Ariette, une petite question sur le bonheur des gens. Moi, c'est Jean-Michel. Elle m'appelle Jean-Michel.
18: Bah, vous avez une tête à vous appeler Jean-Michel, Arnaud ou Arnaud.
7: Alors, il faut qu'on vous raconte la scène. Hein. Donc, Aurore est avec maman.
10: Exactement.
7: Il s'est dérobé quand elle a vu le micro. Comment elle s'appelle, maman ?
10: Elle s'appelle Gillette. Comme les rasoirs.
7: Non, c'est pas vrai. Gillette ?
10: Oui. Avec
7: alors,
10: deux ailes.
7: On est rue de la Libre, on va lui mettre la. Gillette ! La perfection, pardon.
19: La retraite me rend heureuse. Je voyage beaucoup. Je vais voir ma fille au Canada.
20: Et ton cher mari ?
19: Ah, ben, on va pas l'oublier.
7: Elle a oublié le mari. Chantal, le mari ?
19: Oui. Bon.
7: Donc, en fait, ce qui vous rend heureuse, toi, c'est le pognon ?
10: Ouais. C'est semblant d'être un peu. Oui. D'avoir un peu plus de valeur, mais si vous nous forcez, oui.
16: Je souhaite à tous de passer une très bonne journée et puis prendre soin de soi et profiter de la vie.
8: Merci.
21: Restez heureux dans la vie.
7: Oh, quel beau message.
18: C'est Ariette de Beaune.
22: Ah, bah tabarnouche, c'était sympa.
7: Bon, c'est un petit résumé, il y en a eu d'autres, mais c'est vrai qu'on s'est bien marré. Donc encore une fois, merci pour tous vos sourires et votre bonne humeur partagée.
0: Merci à vous, Guillaume.
7: Et n'oubliez pas surtout...
23: Bonheur Yann, parce que nous sommes tous bonheur Yann.
7: Et bel été à tous.
0: Bel été à tous, on se revoit très vite, Guillaume.
7: À bientôt.
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0: Vous avez choisi Ici Bourgogne et vous avez bien raison. Il est 8h, belle matinée. Et tout de suite, le journal avec Olivier Estran. On va trinquer ce soir devant la mairie de Chevigny-Saint-Sauveur. Malgré la canicule, la ville maintient sa fête du rosé.
24: Et oui, on le rappelle, hein, Yannick, avec les fortes chaleurs, il est pourtant strictement interdit de consommer de l'alcool sur la voie publique. Et malgré tout, eh bien, la mairie a décidé de maintenir cet événement populaire. Mais voilà, ce sera une fête sans alcool, une fête du rosé et même sans rosé. Mais Guillaume Ruet, le maire LR de Chevigny-Saint-Sauveur, tient à l'organiser malgré tout.
25: Moi, ça me rappelle un peu au moment du Covid, si vous voulez, on était en train de regarder ce qu'on pouvait annuler, ce qu'on pouvait conserver. Et moi, ce que j'avais fait là, au moment du Covid, c'est de pouvoir conserver tout ce qu'on pouvait faire à condition que les conditions de sécurité sanitaire le permettent. Voilà. Ben là, c'est ce qu'on va faire. On maintient. Parce que si on commence à tout annuler, on perd le lien social et hein, au bout d'un moment, on se crée d'autres problèmes. Alors, il ne faut pas mettre en danger la santé des personnes. Il ne faut pas encombrer les services d'urgence, donc c'est pour ça que bon bah il faut pas qu'il y ait de personnes alcoolisées, en plus c'est très mauvais dans les périodes de forte chaleur, donc il y a pas de souci là-dessus. Par contre, le lien social c'est quand même aussi nécessaire, il faut quand même pas le négliger, il y a quand même une solitude, il y a des gens qui ne voient personne depuis 10 jours. Et ça joue sur le moral des uns et des autres, donc il faut aussi sortir, il faut aussi maintenir ce qu'on peut maintenir, on va pas tout annuler, il faut s'adapter aussi au temps caniculaire. Et pouvoir organiser différemment les événements tout en pouvant les maintenir autant que possible.
24: Et en raison de la canicule, la fête commencera, notez-le, un peu plus tard à 20h30 au lieu de 19h habituellement. Rendez-vous sur la place de la mairie à Chevigny-Saint-Sauveur avec le concert de Fanny Williams. L'an dernier, la fête avait réuni près de 600 personnes. On ne boit pas d'alcool, on préfère de l'eau, mais attention, on ne la gaspille pas. 5 secteurs de Côte d'Or passent en alerte renforcée. Il s'agit de Tillamont, Vouges, Biètre, Sans-Fond, Serein, Châtillonnet et Arroux-la-Canche. On n'arrose pas les potagers en journée, on n'arrose pas les terrains de sport, on ne remplit pas sa piscine. C'est la même chose en Saône-et-Loire pour les secteurs Arroux, Morvan et Grosne. Vous retrouvez la carte des zones concernées et toutes les restrictions sur notre site Ici Bourgogne. Ça va être dur, très dur aujourd'hui. On va franchir la barre des 40 degrés dans le nord-est de la Côte d'Or, nous dit Météo France. On reste en vigilance rouge canicule. Promis, ça ira un peu mieux demain. On passera en orange à partir de 6h du matin. En attendant, on souffre et nos voies ferrées souffrent aussi. Ces derniers jours, pas mal de trains ont pris du retard. C'est bien simple, Lise Dussault, quand il fait très chaud, ils sont contraints à rouler moins vite.
1: Vous avez peut-être déjà entendu que d'une saison à l'autre, la tour Eiffel grandit ou rétrécit de quelques centimètres. Il se passe exactement le même phénomène sur les rails. Ils sont aussi faits en acier. Leur température est toujours supérieure à celle de l'air. Alors en ce moment, en pleine canicule, les rails oscillent entre 50 et 55 degrés. La SNCF nous dit qu'ils sont encore résistants à de telles températures. Mais si on prend le pire scénario, quand un rail commence à se dilater, il change de forme, des courbures vont se créer. Selon l'importance du phénomène, cela peut même se voir à l'œil nu. Alors en ce moment, il y a 1000 agents qui surveillent les 3000 km de rails de la région, à pied ou dans un train, aux pires heures de la journée, l'après-midi, pour vérifier que tout va bien. La SNCF assure qu'au pire des cas, les voyageurs sentent quelques secousses quand le train passe sur un rail dilaté. Pendant cette canicule, jusqu'ici, aucun train n'a pas pu circuler à cause d'un rail dilaté dans la région.
24: Lise Dussault pour Ici Bourgogne. Pour l'heure, pas de retard annoncé dans nos gares. On fait un point sur les conditions de circulation juste après ce journal.
0: L'année prochaine, les épreuves du bac et du brevet se dérouleront uniquement en matinée.
24: Et oui, c'est la promesse du ministre de l'Éducation, conscient que ces vagues de chaleur vont se répéter. En 2027, fini les épreuves l'après-midi. Pour le millésime 2026, pas de changement. Les candidats du brevet vont bien retourner plancher ce lundi et mardi en maths et histoire géo. Ça concerne 5927 élèves en Côte d'Or, 6362 en Saône-et-Loire. Hier matin, ils ont passé l'épreuve de français dans des conditions bien particulière. On a rencontré Benjamin à la sortie du collège Bachelard à Dijon.
2: On s'est adapté malgré notre problème de difficulté. C'était un peu compliqué le français, mais ça va, malgré la chaleur, on a réussi quand même. Ça a quand même impacté sur notre concentration. Parce que ils ont mis quand même des ventilos, ils nous ont donné des bouteilles d'eau très gentiment, bien rafraîchis, et beaucoup de la fenêtre ouverte quand même. Il faisait chaud quand même. On s'est concentré et là, on attend juste lundi pour les prochaines épreuves.
24: Allez, courage pour la suite. Du côté des maternelles et des primaires, 84 écoles sont restées fermées, toutes ou en partie, hier en Côte d'Or. 63 en Saône-et-Loire, avec un accueil minimum des élèves quand cela est possible. 15 mois de prison et 1 million d'euros d'amende douanière. C'est la peine infligée à un conducteur de poids lourd intercepté sur l'autoroute A6 en Côte d'Or, avec 230 kilos de cannabis à son bord. L'homme originaire des Pays de l'Est a avoué avoir accepté ce chargement pour effacer une dette de jeu. Il a été directement conduit en prison après son procès. On vous met les détails sur notre site Ici Bourgogne. Autre saisie des douaniers de Dijon et d'Auxerre. Ils ont mis la main sur des pétards et des fusées interdits à la vente. Ils ont inspecté plusieurs colis qui transitent par des plateformes de vente et ont découvert 196 engins pyrotechniques commandés en Pologne. Il s'agit de pétards et de fusées interdits en France. Les douaniers précisent qu'ils seront très vigilants à l'approche du 14 juillet. Ces contrôles vont donc se renforcer.
0: Une victoire, 4 buts à 1, ça passe crème pour les Bleus en Coupe du Monde de foot.
24: Eh oui, victoire nette et sans bavure hein, face à la Norvège. Un triplé du Ballon d'Or Ousmane Dembélé et Désiré Doué qui enfonce ensuite le clou dans les arrêts de jeu. Parcours sans faute, la France termine première de son groupe de qualification. Les Bleus connaissent maintenant leur prochain adversaire. Ils affronteront la Suède en 16e de finale. Ce sera mardi soir à 23h à New York. Autres qualifiés, la Belgique, le Sénégal et l'Espagne. Dans une semaine, ce sera le départ du Tour de France et à Beaune, les résidents d'une maison de retraite se lancent un défi fou. À l'EHPAD des Hospices Civils, dans une salle climatisée, ils et elles pédalent sur des vélos d'appartement et se relaient pour couvrir la plus grande distance possible. Ils totalisent, tenez-vous bien, déjà 11 000 km au compteur et se donnent jusqu'au 8 juillet pour atteindre 15 000 km. Le défi galvanise tout le monde. Emmanuelle Laurent, infirmière, n'en revient pas du changement qu'elle voit chez les résidents.
3: Ils se challengent aussi entre eux, en fait. On a des résidentes qui veulent à chaque fois avoir la médaille de celui ou de celle qui aura pédalé plus la journée. Ça crée des interactions avec les familles. Enfin, voilà, on les trouve. Enfin, moi, je les trouve, c'est vrai, quand même différents du reste, voilà. Avant que le projet démarre, ça, c'est sûr. Une résidente, effectivement, sur la charité. C'est quelqu'un qui, malheureusement, a souvent des douleurs. Donc, j'imaginais pas qu'elle pourrait pédaler autant. D'autres résidents, qui ont beaucoup de difficultés, des fois, à se déplacer, avec des déambulateurs, qui ont quand même réussi à monter sur un vélo, à faire 400 mètres. Petite réussite. Donc, ça leur rappelle rappellent des souvenirs d'enfance. Ah bah oui, j'en suis encore capable. Donc non, c'est gratifiant aussi pour eux. En plus, ils se donnent. Enfin, c'est vrai que on n'a pas besoin d'aller les pousser pour leur dire allez, faudrait qu'on pédale. Enfin, naturellement, ils ont envie de monter sur les vélos, quoi.
4: C'est même plus. On va peut-être s'arrêter maintenant. Il va falloir manger.
3: Bah non, on va pas les ralentir. Mais en tous les cas, s'ils veulent pédaler, ils pédalent. Ils ont envie, en fait, de montrer qu'on est dans un EHPAD, mais qu'il y a encore plein de vie et qu'il se passe encore plein de choses, quoi.
24: Et la preuve, cet EHPAD, on va aller y faire un tour tout à l'heure à 8h30 dans notre matinale ici Bourgogne.
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24: Yannick Bonnat, prudence, on passe la barre des 40 degrés aujourd'hui.
0: Oui, on passe la barre des 40 degrés. Il va faire très très chaud en ce week-end de canicule. Ça devrait s'améliorer demain. En revanche, aujourd'hui, il va falloir avoir un peu de courage. Température maximale 38 degrés à Dijon, 39 à Beaune, 37 à Saulieu, 39 à Autun, 40 degrés à Châlons, 41 à Vitaux, 40 à Montigny-sur-Aube et Châtillon-sur-Seine et 39 degrés à Montbard.
24: 8h09 ici Bourgogne avec des routes qui restent calmes, Yannick.
0: Oui, ça reste calme encore ce matin et vous avez bien raison de rester tranquille chez vous. Vous vous réveillez tranquillement, vous prenez votre petit déjeuner. Peut-être que vous êtes en train de vous occuper des petites activités d'intérieur, de la lecture. Peut-être que vous faites un peu le jardin. Il fait encore un peu frais ce matin et vous avez bien raison. En tout cas, si vous êtes sur la route et que vous rencontrez la moindre difficulté, eh bien vous nous appelez dès maintenant 03 80 42 15 15.
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0: Il est 8h09, vous écoutez votre radio de la vie locale, votre média de la vie locale, c'est ici Bourgogne. Alors ce soir, il y a la finale de Top 14 en rugby entre Toulouse et Montpellier. Et souvent le rugby, on associe ça à la fête et à certaines chansons. Par exemple, celle-là de Joe Dassin, voici Dans les yeux des minis.
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0: 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C'était Joe Dassin à 8h13.
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0: Et merci d'avoir choisi Ici Bourgogne ce matin. Dans la prochaine demi-heure, eh bien, on va parler d'une balade sur le tour du lac de Chambou. Et puis, on va jouer, comme tous les matins, pour gagner dans le cadre du festival Jazz à Semur, organisé par l'association Jazz du 2 au 4 juillet à Semur en Auxois. Eh bien, on vous offre vos deux places pour les trois concerts de ce vendredi 3 juillet.
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0: G7 de la vie privée réunie à Paris dans Vie numérique, vie privée ce matin. Eh bien, Valentine Letesse, on parle de la coopération mondiale des autorités de protection des données.
4: Comme le célèbre G7, le sommet des plus grandes puissances économiques du monde, les autorités de protection de données personnelles aussi ont leur table ronde. Elle a justement eu lieu cette semaine à Paris. Dans cette assemblée, la CNIL, la Commission nationale de l'informatique et des libertés, représente la France. Et à ses côtés, ses équivalents pour chaque pays membre du G7, à savoir l'Allemagne, le Canada, les États-Unis, l'Italie, le Japon, le Royaume-Uni et un représentant de l'Union européenne. L'objectif de ces échanges, c'est de trouver des positions communes sur la protection des données personnelles. Il est plus difficile pour les acteurs du numérique de contourner la loi quand des pays s'associent. L'union fait la force, comme on dit.
0: Mais au quotidien, Valentine, est-ce que c'est autorisé ? Est-ce que c'est autorisé de travailler ensemble ?
4: Pas celle du G7, mais celle de l'Union européenne, oui, depuis 2018. Et c'est bien la preuve qu'ensemble, les autorités de protection des données ont plus de poids pour imposer leur réglementation, notamment face aux géants de la tech. Avant, chaque CNIL était compétente dans son pays et seulement dans son pays. Désormais, si l'une de ces autorités reçoit une plainte, par exemple contre le site web d'une grande enseigne de magasins en Europe, les autorités de protection de chaque pays de l'Union où la marque a des boutiques seront impliquées. Elles vérifieront si sur leur territoire également, le site web est en faute. Et en cas de sanction, décidée par un vote de l'ensemble des CNIL, la société devra se mettre en conformité dans toute l'Union. Tous les consommateurs européens profitent donc de ce nouveau système. On l'a notamment vu avec Meta, basé en Irlande. Sur son réseau social Instagram, les profils des enfants étaient par défaut créés en mode public et donc accessibles à tous. Depuis la sanction prononcée par les CNIL européennes, les comptes des enfants sur son réseau social sont désormais privés à leur création dans l'Union.
0: Pour bien accompagner son enfant sur Internet, justement, nos conseils sur ici.fr, page vie numérique, vie privée. Merci beaucoup, Valentine Letesse. Il est 8h17, place à la nouveauté musicale sur votre radio ici Bourgogne. On va écouter le dernier titre de Zazie, voici Peu importe. Et juste après, eh bien, on vous donne une belle idée de randonnée.
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0: Le dernier titre de Zazie, voici Peu importe sur votre radio, ici Bourgogne. Allez, on enfile ses chaussures de marche et on part pour une randonnée. On retrouve Céline Delors. Bonjour Céline.
1: Bonjour, bonjour à tous.
0: Alors Céline, vous allez nous parler du Tour de Lac de Chambout aujourd'hui.
1: Tout à fait, effectivement. Alors même quand il fait des fortes températures, on peut s'offrir un petit bol d'air, une petite escapade, une petite rando. Alors pourquoi le lac de Chambout? C'est un sentier qui est pas très très long, qui fait un peu plus de 7 km et qui est plutôt abrité, plutôt ombragé. On évolue vraiment sur tout le tour du lac. Donc c'est plutôt agréable, il n'y a pas de grosses difficultés, pas de dénivelé. On met, il faut prévoir 2 heures à peu près pour le réaliser. Et puis c'est un sentier qui est plutôt varié au niveau de son cheminement. Il y a des petites passerelles, des platelages, des escaliers. Donc c'est rigolo à faire, même avec les enfants.
0: Et on peut même prendre le temps de pique-niquer. Il y a toutes les installations prévues autour de ce lac.
1: Alors, il y a quelques installations, oui, effectivement, à certains endroits. Et puis sinon, pique-niquer les pieds dans l'eau sur une petite plage, ça peut avoir son charme aussi. Donc, faute de table de pique-nique, on a toujours moyen de s'installer. De toute façon, les randonneurs sont toujours un public aguerri et qui peuvent pique-niquer à peu près partout.
0: Vous avez insisté sur le fait qu'il n'y ait pas de dénivelé. En termes d'équipement sportif pour faire le tour du lac de Chambout, une paire de baskets suffit ou il faut peut-être une paire de baskets de randonnée un peu plus technique?
1: Idéalement, plus on a des chaussures confortables, effectivement, mieux c'est. Une paire de baskets peut suffire, mais je peux pas officiellement le conseiller, tout simplement parce que c'est important quand on marche d'avoir le minimum, et le minimum en termes d'équipement, c'est bien évidemment les chaussures.
0: Quels sont un peu les différents paysages que l'on va avoir? Est-ce qu'on va avoir vraiment le lac tout au long de ce tour?
1: Alors on évolue, on s'en éloigne un petit peu du côté est, et là donc on évolue dans des paysages un peu plus marécageux, et c'est là où on va rencontrer des petites passerelles en bois, donc c'est plutôt sympa d'évoluer dessus. Et puis donc on est vraiment sous couvert de la forêt quasiment tout du long. On passe une petite digue à un moment donné où on est un peu plus exposé, mais sinon on est plutôt sur un terrain ombragé avec des petites vues sur le lac régulièrement, donc c'est plutôt très sympa, c'est varié.
0: Le tour du lac de Chambout, c'est la rando que vous nous conseillez aujourd'hui. Merci beaucoup Céline Delors, voilà une belle balade où on va mélanger de l'ombre, des chemins variés, il faut compter à peu près 2 heures de marche, une belle balade à faire en famille. Merci beaucoup Céline.
1: Merci Annick, et chouette une bonne rando avec plein d'eau et un peu d'ombre.
0: Et oui, c'est vrai, très important de s'hydrater. Belle journée Céline.
1: Bonne journée.
0: Allez, c'est le moment de vous rapprocher de votre téléphone. Il est 8h23, on joue ensemble pour gagner dans le cadre du Festival Jazz à Saumur, organisé par l'Association Jazz du 2 au 4 juillet à Saumur en Auxois. Eh bien, on vous offre 2 places pour les 3 concerts du vendredi 3 juillet. C'est le jeu du avant-après, alors écoutez cet extrait. Today.

Alors c'est le titre Wonderwall de Oasis. Alors est-ce que vous pensez que ce titre est sorti avant ou après la visite du roi et de la reine du Népal à Dijon? 03 80 42 15 15. Est-ce que vous pensez que le titre Wonderwall de Oasis est sorti avant ou après la visite du roi et de la reine du Népal à Dijon? 03 80 42 15 15. Le temps que vous nous appelez. Bon, vous l'aurez reconnu aux premières notes. Michael Jackson et son titre Beat It.

0: C'était le titre Billy de Michael Jackson. Vous pouvez encore regarder le film Michael qui est encore au cinéma, notamment du côté du Ciné Cap Vert à Quetigny. Et oui, à partir de demain, c'est la fête du cinéma, alors faut en profiter.
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0: C'est l'heure du retour de l'information. Plus de 40 degrés aujourd'hui en Côte d'Or et en Saône-et-Loire. Les efforts intenses sont déconseillés, Olivier Estran.
4: Et pourtant, à Beaune, les résidents d'une maison de retraite veulent battre un record, pédaler plus de 15 000 km sur des vélos d'appartement. On se rassure, ça se passe dans une salle entièrement climatisée, sous contrôle des soignants. On va aller voir comment ça se passe juste après le tour de l'info en France et dans le monde. Le 90 secondes avec vous, Valentine Letès.
5: De l'air et un peu de répit. Météo France prévoit la fin des vigilances rouges à la canicule d'ici demain soir. Encore 37 départements concernés ce matin. Et de nouveaux records de température ont été battus hier, à Strasbourg notamment, où les 40 degrés ont été atteints pour la première fois de l'histoire. Le déclenchement en série des plans blancs dans les hôpitaux de France. Sous pression pendant cette canicule, ce plan de crise permet de rappeler tous les soignants à leur poste pour faire face. Encore une victime par noyade, la 56e depuis le début de cette canicule. Cette fois à Paris, dans le canal Saint-Martin, où cet homme s'est baigné en dehors de l'espace autorisé des horaires d'ouverture. Nouveau rebondissement dans l'affaire Liana. Jérôme Barella, principal suspect du meurtre et du viol de la collégienne dans le Gers, est désormais visé par une plainte de son épouse. Sa femme l'accuse de viol et de violence conjugale. Sur une large victoire face à la Norvège, la France termine première de son groupe à la Coupe du Monde de foot. Victoire 4-1 hier soir contre les Vikings, grâce notamment au Ballon d'Or. Ousmane Dembélé, auteur d'un triplé. Les Bleus affronteront la Suède en 16e de finale mardi. Et ce soir, on change de ballon. C'est la finale du top 14 de rugby entre le favori, le Stade Toulousain, triple champion de France, et Montpellier. Coup d'envoi au Stade de France à 21h, sans alcool en tribune, puisque la vente de bière et donc d'alcool est interdite à cause de la chaleur à l'intérieur et à l'extérieur du stade.
4: L'info ici en Bourgogne, c'est le défi fou des résidents d'une maison de retraite aux Hospices Civils de Beaune. Ils ont décidé de battre un record, pédaler l'équivalent de 15 000 km sur des vélos d'appartement. Un défi en amorce du Tour de France qui débute samedi prochain. Ça se passe bien sûr dans une salle entièrement climatisée. Les résidents et les résidentes se relaient pour réaliser ce record. Lise Dussault, vous êtes allée voir comment ça se passe sur place et d'ailleurs on est tous invités à participer.
6: Tout se passe dans le salon télé, entièrement décoré aux couleurs du Tour de France, mais surtout transformé en véritable salle de sport.
7: Et voilà la salle de travail.
6: Des vélos d'appartement alignés, des cyclistes en plein effort et une coach impitoyable.
7: Quand vous ferez 20 minutes, vous aurez fait 5 km.
8: Vous êtes marquée à la culotte.
6: Ouais. C'est l'animatrice de l'EHPAD, Julie Boloza, ici auprès d'une résidente, Marie-Reine.
9: Ben ça va, pareil. C'est comme du dur, mais...
10: Ça fait forcer.
9: Un peu, oui, je dis, on est content parce que j'ai osé y faire, osé venir.
6: Marie-Reine pédale en fait simplement avec les mains sur une petite machine posée sur une table. Elle fait ce qu'elle peut à 91 ans. Juste derrière elle, Marthe, 73 ans, sur un vélo couché.
11: Oui, je fais celui-là parce que j'ai un problème de dos, vous savez, j'ai une scoliose.
7: Il y a 75 minutes que vous pédalez.
6: Et pourquoi vous faites autant de vélo? Qu'est-ce que ça vous fait?
11: Vous gagnez.
6: Là, vous êtes prête à rester encore combien de temps?
11: J'ai pas marché à midi et quart, moi.
6: Le plus assidu, ça reste Gilles. Il est dégoulinant.
12: 145 depuis ce matin.
6: Vous transpirez à peine.
12: C'est mon deuxième maillot.
6: Et Gilles, c'est un simple habitant de Beaune. Il vient pédaler tous les jours. Ce jour-là, dans le peloton du salon télé, une voisine...
7: On y va! Allez, on y croit!
6: Le papa d'une soignante de l'EHPAD...
7: Vous avez un bon rythme, là?
13: Ah ben, on fait ce qu'on peut. Qu'est-ce que je fais? Ben, je viens pour la bonne cause. Faire du vélo pour moi, pour l'entretien. Et puis participer quand même, c'est bien pour les EHPAD.
6: Le frère d'une infirmière...
7: Je vais voir mon monsieur qui est venu pédaler.
6: Il y a aussi pas mal d'associations qui viennent. Les pompiers, des écoliers, même le maire devait passer. Ça n'arrête pas.
14: Eh bien, effectivement, des fois, c'est un peu chacun son tour, quoi. C'est une fois qu'il y en a un qui est terminé, il faut prendre un ticket. Oui, c'est ça. Vraiment, on ne pensait pas que ce serait un tel engouement.
6: Et puis, ceux qui ne peuvent pas pédaler sont là aussi. Le public, les supporters.
15: Qui c'est qui va battre toute la France ?
4: Voilà, on encourage les résidentes et les résidents de cet hospice civil de Beaune. On vous met des photos de ce défi, le contact de cette EHPAD sur notre site ICI Bourgogne. Pour le reste, eh bien, prudence, hein, pas d'effort en plein air. On reste en vigilance rouge avec 40 degrés encore aujourd'hui. Les restaurateurs souffrent également de cette situation. On va voir comment ça se passe pour eux dans le centre-ville de Dijon, dans notre journal de 9h. 8h34, ici Bourgogne, eh ben oui, 40 degrés, un peu plus même Yannick aujourd'hui.
0: Oui, on va franchir cette fameuse barre des 40 degrés dès cet après-midi. Température maximale en Côte d'Or et en Saône-et-Loire, 38 à Dijon, 39 à Beaune, 37 à Saulieu, 39 à Autun, 40 à Châlons, 41 à Vittoz, 40 à Montigny-sur-Aube et Châtillon-sur-Seine et 39 degrés du côté de Montbard.
4: Sur les routes, heureusement, ça se passe plutôt bien Yannick.
0: Oui, ça se passe plutôt bien, vous êtes tranquillement chez vous en train de vous réveiller, allez. Il y a quelques petits embouteillages, notamment au centre-ville à Dijon, sur la rue de Vosges ou sur la rue de Sully. En tout cas, sur la Rocade, ça circule plutôt bien. Habituellement, en semaine, ça bouche du côté de la Toison d'Or à Dijon. Mais là, ça va bien. Mais si toutefois vous rencontrez la moindre difficulté, eh bien, vous nous appelez dès maintenant 03 80 42 15 15.
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0: À 8h35, on va écouter un titre qui a fêté déjà ses 16 ans et c'est ce qui a révélé la chanteuse Zaz en 2010. Voici Je veux.

0: C'était le titre Je veux, un titre qui est devenu le classique de la chanteuse Zaz. Dans quelques secondes, on va vous parler d'un festival de théâtre du côté de Longwy. Et puis notre coach Nordine Attab, eh bien, va vous donner quelques conseils pour avoir de jolis mollets.
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0: Du 1er au 3 juillet, rendez-vous à l'espace Jean Bouet de Longwy pour le festival de théâtre des Zen Ergumènes. C'est un événement qui est gratuit et pour en parler, eh bien, nous sommes avec Céline Bonavaux. Bonjour Céline.
3: Bonjour.
0: Céline, merci d'être avec nous. Alors, le 1er et le 3 juillet, il y aura le spectacle Tempo Zélé Endiablé. Qu'est-ce qu'on va découvrir à travers ce spectacle, Céline ?
3: Alors, nous, on est une troupe amateur. Et on a décidé de faire une pièce humoristique. C'est nous qui avons écrit la pièce. On est parti de l'idée qu'on voulait. On est parti d'un thème, c'était un jeu. Et puis on a laissé partir notre imagination un petit peu dans tous les sens. On est un groupe un petit peu hétéroclite. Moi j'ai 49 ans, notre plus jeune passe son bac cette année. Donc nos humours se sont mélangés. On a fait plein de recherches. On a fait énormément d'improvisation. Et puis, on a fini par écrire cette pièce qui, on l'espère, sera drôle. Ça va être une pièce interactive.
0: Vous avez rigolé entre vous quand vous l'avez écrite, cette pièce.
3: Nous, on a beaucoup ri.
0: Donc, ça va marcher. C'est sûr, Céline.
3: Franchement, c'est éclaté. Maintenant, quand je la vois, quand on répète, je pense que ça va être bien. Il nous manque plus que le public parce qu'on a vraiment voulu avoir une pièce interactive. On veut que les gens réagissent avec nous. Enfin, en tout cas, c'est ce qu'on cherche. J'espère que ça va marcher.
0: Ça vous a pris combien de temps, Céline, pour écrire cette pièce avec toute cette troupe ?
3: On a mis 6 mois.
0: Ah oui, 6 mois, donc c'est assez conséquent.
3: En fait, on s'est réunis toutes les semaines. On a fait des week-ends. On a fait des petits films. On a fait vraiment plein de choses. Et puis, on a beaucoup travaillé sur l'improvisation. On a joué les pièces, on a imaginé les morceaux de la pièce. On a beaucoup ri, on a fait plein de recherches sur le thème de notre pièce.
0: Alors une chose est sûre, à mon avis Céline, c'est que vous avez dû passer des soirées d'écriture où le lendemain vous aviez mal aux abdos tellement vous avez rigolé.
3: Oui, on a beaucoup. Non, c'est vrai.
0: Alors il y a aussi
3: vraiment amusé.
0: Il y aura aussi d'autres spectacles durant ce festival. Il y aura Finale en folie qui sera juste avant la représentation spectacle Tempo Zélé. Donc ça sera le 1er et le 3 juillet. Et puis le 2 juillet, on aura le spectacle Le Petit Cœur au Grand Air. On est sur une thématique un peu plus musicale et plus jeune.
3: Alors en fait, Le Petit Cœur au Grand Air, c'est une troupe qu'on avait accueillie il y a 2 ans. C'est une troupe d'adultes, alors ça va bien dans notre festival parce qu'ils font un travail de qualité. Ils chantent. Alors c'est pas une comédie musicale, mais ils sont vraiment mis en scène. C'est vraiment sur les mêmes bases que le théâtre. Au lieu d'avoir

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1: Alors, des places qui n'ont pas de nom, il y en a quelques-unes à Dijon. En allant assez rapidement, j'en ai dénombré 10 dans le centre historique. Il faut imaginer qu'autour, à mon avis, il y en a bien plus que ça.
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7: Vous écoutez Ici Bourgogne, il est 8h44. Alors après la dissolution du groupe Téléphone en 1986, le chanteur Jean-Louis Aubert s'est rendu dans une petite île des Caraïbes, sur des plages. Alors il était très pensif, il était aussi très inspiré, et ça a donné ce titre. Voici les plages.

0: C'était le titre Les plages de Jean-Louis Aubert et je suis sûr que ça vous a donné envie d'aller à la plage. Alors je vais vous donner quelques idées de points d'eau où vous pourrez vous rafraîchir dès cet après-midi. Par exemple, le lac d'Arc-sur-Tille avec 45 hectares d'espace. Il y a également Beaune côté plage, Dijon plage qui a ouvert ses portes, le lac de Chour avec 54 hectares d'espace de loisirs. Voilà aussi comment Jean-Louis Aubert nous inspire à trouver des idées de sortie pour se rafraîchir. Dans deux minutes pour être en forme ce matin, Nordine Attab, notre coach sportif, eh bien, vous nous aidez à dessiner de jolis mollets avec quelques exercices simples à faire presque partout.
1: Les mollets, on les oublie souvent et pourtant, ils jouent un rôle essentiel dans la marche, la course, les sauts et même l'équilibre. Et puis, on ne va pas se le cacher, c'est quand même agréable visuellement quand ils sont galbés et bien dessinés. On débute debout, les bras le long du corps. À partir de là, vous allez vous mettre en appui sur les pointes de pied. On vient relever les talons. Et à partir de là, vous allez marcher durant 5 mètres, juste en appui sur la pointe des pieds. Allez, on commence. Alors, en même temps, vous allez voir, il y a un petit travail d'équilibre. Mais l'idée, c'est de pouvoir renforcer, tonifier, solliciter l'ensemble des muscles des mollets. Allez, vous y êtes? Je me remets en appui sur la pointe de pied et j'avance en appui sur les orteils. Allez, allez, allez, allez. Et vous pouvez effectuer 4 séries de 5, 10 ou pourquoi pas 15 mètres.
0: Ça paraît simple, mais pas très discret au travail notamment.
1: Alors en effet, je vous l'accorde, c'est pas super discret. Ça me donne une idée d'astuce à placer par exemple au travail, durant un temps de réunion par exemple. Au lieu de rester assis, ce que vous allez faire, c'est que vous allez en profiter de ce temps-là pour tonifier vos mollets. Vous vous avancez légèrement sur votre fauteuil et à partir de là, vous allez poser la cheville droite sur le genou gauche. Vous y êtes. Et ensuite, vous allez pousser sur les orteils du pied gauche pour relever le talon, pour monter le genou gauche. Et vous allez sentir que le mollet va se contracter. Vous maintenez une seconde et vous reposez le pied. Et discrètement, sur votre bureau, vous effectuez plusieurs répétitions. Ça peut être par exemple 3 séries de 15 répétitions. Allez, on continue. Je pousse sur le pied gauche, mon talon se relève et je le repose. Et grâce à ça, vous allez solliciter l'ensemble des muscles des mollets. Pour terminer, pensez également au vélo. Par exemple, en prenant appui sur le bout des pédales grâce à l'avant du pied. Ou l'eau, en courant sur place. Ou pourquoi pas monter ou descendre des escaliers qui vous permettront également de tonifier les mollets. Allez, à vous de jouer.
0: Alors là, c'est sûr qu'on va avoir des mollets en béton. Merci beaucoup, coach Nordine Attab, pour ce moment 2 minutes pour être en forme et avoir de jolis mollets. Vous restez avec nous parce que dans quelques instants, eh bien, je vais vous donner une belle idée de sortie. C'est un spectacle équestre qui aura lieu du côté de Corcelles-les-Arts. Mais tout de suite, voici All Out of Fight de Pink.

0: La belle voix de Pink et son titre All Out of Fight. Oui, on progresse aussi en anglais un peu comme tous les jours. Allez, je vous donne une idée de sortie. C'est le 4 juillet à la Maison du Lac. À Corcelles-les-Arts, vous aurez le droit d'assister à un spectacle équestre. Les attelages de Côte d'Or vous feront découvrir le cheval de trait comme vous ne l'avez jamais vu au travers de plusieurs démonstrations équestres. Grande nouveauté cette année, eh bien, une histoire scénarisée sur les ducs de Bourgogne. Ce spectacle est réalisé par les adhérents de l'association et leurs chevaux. Et puis, en cette période de canicule, n'oubliez pas de bien vous hydrater, même si vous n'avez pas soif. Protégez votre peau dès que vous êtes exposé au soleil. Fermez les volets de votre habitation dès que la chaleur arrive. Et surtout, prenez soin de vos proches dans cette période de canicule. C'est très important. Dans quelques instants, Catherine Viguier nous donne rendez-vous pour l'horoscope du jour. Alors, on va savoir si on va passer une belle journée ou pas. Et vous savez quoi? Mon petit doigt me dit que vous allez passer une très belle journée.
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0: Dans moins de 3 minutes, c'est le retour de l'information avec Olivier Estran. Mais tout de suite, eh bien, on s'intéresse à votre horoscope du jour. Et c'est avec vous, Catherine Viguier. Alors, comment se déroule notre samedi pour notre zodiaque?
8: Alors, avec une lune au Sagittaire, ça change. Bélier, la lune vous va bien, vous partez pour de vrai ou vous prenez de la distance avec vos tâches de tous les jours. Taureau, vous espérez en une histoire sentimentale et si vous êtes à la recherche d'un cœur à aimer, il faut voyager. Gémeaux, vous entamez une démarche qui porte ses fruits grâce à une union ou un engagement. Cancer, ça va bien pour vous, mais ne prenez pas tout à la lettre, ne soyez pas trop susceptible. Lion, vous passez une belle journée et vous en avez besoin, la semaine a été difficile. Vierge, plein feu sur votre foyer et vous aurez affaire, on vous sollicite de partout. Balance, c'est une belle journée, vous voyez d'autres paysages et vous parlez avec d'autres gens. Scorpion, vos biens matériels, votre argent sont d'actualité, vous achetez en vue de votre confort. Sagittaire, il se passe de bonnes choses, vous serez mis en valeur d'une manière ou d'une autre. Capricorne, sachez que ce week-end sera bien différent de la semaine, vous allez prendre soin de vous. Verseau, vous aimerez fêter quelque chose, inviter, être invité, et on vous appréciera. Poisson, tout le week-end peut être pesant et c'est lié à votre travail ou à votre famille. Et pour nous tous, on part à la conquête de son existence.
0: Et bien voilà, une belle journée qui arrive pour vous. Merci beaucoup, Catherine Viguier. Charlotte Millet nous a rejoint dans le studio. Bonjour Charlotte.
9: Bonjour Yannick, bonjour tout le monde. On va jardiner ensemble malgré cette chaleur et ce coup de chaud. On va en parler dans quelques instants avec Olivier Estran. On va même vous conseiller, pourquoi pas, de planter des plantes de type méditerranéen. Voilà.
5: Des types du sud.
9: Voilà, et économe en eau surtout. On va faire ça ensemble, entre 9h et 10h, on va aussi prendre soin de nos animaux de compagnie dans cette période de chaleur. Et puis, on ira quand même essayer de se balader du côté de Santenay, dans les champs où se trouvent des énormes cailloux énigmatiques, où se cache une légende derrière ces rochers.
0: Oh, bah ça, on a hâte de le découvrir, Charlotte Millet. Alors ce matin, oui. La température est encore agréable pour le moment.
9: Oui,
0: on peut encore se balader. Vous êtes venu comment, tiens?
9: Moi, je suis venue à pied et je me déplace souvent à pied d'ailleurs dans Dijon. Et cette semaine, figurez-vous que je suis tombée, c'était mardi en fin de journée, rue de Talent. Il y a le bus Mobigo de la ligne 127 qui était arrêté avec le moteur éteint. Le chauffeur était à l'intérieur. Et à ce moment-là, il y a une maman qui est passé avec son bébé. Et ben, le chauffeur de bus, il a donné sa petite gourde de brumisateur à la maman pour qu'elle puisse se rafraîchir sur le chemin du retour. C'était en fin d'après-midi, c'était mardi. Donc voilà, merci à ce chauffeur de bus Mobigo.
0: Comme quoi, on est tous solidaires.
9: Et voilà, exactement. Je vous souhaite malgré tout une bonne journée, Yannick.
0: Oui, bonne journée à tous.
9: Demain.
0: À demain.
9: Salut.
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9: On est avec vous, ici Bourgogne, ce week-end, il est 9h. Bonjour Olivier Estran.
3: Bonjour Charlotte, bonjour à toutes et à tous.
9: Courage, c'est le mot du jour, hein. On affronte aujourd'hui le pic de la canicule.
3: Et oui, on va dépasser la barre des 40 degrés en Côte d'Or et en Saône-et-Loire. On est dans le plus dur. Promis, demain ça ira un peu mieux. On quittera la vigilance rouge canicule pour basculer en orange à partir de 6h du matin ce dimanche. En attendant, eh bien, on souffre. Et c'est vrai, depuis une semaine, notre vie n'est plus la même. On sort moins, ça se ressent en ville sur le chiffre d'affaires des restos. Mathis Landais, vous êtes allé voir comment ça se passe dans les brasseries, dans le centre-ville de Dijon.
10: À midi, le thermomètre annonce déjà 35 degrés à Dijon, une température suffocante pour Lise. Elle est serveuse dans un restaurant à côté des Halles.
11: Des fois, j'aimerais bien m'asseoir, pouvoir prendre une pause, mais bon, c'est pas possible. Avec les grosses chaleurs et tout, c'est vraiment insupportable pour tout. Et c'est surtout en cuisine, avec les fours, tout le grill et tout qui est ouvert, c'est pas simple.
10: Et justement, à quelques mètres de son enseigne, Nolan est en train d'allumer son four, lui et Pizzaiolo, dans un tout nouveau restaurant.
12: Ça fait chaud, hein, mais mis à part ça... C'est une question d'habitude. Après, comme on est des anciens boulangers, moi et mon collègue, on travaille dans le chaud, on a l'habitude, du coup, on boit beaucoup et puis c'est parti. Hein.
10: Les terrasses sont vides, tout le monde reste au frais. Et Léonore vient justement de trouver un endroit pour manger avec ses trois enfants.
13: Chercher les salles climatisées et qui soient adaptées aux enfants pour les mettre un peu au frais.
10: Et pourtant, malgré la clim, les restaurants ont quand même du mal à attirer des clients, comme l'explique Sacha, qui travaille dans la même enseigne depuis plusieurs années.
14: Il y a beaucoup moins de personnes qui viennent le midi. Puis le soir, en vrai, c'est pareil aussi. On a quand même beaucoup moins de personnes comparées à l'année dernière, ou alors quand les températures sont beaucoup moins fortes.
10: Et ça, Lise le comprend totalement.
15: En fait, les gens sortent pas de chez eux. Moi, je serais cliente. Je sortirais pas. Je préférerais manger chez moi avec l'intérieur qui fait frais chez moi. Me faire à manger plutôt que de sortir au restaurant. Je préfère me priver en fait plutôt que de sortir avoir chaud.
10: Mais ce n'est pas le cas de tout le monde. Certains courageux sont quand même installés dehors en terrasse.
16: On cherche des coins longs. On va pas manger en plein soleil, c'est sûr.
10: Florent, la trentaine, est à table avec deux amis.
16: Tu sors moins. Je suis resté un peu plus chez moi ces derniers jours. Et si je sors, ouais, tu vas plutôt chercher les endroits à l'ombre où il y a un peu de fraîcheur ou les points à proximité de l'eau, quoi.
10: Et il faudra garder ses habitudes bien en tête, car les épisodes de chaleur sont loin d'être terminés.
3: Mathis Landais à Dijon pour Ici Bourgogne. Par ses fortes chaleurs, on le rappelle, il est déconseillé de boire de l'alcool. D'ailleurs, la consommation d'alcool sur la voie publique est clairement interdite. Et pourtant, la ville de Chevigny-Saint-Sauveur maintient ce soir sa fête du rosé sur l'esplanade de la mairie. Mais ce sera une fête sans alcool, une fête du rosé sans rosé. Mais le maire Guillaume Ruet a décidé de la maintenir, car il estime qu'en ces temps difficiles, on a tous besoin de convivialité et de partage. La fête commencera un peu plus tard, à 20h30 au lieu de 19h. Rendez-vous donc sur la place de la mairie à Chevigny-Saint-Sauveur avec le concert de Fanny Williams. L'an dernier, cette fête avait réuni près de 600 personnes. La préfecture de Côte d'Or renforce ses mesures de restriction d'eau. 5 secteurs du département passent en alerte renforcée. Il s'agit de Tillamont, Vouges, Biètre, Sans-Fond, Serein, Châtillonnet et Arroux-la-Canche. On n'arrose pas les potagers en journée, on n'arrose pas les terrains de sport, on ne remplit pas sa piscine. Même scénario en Saône-et-Loire pour les secteurs de Arroux-Morvan et Grosne. Vous retrouvez la carte des zones concernées et toutes les restrictions sur notre site Ici Bourgogne. L'année prochaine, les épreuves du bac et du brevet se dérouleront uniquement en matinée. C'est la promesse du ministre de l'Éducation, conscient que les vagues de chaleur vont se répéter. En 2027, fini les épreuves l'après-midi. En attendant, c'est un week-end de répit pour les candidats et candidates au brevet des collèges. Ça concerne 5972 élèves en Côte d'Or, 6362 en Saône-et-Loire. Ils reprendront les épreuves lundi et mardi avec l'histoire géo et les maths.
9: Les Bleus affronteront la Suède en 16e de finale de la Coupe du Monde de foot.
3: La France qui termine première de son groupe de qualification. Victoire écrasante hier soir, 4 buts à 1 face à la Norvège. On l'a vécu ensemble en live sur notre site ici.fr. Un triplé du Ballon d'Or Ousmane Dembélé et le but de Désiré Doué dans les arrêts de jeu. Autre qualifié pour ses 16e de finale, eh bien la Belgique, l'Espagne et le Sénégal. Le Tour de France débute dans une semaine et on a déjà trouvé la plus belle fan zone en Côte d'Or, à l'EHPAD des Hospices Civils de Beaune. Les résidents se sont mis en tête de réaliser un défi fou, pédaler l'équivalent de 15 000 km sur des vélos d'appartement. Les résidents se relaient pour établir ce record. Alors ça se passe bien sûr dans une salle entièrement climatisée. On est tous d'ailleurs invités à les rejoindre pour battre ce record national. On vous met les photos de ce défi et le contact de l'EHPAD des Hospices Civils de Beaune sur notre site ici Bourgogne. Au tennis, un tirage au sort pas très sympa pour Loïse Boisson au tournoi de Wimbledon. Au premier tour, notre Dijonnaise affrontera lundi au mardi la numéro 2 mondiale, Elena Rybakina, la jeune Kazakh qui avait remporté le titre en 2022.
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3: Charlotte, on le rappelle, on est dans le plus dur aujourd'hui avec la barre des 40 degrés qui va être dépassée.
9: Oui, on aura pour la maximale 37 du côté de Saulieu, 39 à Chalon-sur-Saône et Saint-Bernon, 40 pour Dijon et Auxonne et 41 pour Montbard. Du soleil, malheureusement, toute la journée. C'est vrai que d'habitude, on dit « Ah, chouette, du soleil !» Ben là, bof. Et puis ce soir, le retour des nuages menaçants qui vont d'abord se former dans le Châtillonnais, le Plateau de Langue, le Pays d'Arnay et le Morvan. Et ensuite, dans le courant de la nuit, des orages avec de la pluie, cette fois-ci.
3: Ouais, changement prévu voilà. Pour 6h demain matin. On passera en vigilance orange. Sur la route, ça se passe bien?
9: Ça se passe normalement. Pas d'incident particulier à partager avec vous, là, à cette heure-ci. Dans la métropole Dijonnais, ça se passe bien. Dans Beaune, ça se passe bien. Chalon-sur-Saône, ça se passe normalement sur vos routes, y compris dans les transports en commun. On est là pour prendre le relais quand vous rencontrez des ralentissements, quels qu'ils soient, dans n'importe quel moyen de locomotion, au 03 80 42 15 15. On est solidaires sur les routes de Bourgogne.
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9: On va prendre quelques bons conseils dans quelques instants avec notre jardinier Nicolas Brune pour survivre en termes de plantes au jardin cet été, pour avoir toutes les clés en main pour passer un bel été chez nous en Bourgogne. Et je parle beaucoup trop, Daniel Balavoine est déjà là.

0: Aimer plus fort que d'être aimé. Daniel Balavoine, excellent week-end avec nous. Ici Bourgogne, bienvenue chez vous.
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0: Merci d'être avec nous encore ce matin pour prendre soin de votre maison, de votre extérieur surtout, parce que c'est comme ça qu'on fonctionne chaque week-end. On démarre le week-end ensemble en se mettant au jardin. Bonjour Nicolas Brune.
3: Bonjour Charlotte.
0: Oh, vous êtes pas. Attendez, vous avez pas allumé votre micro. Bonjour Nicolas Brune.
3: Bonjour Charlotte.
0: Ça y est, c'est allumé, on vous entend. Ouais, ben c'est la chaleur, ça voilà. Un coup de chaud. Nicolas, en prévision de cet été, puisque on va toutes et tous prendre des petites vacances.
3: Ça va faire du bien.
0: Voilà, on va se retrouver normalement à la rentrée du mois d'août ou à la rentrée du mois de septembre ensemble sur l'antenne d'ici Bourgogne. Donc, on a prévu aujourd'hui de se donner les derniers grands conseils pour survivre dans le jardin cet été. Voilà, essayez en tout cas. Première catégorie de trucs et astuces, parlons du gazon. Là, franchement, il a pris un coup de chaud.
3: Oui, il a vraiment pris... Un gros coup de chaud, ça risque de pas s'arranger.
0: Non.
3: Donc le gazon,
0: Qu'il soit brûlé, est-ce que déjà, ou jauni, etc., est-ce qu'il va rester comme ça? Est-ce qu'il peut repousser vert? Voilà.
3: Tout dépend de la durée de la période de chaud, ouais. de sec. S'il pleut régulièrement, qu'on a un orage de temps en temps, ça peut le maintenir en vie.
0: Ouais.
3: Par contre, si on a ce temps-là, juillet-août, il faudra certainement ressemer ou bien regarnir.
0: Ah oui, carrément. Donc il disparaît, quoi.
3: Tout dépend après les mélanges que l'on a, mais ça peut, dans certains cas, on a déjà vu certaines années être obligé de refaire des gazons à l'automne, les refaire complètement. Donc ce qu'il faut faire, déjà, il faut déjà pas, quand on le tondre pas très court, surtout le. Si vous le tondez trop court, il va encore plus brûler, donc ça c'est vraiment important.
0: Pourquoi? Parce qu'il y a moins de petites ombres? Parce qu'il y a moins d'humidité?
3: Oui, il y a moins d'humidité et il va brûler beaucoup plus facilement.
0: Ah, okay.
3: Donc ça, c'est vraiment important de ne pas le tondre trop court. On peut le faire un peu plus court au printemps, mais dès qu'on arrive à partir du mois de mai, on le tond un peu plus haut. Il faut bien le fertiliser également au printemps, parce qu'une plante bien fertilisée, bien nourrie, elle va bien s'enraciner, elle sera beaucoup plus résistante. Ça, c'est important.
0: Oui, donc là, c'est trop tard.
3: Donc là, maintenant, c'est trop tard. Mais c'est plutôt des petites choses à faire
0: pour l'année prochaine.
3: Oui. Et donc, si on ressème, on va vraiment rechercher des variétés résistantes au chaud, au sec. Donc,
0: quoi, par exemple? C'est marqué sur les paquets?
3: Il y a des variétés de plus en plus, des mélanges de plus en plus résistants au chaud, au sec. Donc évitez tout ce qui est gazon premier prix, parce que c'est plutôt des vieilles variétés de gazon, donc qu'on utilisait il y a 10-15 ans, donc qui sont beaucoup moins abouties au niveau de la résistance au chaud, au sec. Donc on essaye plutôt des gazons quand même un petit peu haut de gamme. On a vraiment des mélanges qui marchent super bien. Une fois que le gazon est fait, donc la fertilisation, c'est très important. L'arrosage, on va plus arroser parce que on va pas arroser tout l'été un gazon, c'est devient très compliqué.
0: Et puis ça reste des quantités d'eau astronomiques.
3: Ça reste des très très grosses quantités, donc
0: ça sert pas à grand-chose.
3: Il y en a qui le font, mais franchement, je vois pas l'intérêt autant.
0: Les golfs.
3: Oui, les golfs. Après, au niveau particulier, c'est très compliqué. Si vraiment vous avez 15 mètres carrés, vous pouvez l'arroser si vous voulez. Mais quand on a des grandes surfaces, c'est quasi impossible à arroser. Donc, on le laisse essayer de survivre. Et puis ensuite, on verra au mois de septembre ce que ça donne quand il va commencer à repleuvoir. S'il redémarre, souvent, c'est beaucoup les mauvaises herbes qui vont redémarrer. Donc, c'est possible. Si on a vraiment un été très chaud, très sec, qu'on soit obligé de refaire au mois de septembre, octobre.
0: En tout cas, vous serez là au mois de septembre, octobre, avec nous pour cette piqûre de rappel côté gazon. Nicolas Brune, on continue de discuter ensemble jardinage l'été, jardinage estival avec Ici Bourgogne et en musique avec Harry Styles.
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0: évidemment, c'est encore déconseillé de faire du sport en extérieur, sauf si vous organisez, par exemple, au stade de Wembley, à Londres, un concert comme Harry Styles, qui s'est rendu à son propre concert il y a quelques jours maintenant. Eh bien, tout simplement en faisant son petit footing. Voilà, c'est super pratique. Comme ça, on allie plaisir et plaisir. Harry Styles avec Ici Bourgogne.
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0: On est reparti ce samedi matin pour jardiner ensemble, les amis, avec Nicolas Brune qui va nous donner tous ses bons conseils pour cet été, puisqu'on va pas l'entendre et le croiser pendant un certain nombre de semaines. Vous avez besoin de prendre des vacances.
3: Bah, il faut bien Nicolas, de temps en temps. Oui,
0: pour être vert et déployé, fleuri à la rentrée. Enfin, on va dire ça comme ça. Et bien de vous reposer un petit peu. Concernant l'arrosage, est-ce qu'on peut rappeler les règles générales et pour cet été, pour tous les jardins chez nous en Bourgogne? Comment bien et mieux arroser chez soi?
3: Donc pour arroser, l'idéal c'est d'arroser le matin, donc à partir de 6h, lorsque le jour se lève, les plantes vont recommencer à reprendre vie, donc c'est là qu'elles vont utiliser l'eau. Si on le fait le soir, y a une grosse partie de l'eau qui va partir en profondeur, parce que la plante, dès qu'il fait nuit, elle va se mettre en repos, donc elle ne va pas utiliser cette eau. Donc l'idéal c'est vraiment de le faire le matin tôt. Le soir, si vraiment il fait très très chaud, on peut un petit peu arroser sur le feuillage pour un petit peu baisser la température des plantes, ça peut pas faire de mal. Après, donc au niveau de l'arrosage, on essaye, si on peut utiliser des systèmes de goutte à goutte, de tuyaux poreux, d'Oya, pour vraiment apporter l'eau tout doucement.
0: L'Oya, rappelez-nous, c'est ces
3: poteries poreuses en fait qu'on va remplir d'eau, qui vont diffuser l'eau tout doucement. Ça, c'est des systèmes qui marcheront très très bien, tout ce qui est donc Oya, tuyaux poreux. On essaye vraiment d'apporter l'eau en petite quantité, tout doucement, pour qu'elle soit utilisée le plus possible par la plante et qu'il y ait moins de pertes possible. Donc ça, c'est vraiment très important.
0: Si vous l'avez pas mis en place cette année, c'est le genre d'investissement.
3: Pour les années futures. Même si c'est pas mis en place, on peut encore le faire.
0: Donc l'arrosage, on
3: peut encore le faire. Donc au niveau de l'arrosage, c'est important. Le paillage également est très important. Si on paille ces plantes, il y aura beaucoup moins d'évaporation, on va dire.
0: Sur les réseaux sociaux, on voit, pardon, je vous coupe Nicolas, mais sur les réseaux sociaux, on voit pas mal de trucs en ce moment tourner sur acheter telle ou telle variété, par exemple de tomates. Vous pouvez les pailler et ne jamais les arroser. C'est vrai,
3: oui,
0: pour certaines variétés.
3: Sociaux.
0: D'accord. C'est pas vrai. Non, après, il faut toujours arroser un petit peu.
3: Tout dépend de l'été que nous avons, mais si c'est un été comme on a là depuis 15 jours.
0: Une variété de plantes garantie sans arrosage, ça n'existe pas.
3: Il y a certaines plantes qui sont un peu plus costauds que d'autres, bien sûr. Si on a 2 mois ou 3 mois avec des 30-40 degrés sur une goutte d'eau, la plante, au bout d'un moment, ça peut être une plante en plastique. Hein, il va falloir à un moment donné.
0: Ah bon.
3: Et les plantes vraiment sans eau, il y en a certaines.
0: Oui.
3: Mais si elles ont les plantes seulement, par exemple, au printemps et qu'on les laisse comme ça tout l'été, il risque quand même d'y avoir des gros dégâts. Donc les plantes, il faut quand même les arroser, il faut les pailler, il faut les fertiliser. Pareil, une plante bien nourrie, elle sera beaucoup plus résistante. Donc toutes ces choses-là, c'est vraiment important. Pour tout ce qui est plantes en pot, donc on va continuer les arrosages, bien sûr, encore un peu plus fréquemment. Mais
0: attention
3: aux
0: moustiques tigres et à la reproduction des moustiques dans les petites coupelles.
3: Oui, il faut faire attention au niveau des soucoupes, surtout les moustiques tigres, il leur faut pas beaucoup d'eau pour se reproduire.
0: Attention.
3: Donc pour tout ce qui est plantes en pot, donc on va vraiment arroser assez copieusement. Vaut mieux arroser une bonne fois tous les 3-4 jours qu'un petit peu tous les jours. Ça, c'est vraiment important. Et donc pour les plantes en pot, avant de partir en vacances, si vous voulez les décaler un petit peu, les mettre un peu plus à l'ombre, ce sera pas mal. Avant de partir, ça limitera un petit peu les arrosages. Mais maintenant, on va croiser les doigts pour espérer qu'on n'ait pas un été trop trop chaud. Mais bon, pour l'instant, c'est mal parti.
0: Et pour poursuivre ces conseils, Nicolas, en Bourgogne, on a aussi quelques astuces sur ici.fr pour vous permettre de mettre en place une espèce d'auto-arrosage de vos plantes en intérieur et en pot si vous partez pendant plusieurs jours, notamment déployer un petit fil de coton entre un seau d'eau, par exemple, un saladier rempli d'eau, et puis votre plante directement. Ça marche très bien. Allez voir ce petit conseil, ça se passe sur ici.fr. J'ai un spectacle à vous annoncer avec Ici Bourgogne, avec un certain Julien Doré dans vos cinémas près de chez vous. Mais d'abord, on écoute avec son duo et Mickey Green, Chouazabi.

0: pestacle se prépare pour Julien Doré. Le dernier pestacle, c'est ce jeudi dans vos cinémas ici chez nous en Bourgogne avec votre radio ici ce jeudi 2 juillet 19h30 pour le début des séances pour le Mégarama Chalon-sur-Saône, le pâté de Dijon et le pâté de Quetigny. On va écouter dans quelques instants une artiste qui s'appelle Manon Lisa. Vous avez déjà certainement entendu ses paroles dans les chansons d'autres artiste, et bien là, elle se lance vraiment en carrière solo. Sa chanson, c'est Le Petit Pêcheur, et juste derrière, et bien, on vous donnera une petite liste très sympa de plantes méditerranéennes à mettre dans votre jardin.
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1: Les musiques d'ici Bourgogne avec Manon Lisa, le petit pêcheur. Ce matin, juste avant 10h, on écoute ensemble « Quand la musique est bonne » avec Goldman.
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1: Quelle plante choisir pour un jardin méditerranéen et économe en eau? Les jardiniers doivent s'adapter. Certaines plantes demandent trop d'eau ou souffrent des fortes chaleurs. Alors avec Ici Bourgogne, on vous conseille de privilégier des plantes qui poussent naturellement dans des sols secs et en plein soleil, comme le romarin, le thym, la santoline ou encore la lavande. Elles sont mellifères parfumées, utiles en cuisine et très économes en eau. Tout comme l'origan, même s'il apprécie davantage la mi-ombre et un petit peu plus d'humidité, il revient d'une année sur l'autre et peut être récolté presque toute l'année. Côté arbre, certaines essences sont parfaitement adaptées au sol sec et au soleil. L'olivier est évidemment un choix idéal, il est robuste, esthétique, très économe en eau. Le pistachier aussi, pourquoi pas le figuier ou encore le cognassier du Japon qui apporte une touche déco magnifique avec une floraison spectaculaire. Bon travaux au jardin à tous.
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1: C'est bienvenue chez vous ce week-end avec Ici Bourgogne et Nicolas Brune, notre jardinier préféré qui nous prépare pour ses absences de cet été. Il prend des vacances. Donc on vous donne tous les trucs et astuces aujourd'hui pour survivre au jardin et y compris pour les plantes intérieures. Nicolas, si on part quelques jours, peut-être même quelques semaines, quel geste apporter à ces petites plantes chéries qui vont bien nous manquer?
4: Même si on part pas, il faut quand même s'en occuper. Donc non, on va déjà les arroser régulièrement, oui. Leur apporter de l'engrais, un engrais spécial plante d'intérieur. Ça, c'est important. On peut les sortir. Par contre, si on les sort, on les met à l'ombre, on évite de les mettre trop au soleil parce qu'elles vont brûler.
1: Mais alors là, ces jours-ci, ces derniers temps, on a beaucoup fermé les volets, fenêtres. On a beaucoup vécu dans le noir avec la chaleur. Est-ce que c'est bon ça pour nos plantes intérieures? C'est pas super.
4: Pas forcément bon, non. Maintenant, il faut qu'elles fassent leur photosynthèse, il faut de la lumière. Donc, on peut les déplacer quand on part, par exemple, dans une salle de bain. S'il y a une atmosphère assez humide, il y a toujours des. C'est rare qu'il y ait des volets dans une salle de bain, donc ça reste un endroit un petit peu lumineux. Il faut quand même.
1: De temps en temps, dans la journée, il faut les mettre à la lumière.
4: Il faut
1: quand même
4: un petit peu de lumière quand même. Ou alors vous laissez ouvert le matin, vous fermez l'après-midi quand il commence à faire chaud. Tout dépend de l'exposition de la maison. Mais oui, il faut quand même faire attention qu'elles aient de la lumière. Les arroser régulièrement. Si vous voulez les mettre en extérieur en pot, on peut, à condition de les mettre vraiment à l'ombre, parce que si on les met en plein soleil, elles vont brûler. C'est comme nous, la première fois qu'on se met au soleil, on prend un coup de soleil. D'avoir une feuille qui brûle, elle va tomber, ça va fragiliser un petit peu la plante. Donc, on peut les mettre en extérieur. Si vous voulez les mettre en extérieur, n'hésitez pas à les arroser sur le feuillage quand il fait bien chaud. Parce que c'est quand même toutes des plantes qui sont quand même issues de pays tropicaux, donc la chaleur, l'humidité, ça leur plaît.
1: Et en intérieur, avec éventuellement un ventilateur qui fonctionne, qu'est-ce qu'on en pense?
4: Ventilateur, c'est pas l'idéal parce que
1: ça assèche les
4: notamment
1: plantes aussi.
4: Oui, ça va assécher. Les ficus ont horreur des courants d'air, donc si vous mettez un courant d'air en permanence, c'est pas top. Mais si vous les laissez par contre en permanence en intérieur, vous pouvez prendre un petit pulvérisateur d'eau et pulvériser sur le feuillage. Ça pourra leur faire que du bien.
1: Donc on répète, on a toujours accès à un point de lumière, même en intérieur, même pendant les canicules pour nos plantes. Et on évite les ventilateurs trop rapprochés. En fait, c'est comme pour les animaux et les bébés, quoi. Enfin voilà, faut faire attention quand
4: ça
1: même à nos plantes.
4: Ça déshydrate beaucoup, donc faut faire attention.
1: Et si on est vraiment absent plusieurs jours, est-ce qu'on peut anticiper de l'arrosage, par exemple?
4: Deux semaines, on essaye d'arroser abondamment avant de partir.
1: Ça, c'est
4: puis,
1: possible.
4: Il y a également des petits systèmes d'oya pour les plantes d'intérieur.
1: Ah, c'est vrai.
4: Bien, oui, ça marche.
1: C'est des petits oya, les mini.
4: Des petits oya, oui, qu'on pique dans le pot. Donc ça marcherait très très bien. Et donc si on part, sauf si on part à deux mois, mais si on part une ou deux semaines, ça suffira largement pour le faire. Et concernant donc les plantes qui restent vraiment en intérieur, faut vraiment faire attention de pas les mettre directement derrière une fenêtre pour pas que ça brûle.
1: Aussi.
4: Parce que ça risque de faire un effet loupe et ça peut brûler la plante.
1: Ah oui, carrément. Ouais. On peut faire du feu à l'intérieur.
4: Peut-être pas du feu, mais ça peut brûler le feuillage.
1: Donc voilà, prenez bien soin de vos plantes chéries cet été. Merci beaucoup Nicolas Brune.
4: Merci.
1: Une 18e, 19e saison?
4: 18e, je crois.
1: 18e.
4: Ça risque d'être la 19e.
1: Oh là là là là.
4: Déjà.
1: Stress. Connu dans toute la Bourgogne depuis 19 ans, incroyable.
4: Oui, déjà.
1: En tout cas, merci beaucoup. Bel été à vous, à la rentrée.
4: Bonnes vacances.
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1: Zélie a réussi les tests haut la main pour devenir gendarme, mais son petit gabarit était un handicap pour l'administration. Donc elle est de retour à l'adoption pour vous dire à quel point elle est intelligente et sociale, cette petite chienne Zélie. On lui tire le portrait avec Ici Bourgogne juste après Elton John.

0: Il existe une version francophone de cette chanson d'Elton John. Elle a été écrite par Salvatore Adamo en 2023. Et le titre de la chanson en français, ça donne « Désolé » et bien le mot qui tue.
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3: On est reparti ce week-end encore pour défendre les droits des animaux ici en Bourgogne et pour vous donner envie d'en accueillir chez vous. Nous sommes avec Stéphanie Couteau, bénévole au refuge de Messigny et Ventoux, un refuge indépendant. Bonjour Stéphanie.
4: Bonjour Charlotte.
3: C'est important de le rappeler. Aujourd'hui, on vous présente Zélie. C'est une chienne croisée berger et en fait, on n'a pas trop d'infos sur elle. Pourquoi ?
4: Eh ben en fait, Zélie, elle est arrivée suite à un transfert de fourrière. Donc c'est une petite chienne, c'est un petit gabarit, elle doit faire entre 15 et 17 kilos, qui a été trouvée.
3: Donc ici dans la région.
4: Pas très loin, la fourrière avec laquelle on travaille, elle doit être dans le 52, si
3: d'accord.
4: Je me trompe.
3: Ah oui, donc
4: pas.
3: Quand même, assez loin.
4: Oui. Bah, en fait, vous avez des fourrières qui sont rattachées à des refuges, qui facilitent un petit peu les choses, comme nous, on a donc la partie fourrière au refuge à Messigny. Et vous avez des fourrières qui n'ont pas de refuge en particulier. Donc, ils travaillent, quand les chiens ou les chats ne sont pas redemandés, ils travaillent avec des associations et des refuges, donc souvent indépendants, pour replacer donc les animaux en fait pour qu'ils puissent partir à l'adoption. Donc Zélie, elle est arrivée comme ça chez nous. Donc on a en gros elle doit être née en début 2024. C'est une super louloute. Elle est après ils sont tous tellement super. Je peux pas vous dire le contraire, ils sont tous super. Mais je suis étonnée parce qu'en fait Zélie, elle est douce, elle a un regard quand on croise son regard, on a du mal à s'en détaché. Et pourtant il y a personne qui s'arrête sur elle. Je comprends pas. Donc c'est pour ça qu'aujourd'hui j'avais vraiment envie de vous en parler parce que c'est vraiment une chienne adorable. Elle est douce, elle est gentille, elle est merveilleuse. Mais par contre, on a remarqué quelque chose, c'est que la vie en boxe, ça la stresse vraiment beaucoup. Vous savez, on en a déjà discuté. Un chien quand il est pas forcément très à l'aise ou quand il est dans une situation d'inconfort, il va essayer de mâchouiller pour s'apaiser. Et Zélie, elle nous a fait une petite blague en fait parce qu'elle a mangé sa balle de tennis et il y a un bout qui est resté coincé donc il a fallu l'opérer et aujourd'hui elle va bien. D'accord. Donc il y a pas de souci. Mais c'est pour vous dire que son niveau de stress est quand même assez élevé. Donc est-ce que c'est la solitude qui lui pèse? Est-ce que c'est le fait de se retrouver comme ça dans un refuge où elle sait pas ce qui se passe vraiment et elle sait pas ce qui va lui arriver? Donc à mon avis, voilà, on a une...
3: Il faudrait lui donner sa chance.
4: C'est ça.
3: Une famille quelque part dans la région.
4: Ouais. Ouais. Alors elle reste à tester sur les autres animaux. Hein. Là, je peux pas vous donner d'informations dessus. Ce serait l'animalier qui aurait plus d'éléments là-dessus. D'accord. Et aujourd'hui, j'ai pas eu le temps de me renseigner. Je suis désolée. Mais par contre, avec l'humain, elle est extra, quoi. Avec l'humain, elle est extra. Si c'est un problème de solitude, il faudrait que les adoptants soient un peu présents au début pour l'habituer progressivement à accepter d'être toute seule. Il faut venir la voir. Vraiment, il faut venir la voir. Elle est géniale.
3: Elle s'appelle Zélie. Elle serait née en début d'année 2024. C'est un croisé berger. Il y a son petit portrait, la photo de sa belle frimousse. C'est vrai qu'elle a un regard vraiment prenant. Ça se passe sur ici.fr. Merci Stéphanie.
4: Avec le refuge de Jouvence, on tenait à remercier ici Bourgogne pour son implication envers les animaux. Un grand merci à toute l'équipe. J'ai eu l'occasion de rencontrer des personnes super. Donc vraiment, c'était une expérience géniale. Ça fait vraiment plaisir d'avoir des gens qui sont aussi sensibles aux animaux. Donc,

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3: Des énormes cailloux dans les champs de Santenay qui ont une drôle de forme. Eh bien, un jour, ils ont été vivants. Ces grosses caillasses, c'est notre légende du jour avec Ici Bourgogne, juste après. Quand la musique est bonne, Jean-Jacques Goldman.

0: Comme Icare et Grand Corps Malade, Jean-Jacques Goldman a travaillé sur le nouvel album de Céline Dion, quand la musique est bonne, avec Ici Bourgogne. Ce matin, on vous offre une balade à Santenay dans les contes et légendes de Bourgogne. Il était une fois une légende à Santenay. Nous sommes en territoire viticole, toujours en Bourgogne. Cette histoire s'appelle « Les teux blancs de Santenay ». Un conte de Sandra Amani, de l'ouvrage « Légende du vignoble », édité chez l'Escargot Savant. Bonjour Sandra.
1: Bonjour Charlotte.
0: « Les teux blancs de Santenay », c'est un rapport avec le vignoble ?
1: Oui, vous allez le comprendre en écoutant cette histoire. Nous sommes le 16 juillet 1919. C'est un grand jour à Santenay.

0: venait. Des milliers de fleurs ont été accrochées aux portes et aux fenêtres du village. Les cloches de l'église carillonnent à toute volée et les dames portent de longues robes claires et de beaux chapeaux. Lucille, la fille d'un des plus riches fermiers du village, épouse Norbert. Un ancien soldat, issu d'une famille plus modeste, qui s'est joliment distingué durant la guerre. Mais à présent, il a décidé de déposer les armes et de renoncer à cette noble fonction pour demeurer près de sa belle. Le travail ne manque pas à la ferme. Le père de Lucille possède aussi de beaux hectares de vignobles. Norbert est certain de ne jamais s'ennuyer.
1: Oh, quelle chance d'être au bras de Lucille, une fille aussi belle et aussi riche. Oh, mais qu'elle était longue cette messe, j'ai cru qu'elle n'en finirait jamais.
0: Norbert n'a qu'un seul défaut, il ne croit pas en Dieu. Il faut dire que les horreurs de la Grande Guerre ne l'aident pas à retrouver la foi. Lucille, elle, par contre, est très pieuse.
1: Mon jeune époux accepte au moins d'aller à la messe le dimanche.
0: Les jours passent, Lucille est heureuse. Norbert est devenu un fermier travailleur. Mais certains matins, il revoit du sang jaillir de la terre. Cependant, bien vite, il oublie les bombes et fait repartir ses magnifiques bœufs tout blancs dans son champ. Le soir, il peste auprès de sa jeune épouse, toujours en train de prier pour un oui ou pour un non.
1: Si ton Seigneur existait, il n'aurait pas permis tous ces morts dans les tranchées. Il n'aurait pas toléré les larmes de toutes ces pauvres femmes qui pleurent aujourd'hui, un mari, un fils, un frère.
0: Lucille ne répond plus. Elle préfère garder son calme. S'énerver pourrait nuire au bébé qui va arriver prochainement. Nous sommes le 10 juin 1920. Il fait un soleil superbe à Santenay. C'est la fête Dieu. Sur les coteaux, les vignes se prélassent dans leurs jolies robes vertes. Les villageois se préparent à assister à la grande messe. Mais dans la ferme de Lucille, le climat est loin d'être aussi serein. Norbert ne veut rien entendre. Il n'ira pas à l'église. Au lieu de cela, il travaillera dans les champs.
2: Je t'interdis formellement d'atteler les bœufs ce matin. Au moins, si tu ne le fais pas pour moi, fais-le pour ton âme, mon chéri.
0: Norbert sort de la maison en claquant la porte. À midi, de retour de l'église, Lucille ne trouve pas son mari et décide de partir à sa recherche.
1: Oh, je vais aller voir au champ. Il doit y être avec les bœufs, pourvu qu'il ne soit rien arrivé. Tiens, quel est le plaisantin qui a amené ces trois rochers dans mon champ? Bon, ils ne gêneront pas le labour, c'est déjà ça.
0: Le soir tombe, Norbert ne revient pas.
3: Mais où peut bien être le jeune époux de Lucille? Pourquoi ne revient-il pas dans sa ferme à Santenay?
4: La réponse, donc, demain matin dans les contes et légendes de Bourgogne et déjà sur ici.fr. Qu'est-ce qui se passe? On a le retour de Yannick Bourna avec nous.
5: Oui, je suis pas allé me coucher.
4: Ah, finalement, vous êtes resté dans les parages et vous avez un petit papier dans votre main.
5: Oui, alors je suis sincèrement désolé, Charlotte, de venir mettre un peu de désordre dans votre émission.
4: Ah bah, allez-y, je vous en prie.
5: Mais pour fêter la fin de cette saison et marquer le début de l'été, eh bien, je suis venu pour révéler la vérité aux auditeurs.
4: Ah.
5: On est tous fans des contes et légendes que vous faites avec Sandra Amani, mais vraiment, on adore vos voix, vos jeux d'actrices, vos histoires. Mais il faut que les auditeurs connaissent les coulisses des enregistrements des contes et légendes. Écoutez.
4: Ça tourne? Alors c'est parti.
6: Je m'appelle Robert.
4: Je sais pas. Je le fais comme ça ou pas?
6: Oui. Si. Vas-y, c'est trop bon. Vas-y.
7: Bon, alors là, on part avec pas mal de personnages. Hein.
6: Ouais, là, on a du taf.
7: Donc, il y a le soldat courageux, il y a la bête Faramine, le seigneur, Mélisande. Quelle cruche celle-ci, quand même. Non,
8: Une fois de plus, nous ne pourrons pas aller à la messe. Bah non.
4: c'est bien.
6: Je recommence, vas-y. D'accord. Là, c'était grave. À cause de toi, hein, je vais avoir mal à la gorge toute la semaine.
9: Hélas, ces dames ne pouvant venir à bout de la construction de leur château mignon.
6: Non, venir à bout. Là, t'as dit venir à bout.
7: Ah, venir à bout.
5: Voilà, Charlotte. Je suis désolée, mais je voulais absolument révéler la vérité aux auditeurs.
4: Merci beaucoup, c'est super. Attendez, je me lève quand même, je vous fais une bise.
6: ça mérite. Merci beaucoup, Yannick. C'est
7: C'est vraiment, vraiment adorable. Et donc, oui, c'est normalement, on a vu que le directeur d'ici Bourgogne, à la rentrée, on aurait de nouveaux contes et légendes avec Sandra Amani.
5: Et ça, c'est une bonne nouvelle. Bon, promis, je retourne me coucher.
7: Ok, bah, super. Je vous ramène votre oreiller. Merci beaucoup, Yannick. On est là ensemble ce matin. Donc, bienvenue chez vous, ici Bourgogne, en direct, avec aussi votre musique, Pascal Obispo et Francis Cabrel. L'amour, eh ben, il est déjà là entre nous et l'amitié, surtout. Merci beaucoup, les amis.

faudrait qu'il pleuve. L'amour avec Francis Cabrel, Pascal Obispo, ici Bourgogne, juste avant le retour des infos. Et évidemment, cette vigilance rouge qui se maintient pour la canicule encore ce samedi jusqu'à demain matin 6h. Donc courage, c'est promis, c'est la dernière grande ligne droite. On va en reparler dans l'actualité à 10h avec Olivier Estran. Mais d'abord, on s'offre une petite parenthèse. Maria Magdalena, ici Bourgogne, voici Sandra.

0: Cette chanson est sortie dans l'année 1985. Vous aviez des cheveux, en tout cas un peu plus qu'aujourd'hui. Maria Magdalena, c'était Sandra avec Ici Bourgogne.
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0: Vous passez votre week-end avec Ici Bourgogne. Nous sommes en direct, il est 10h. Olivier Estrand, on affronte le pic avant de voir le bout du tunnel.
2: C'est la journée la plus chaude de la semaine en Côte d'Or et en Saône-et-Loire. On va dépasser les 40 degrés, 41 degrés attendus cet après-midi à Montbard. On serre les dents, demain matin ça ira un peu mieux. À 6h du matin, on quittera la vigilance rouge pour basculer en orange. Et demain soir, tous les départements français auront quitté cette vigilance rouge canicule, mais pour des températures qui resteront encore élevées. On reste à l'ombre, on boit beaucoup d'eau sans attendre d'avoir soif. Depuis le début de la canicule, le nombre de passages aux urgences a été multiplié par 2 en Bourgogne-Franche-Comté, nous dit l'Agence régionale de santé. Dans certains établissements, la Croix-Rouge ou la Protection civile s'engagent d'ores et déjà auprès des patients en appui des soignants. Pas d'alcool par forte chaleur. Pourtant, la ville de Chevigny-Saint-Sauveur maintient ce soir sa fête du rosé. Ce sera sur l'esplanade de la mairie. Mais ce sera une fête sans alcool. Une fête du rosé sans rosé. Mais le maire a décidé de la maintenir car il estime qu'en ces temps difficiles, on a tous besoin de convivialité et de partage. La fête commencera un peu plus tard à 20h30 avec le concert du groupe Fanny Williams. L'an dernier, cette fête avait réuni près de 600 personnes. L'année prochaine, les épreuves du bac et du brevet se dérouleront uniquement en matinée. C'est la promesse du ministre de l'Éducation, conscient que ces vagues de chaleur vont se répéter. En 2027, fini les épreuves l'après-midi. Pour cette édition 2026, l'examen se poursuit comme prévu lundi et mardi.
0: Après la Norvège, les Bleus sont invités à croquer la Suède.
2: Et oui, ce sera le prochain adversaire de l'équipe de France en 16e de finale de la Coupe du Monde. Match mardi à 23h à New York, donc face à la Suède. Hier soir, les Bleus ont expédié la Norvège 4 buts à 1 grâce à un triplé d'Ousmane Dembélé. Autre qualifié pour les 16e de finale, la Belgique, le Sénégal, l'Espagne et le Cap-Vert dans le rôle du petit poussé. Les pendouillons de la Castafiore, c'est Tintin en Bourguignon. Vous avez déjà parlé de cette adaptation de la bande dessinée des bijoux de la Castafiore. Les auteurs de la version locale sont en dédicace cet après-midi à partir de 14h à l'espace culturel Centre Leclerc de Monceau-les-Mines.
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0: La météo?
2: Oui, bah oui, voilà. Par exemple.
0: Avec toujours donc des températures chaudes pour cette journée. 37 degrés à Saulieu, 39 à Saint-Bernon, 40 à Dijon, 41 à Montbard. Pas un seul nuage avant ce soir où ils vont devenir menaçants, ces nuages. D'abord dans le Châtillonnais, le plateau de Langres, le Pays d'Arnay et le Morvan qui seront suivis par des orages et de la pluie. La grande vadrouille, juste après, Renan Luce, ici Bourgogne.
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0: saison des cartes postales, c'était La Lettre avec Renan Luce pour Ici Bourgogne. La dernière grande vadrouille de la saison, eh bien c'est parti pour aller fouiner du côté de la Combe à la Serpent à Dijon. Pour la troisième année, déjà les fans de hip-hop et de rap vont s'y retrouver pour applaudir une affiche vraiment copieuse. Cette saison composée de valeurs sûres et de stars de demain surtout. Bienvenue dans l'organisation du Golden Coast. Bienvenue dans la Grande Vadrouille.
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0: C'est la grande vadrouille avec Anthony Lang dans les coulisses du plus grand festival de rap de France, et c'est à Dijon.
1: Le succès d'un festival, on le doit aussi aux personnes qui ne sont pas sur scène. Aline Carniaux, vous êtes la direction de la production et coordination. Alors en gros, pour traduire votre job, il consiste en quoi ?
2: Alors la direction de production, c'est en fait le suivi budgétaire, financier, mais aussi de toutes les ressources techniques humaines d'un projet, en l'occurrence Golden Coast en ce qui nous concerne. Et puis la coordination générale, c'est vraiment mettre en lien en fait toutes les équipes internes du festival, mais aussi les équipes extérieures, les partenaires, les collectivités, les autorités, pour faire en sorte que le festival fonctionne du mieux possible.
1: Vous êtes là depuis le début ?
2: Je suis là depuis le début, oui, depuis la première édition. J'ai même participé du coup à la finalisation de la construction de Golden Coast, aux côtés de son directeur et du directeur artistique.
1: Donc j'imagine que la coordination a dû pas mal varier au niveau des besoins au fil de ces trois dernières années.
2: Ouais, c'est on est quand même sur une base d'un festival quand même de grande ampleur depuis la première édition. En revanche, on essaie de s'améliorer effectivement, ouais, sur une meilleure coordination pour permettre à toutes les équipes de fonctionner du mieux possible et d'avoir toutes les informations en temps et en heure, y compris avec les, on va dire, les entités extérieures qui sont, comme je vous le disais, les autorités et les collectifs qui nous soutiennent et qui nous accueillent sur ce festival.
1: Bon, on va parler un petit peu de vous maintenant.
2: Oui.
1: Comment êtes-vous arrivée dans cette aventure ?
2: Alors moi, je suis arrivée post-Covid. En fait, j'ai rejoint l'équipe de Please Please, qui est du coup un des associés de Golden Coast, après le Covid, début 2022, après avoir travaillé pendant 16 ans dans une autre entreprise locale qui s'appelle Pierre Prod, dans laquelle j'ai évolué à plusieurs postes en tant que chargée de billetterie, chargée de production et direction de production. C'était un tout petit CDD qui devait durer 3 mois, qui a duré 16 ans finalement. Et puis du coup, le Covid m'a donné envie d'aller explorer d'autres horizons, d'autres pistes. Et j'ai rencontré l'équipe de Please Please, avec laquelle ben effectivement on organise des concerts sur toute la région Bourgogne-Franche-Comté et dans le Grand Est aussi. Mais ils avaient ce projet de construire ce festival Golden Coast en parallèle. Et comme je vous le disais, j'ai participé du coup à la fin de la construction de ce festival.
1: Vous écoutez quoi comme musique chez vous ?
2: J'écoute de tout, mais c'est vrai que depuis une dizaine d'années, je m'étais remis au rap. J'avais arrêté d'écouter du rap après on va dire entre 20 et 30, et j'ai repris juste avant, comme c'est, je sais pas si on peut dire que c'était un signe, mais c'est assez rigolo. Ouais.
1: Très bien, merci beaucoup Aline.
2: Je vous en prie.
0: La direction de production du festival Golden Coast, le festival de rap à Dijon, c'est vrai, c'est aussi notre fierté avec ici Bourgogne. On y est jusqu'à 11h avec la grande vadrouille et voici Billy Paul.

0: Décidément, vous êtes bien accompagné ce matin, Anthony Lang, après Me and Mrs. Jones de Billy Paul. Vous retrouvez les organisateurs du festival Golden Coast. Vous êtes à Dijon pour la Grande Vadrouille.
1: Être soi-même artiste peut être un atout de l'organisation. Bonjour Julie Big.
2: Bonjour.
1: Vous êtes responsable de prévention et Goku RA.
2: Oui.
1: Comment êtes-vous arrivé dans cette aventure ?
2: Alors moi, j'ai un parcours un peu atypique. J'étais artiste pendant une douzaine d'années. J'ai commencé dans ce milieu en étant musicienne et autrice, compositrice, interprète. Et ça fait 3 ans que j'ai rejoint l'aventure Please Please et Golden Coast du coup en même temps. Et donc j'ai pris à bras le corps la prévention parce qu'au vu de notre public, pour moi c'était super important de ne pas laisser ça de côté.
1: Pouvez-vous nous parler de la Goku Area ?
2: La Goku Area, c'est une sorte de mall un peu à l'américaine avec plusieurs activations, des bornes d'arcade, tout ce qui est strass dentaire, nail art et surtout le merchandising officiel du festival.
1: Tout ce qui est un peu annexe finalement à la scène.
2: Oui, totalement. C'est plutôt les activations, les activités et le côté fun aussi pour les festivaliers hors musique.
1: Les activités changent d'année en année ou alors on retrouve des classiques ?
2: On retrouve les classiques comme les strass dentaires qui marchent beaucoup, les tatouages éphémères, les barbeurs, les bornes d'arcade aussi qui sont très prisées et le merchandising officiel et celui des artistes qu'on retrouve également chaque année. Ouais.
1: Vous étiez artiste, vous le disiez, vous faisiez quel type de musique ?
2: À la base, moi j'étais plutôt rock et pop, pas du tout rap, non. Moi, le rap, j'en écoute quand même depuis longtemps, mais j'en ai jamais fait parce que j'ai pas la capacité de le faire. Mais du coup, rentrer dans cette aventure, c'était totalement ok pour moi.
1: Qui c'est qui vous allez marcher ?
2: Pour travailler, oui. Alors je connaissais Christian Alex de l'époque où j'étais artiste.
1: Qui a eu plusieurs vies aussi, hein.
2: Oui, voilà. Il m'avait programmé sur des scènes et on avait toujours gardé le contact. Et quand j'ai mis un pied de l'autre côté de la scène, c'était tout bonnement que je vienne bosser avec lui, quoi.
1: Vous étiez la première également au premier festival ?
2: Depuis la première édition, je suis là, ouais.
1: Et donc c'est là que vous avez mis le pied donc de l'autre côté de la scène et que vous vous rendez compte de l'ampleur de l'organisation.
2: Totalement.
1: Vous en aviez peut-être conscience malgré tout en tant qu'artiste. Hein.
2: Bah pas tant que ça en fait. Surtout l'organisation d'un festival, une date à la limite et encore. Mais un festival c'est vraiment énorme. Et sur des sites comme le parc de la Combe à la Serpent, c'est vrai qu'on n'imagine pas tout ce qui se passe derrière, quoi.
1: Vous continuez malgré tout à composer et puis à vous produire de temps en temps ?
2: Quand j'ai le temps. Mais j'ai pas trop le temps en ce moment.
1: Vous produisez où quand vous avez le temps ?
2: Alors moi je jouais en France surtout, j'ai fait quelques dates en Europe, mais c'était principalement en France. Ouais.
1: Quelques chansons sur...
2: Tout à fait, oui. Okay, oui.
1: Ou un album, je sais pas.
2: Il y a eu des sorties, ouais. Oui. Il y a plusieurs projets.
1: Qu'on peut retrouver sur les plateformes éventuellement.
2: Oui, totalement. Plateforme okay. De streaming.
1: On tape Julie Big et puis on tombe sur vous.
2: On peut tomber sur des trucs liés à ce nom, mais après j'ai eu des noms de projets différents. Ouais.
1: Merci beaucoup Julie.
2: Mais je vous en prie, avec plaisir.
0: Une artiste donc et une spécialiste des décorations et des maquillages pour les futurs festivaliers du Golden Coast. Vous écoutez Ici Bourgogne et maintenant Amir à l'imparfaite.
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1: Merci à toute l'équipe et à la radio.
2: Merci, voilà. C'est gentil Jean-Louis, c'est toujours un plaisir. Salut, à bientôt, voilà. À la maladie à Dijon.
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1: Trois sorties normalement maintenues ce samedi en Bourgogne avec la canicule. Tout d'abord du côté d'Auxonne, la médiathèque vous invite à sa grande braderie de livres jusqu'à 17h. Du côté d'Anneau, c'est la fête du bal parquet organisée par la Maison du patrimoine oral de Bourgogne. Au programme à partir de 15h, des ateliers de violon, d'accordéon, de vielle, de cornemuse et même de chant pour les élèves des conservatoires. Et puis à 18h, restitution de l'orchestre de l'école du RPI Anneau Cusier, des ateliers chants de Saulieu. À 19h, un petit pot de l'amitié, puis 20h, concert du coup, avec bal et l'ensemble traditionnel des conservatoires du Grand Autunois Morvan et de Belfort qui vont vous faire danser. L'entrée est gratuite. Et puis du côté de Montchanin, ne ratez pas ce soir en nocturne le marché à partir de 19h, tout au long de l'avenue de la République. Bonne balade en Bourgogne.
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0: C'était Soft Cell avec Issy Bourgogne, une véritable fourmilière œuvre en coulisses en ce moment déjà. Pour que le spectacle soit parfait à la fin de l'été à Dijon, Anthony Lang, vous préparez le Golden Coast avec la Grande Vadrouille.
1: Le savoir-faire est utile, mais le faire savoir est essentiel. Mathieu Queneau, chargé de communication, bonjour.
2: Bonjour.
1: Votre job, vous, c'est de faire connaître les festivals au plus grand nombre.
2: C'est ça. De faire connaître le festival au plus grand nombre, de vendre des tickets et aussi de faire découvrir, connaître toutes les autres palettes et tous les autres aspects du festival au niveau de nos engagements culturels, de tout ce qu'on fait à côté de la musique.
1: Voilà. Ça n'a pas été trop compliqué la première année ?
2: Au niveau de la communication,
1: oui. On part de zéro. Finalement.
2: On part de zéro, voilà, c'est ce que j'allais dire. C'est vraiment le gros challenge, c'était ça, c'est de faire monter l'engouement avec uniquement une programmation et pas d'image d'un événement précédent, pas d'image de foule, pas d'image d'ambiance. Donc oui, c'était un beau challenge, mais on a réussi à faire ça correctement. Faut être un peu ingénieux voilà. On avait l'avantage d'avoir une esthétique, une direction artistique qui nous permettait quand même de nous éclater avec ce personnage en 3D qu'on pouvait mettre dans des situations sympas, le mettre au parc de la Combe à la Serpent, ce genre de choses. Donc on a bidouillé comme ça.
1: Le lieu s'est imposé rapidement.
2: Oui, bien sûr. Bon, il y a eu un changement. Ça devait être à l'aéroport au départ, mais quand il a fallu changer, le lieu s'est imposé très rapidement et on est bien content d'être là-haut.
1: Troisième édition. Mm-hmm. Est-ce que c'est vraiment plus facile maintenant? Maintenant que le festival jouit d'une belle réputation, est-ce que c'est vraiment plus facile ou autre job?
2: C'est pas plus facile dans le sens où
1: on fait faire mieux à chaque fois.
2: Voilà,
1: c'est ça,
2: exactement. Tout ce qui est acquis, c'est acquis, même s'il faut à chaque fois refaire la même chose ou mieux. Et puis on essaie toujours de tirer le fil plus loin, de réfléchir à des nouvelles choses, d'élargir aussi un peu le cercle, le périmètre du public qu'on veut toucher. Donc c'est plus facile dans les faits, mais ça, voilà, il faut innover. Tous les ans, faut innover.
1: Vous faisiez quoi, vous, avant ?
2: Moi, j'ai toujours été chargé dans la communication. J'ai commencé avant dans un autre festival qui s'appelait Vive Festival, qui était aussi au parc de la Combe à la Serpent. C'était mon stage de fin d'études là-bas. J'ai continué en freelance ensuite. Et à côté de ça, j'ai rejoint en freelance Please Please, du coup, la société qui nous accueille aujourd'hui et qui est à l'initiative de Golden Coast.
1: Donc vous aviez déjà un petit portefeuille client sympathique quand vous êtes arrivé?
2: Ah oui, bah complètement. J'ai rencontré Christian, le directeur du festival. Je l'ai rencontré sur Vive Festival, justement.
1: Donc du 28 au 30 août, on attend combien de personnes à la Combe à la Serpent? Parce que chaque année, on a l'impression qu'on est un peu de la surenchère. Bon, après, vous êtes limité par le site, bien sûr.
2: On est limité par le site. L'objectif, c'est de faire 25 000 personnes par soir, en sachant que si on peut pousser un peu, si jamais. Donc on va dire 75 000 personnes, ce serait super. Et si on peut faire
1: sur les trois jours,
2: voilà, c'est ça.
1: Alors, ce genre de chiffres, ça vous fait un peu peur ou ça vous rend fier, hein?
2: Non, moi ça me rend fier. C'est vrai qu'on quand on est pendant le festival et qu'on voit toute cette masse de personnes, on se dit que c'est des gens qu'on vu passer le message, qu'on eu envie de venir. Donc quand on est chargé de com, on se dit qu'on a bien fait notre boulot et qu'il faut qu'on continue et faire encore mieux l'année prochaine.
1: Merci beaucoup Mathieu.
2: Merci à vous.
0: C'est vrai que la communication c'est essentiel hein, pour le plus grand festival de rap de France et qui s'organise à Dijon. Issy Bourgogne, on y retourne dans un instant.

0: Excellent week-end avec ici Bourgogne. Nous sommes à quelques semaines du coup d'envoi. On est relativement serein hein, du côté de l'organisation. On parle du Golden Coast, le festival de rap et de hip-hop à Dijon avec la Grande Vadrouille et Anthony Lang.
1: Pour monter un projet de cet ordre, il faut des partenaires. Hugo Chapuis, bonjour.
2: Bonjour.
1: Vous êtes responsable de partenariat.
2: Tout à fait, oui. Partenariat et mécénat, même plus précisément.
1: Et en gros, c'est vous qui aidez à trouver le budget du festival ?
2: Alors, on y contribue, ouais, tout à fait. Moi, je suis pas seul dans cette mission. Nous, effectivement, sur le pôle local, on est une équipe de 3 personnes. Donc voilà, on parle de partenariat, donc tout ce qui va être vraiment lié à la présence de la marque, activation, vraiment présence de marque, et puis le mécénat qui est une action plutôt désintéressée mais qui permet en tout cas de défiscaliser. Donc nous on va chercher, en tout cas on va discuter avec beaucoup de réseaux privés, partenariats public-privé, enfin justement plutôt privé que public. Ça vraiment sur la partie locale, et après sur la partie nationale, donc on a notre équipe notamment qui est gérée par Thomas Ménard, et qui eux vont travailler donc avec les marques nationales et d'autant plus aussi toutes les marques, on va dire, alcool qui sont présentes sur le festival. Donc voilà, on est effectivement un pôle qui aide à trouver des financements privés pour le festival.
1: Vous étiez là la première année, vous êtes là depuis le départ ?
2: Je suis arrivé très tardivement, ouais. Je suis arrivé mi-juin 2024 pour aider un petit peu, enfin en tout cas consolider le renforcement du pôle partenariat local.
1: Partenaire qui parfois peut avoir donc une idée un peu galvaudée du mouvement hip-hop, quoi.
2: Exactement, et puis après aussi beaucoup de préjugés, hein. C'est vrai qu'on on est arrivé aussi ici, je pense qu'on a fait peur aussi au départ, et on a, je pense, réussi à rassurer aussi sur chaque année, et c'est quand même d'autant satisfaisant de se dire qu'on a réussi à convaincre des partenaires en première année et qui maintenant se revendiquent partenaires historiques. Donc c'est-à-dire qu'on a fait aussi ce beau travail. Donc
1: vous anticipez en fait toutes mes questions, parce que vous avez réussi à convertir pas mal de monde.
2: On en perd aussi, hein, c'est vrai. Alors on convertit beaucoup de monde. Après ce qu'on peut dire, c'est que être bon sur une année c'est bien, mais ce qu'il faut c'est être bon sur 10 ans, et c'est d'avoir une histoire qui se raconte sur la durée, et surtout qu'on ne perde pas, et surtout qu'on arrive à générer plus de chiffre d'affaires et à trouver plus de partenaires aussi qui rentrent dans l'histoire.
1: Vous êtes le vendeur du concept, hein, quand vous allez démarcher les partenaires. Est-ce que vous aimez vous-même le rap ?
2: Alors on va dire que le rap est pas mon style musical.
1: Vous êtes fort, alors.
2: Prioritaire.
1: Vous êtes très fort, alors.
2: Alors moi, je suis passionné de musique. Je suis passionné de musique, je suis passionné de culture, et surtout passionné d'événementiel. Et en fait, moi, ce qui m'anime, c'est de voir toute cette construction, toute l'année, tout le travail, et d'emmener au bout. Et en fait, j'ai envie de vous dire qu'on, oui, je pense que c'est toujours mieux de vendre du rap, mais on peut vendre du rap, on peut vendre de l'électro, on peut vendre du jazz.

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0: Ah ben ça y est, elle est déjà partie aussi, avec ici Bourgogne. Et Anthony Lang s'apprête aussi à faire ses valises pour les grandes vacances. Le mot de la fin pour la grande vadrouille, Anthony, sera celui du créateur du Golden Coast.
1: Pour conclure, revenons à la genèse du projet avec le boss. Christian Alex, vous êtes le directeur du festival, bonjour.
2: Bonjour.
1: Alors comment ce festival 100% hip-hop est-il né dans votre esprit? Parce que je crois savoir que vous étiez un peu rock sur les bords quand vous étiez ado.
2: Alors j'ai été rock et puis j'étais électro avec mon passage à l'enfer à Dijon. Mais après, j'ai toujours aimé le hip-hop depuis les années, depuis les débuts, depuis que le hip-hop est arrivé, c'est quelque chose qui m'intéressait. Aux Rockiennes, j'en programmais, on a fait des artistes comme Jay-Z, on a fait Kanye West, on a fait pas mal de Français, NTM...

0: Il y a tous ces gens-là. Donc moi, ça m'a toujours tenu à cœur. Et quand, en fait, le Covid est arrivé en 2020, on s'est trouvé un peu terrassé, à pas savoir trop comment notre profession allait évoluer. Et il se trouvait qu'avec Vivien Becle, avec qui j'étais associé, avec qui on a quitté les Eurockéennes, puis avec Ami Dacela, avec qui on a créé Please Please, bah, en fait, on s'est dit, bah, travaillons sur notre projet de festival de hip-hop, parce que c'est quelque chose qu'on avait en tête depuis un certain temps. Et on a commencé à le lancer en réflexion à partir, justement, du printemps 2020.
1: L'hip-hop, il est arrivé comment dans votre vie? C'était une révolution pour vous en 84 avec H.I.P. H.O.P., Sydney, tout ça?
0: Ouais, après, si on regarde l'émission H.I.P. H.O.P., nous, on la regardait parce qu'en fait, il y avait Starkey Hutch après. Donc, c'était surtout la prémisse de Starkey Hutch. Après, Sydney, qui est devenu un pote depuis, que j'ai rencontré, que j'ai croisé. Sydney, il avait une vision, il a toujours une vision du hip-hop qui était vraiment le côté entertainment du hip-hop américain. Donc, c'est-à-dire effectivement la danse, le graph, et puis la musique, qu'elle soit rap ou qu'elle soit pop à l'époque et même électro. C'est tout ça, en fait, qu'il aimait mélanger dans son émission. Et c'est ça, nous, qui nous intéressait dans le hip-hop. C'est qu'il faisait sonner de la pop, il faisait sonner du funk comme, en fait, on n'avait jamais vraiment entendu. Puis il s'habillait avec... Le survêtement dans les chaussettes, Adidas, et puis ça tournait, ça faisait la toupie sur les cartons. Ça, oui, ça, c'était moi, c'était un truc qui m'a marqué. Je faisais ça d'ailleurs quand j'étais ado.
1: Vous êtes toujours en contact avec lui?
0: Ouais, on s'est appelé et je voulais le faire venir l'année dernière au deuxième Golden Coast. Il a pas pu venir, mais je voulais le recontacter pour qu'il vienne cette année.
1: Cette année, parlez-nous de l'affiche.
0: Bah, c'est une affiche qui est assez exceptionnelle. Je crois que c'est une affiche où on essaie de réunir vraiment tout ce qui se fait de mieux et tout ce qui se fait de futur mieux dans le rap. Et on a tous les nouveaux qui vont être demain les stars. Parce que l'année dernière, je me rappelle, tout le monde nous disait, mais ça va être qui les futurs stars? Il y avait La Mano, il y avait Théodora qui était dans la programmation. Mais comme ils connaissaient pas encore, bah, ça a explosé à ce moment-là. Donc, je veux pas tous les citer, mais aujourd'hui, si on prend la journée du dimanche avec Ayana Kamora et Macklemore, si on prend le samedi avec PLK, qui est quand même quelqu'un qui est très fort. Le dimanche, spécial dédicace à Aura Luciano, qui était venu avec la Funky Family, qui reste un des plus grands artistes de tout le mouvement marseillais de hip-hop et puis dans le rap en France. Le vendredi avec Damso, avec quelqu'un comme Rof, Busta Rhymes, qui vient aussi le samedi, qui est une des références du hip-hop, on va dire, beaucoup plus légende. Voilà, c'est un peu ce mélange-là qu'on essaie d'avoir, et puis Dezel, et puis John Morty, et puis plein d'autres qui sont des artistes vraiment aujourd'hui sur le devenir.
1: Merci beaucoup.
0: Merci.
2: C'est la fin de la grande vadrouille qui va prendre des vacances éternelles. Avec Ici Bourgogne à la rentrée, vous retrouverez d'autres rendez-vous super chouettes de reportages partout dans la région, près de chez vous.
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0: Bienvenue chez moi, ici Bourgogne, pour votre week-end en direct partout près de chez vous, dans la grande région bourguignonne, Côte d'Or et Saône-et-Loire. C'était Florent Pagny.
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0: Merci de passer votre week-end avec Ici Bourgogne. Il est 11h. Olivier Estran, pour l'actualité, c'est la journée la plus dure aujourd'hui.
2: Oui, on va dépasser les 40 degrés en Côte d'Or, 41 attendus cet après-midi à Montbard. Côte d'Or et Saône-et-Loire qui restent parmi les 37 départements français en vigilance rouge canicule. Prudence, patience, les choses vont commencer à changer doucement demain matin. À 6h, on basculera en vigilance orange canicule et demain, en fin de journée, il n'y aura plus de zone rouge en France, mais des températures toujours élevées. Aujourd'hui, c'est toute l'Europe qui suffoque. 193 millions de personnes sont concernées par des températures à plus de 35 degrés. Vous connaissez les consignes, pas d'effort intense, on reste à l'ombre, on boit beaucoup d'eau sans attendre d'avoir soif. Depuis le début de la canicule, les appels aux urgences ont été multipliés par 2 dans la région Bourgogne-Franche-Comté et dans certains hôpitaux, la Croix-Rouge et la Protection civile viennent en renfort pour l'accueil des patients. Pas d'alcool par forte chaleur et pourtant la ville de Chevigny-Saint-Sauveur maintient sa fête du rosé. Ce sera ce soir sur l'esplanade de la mairie et ce sera une fête sans alcool, une fête du rosé sans rosé. Mais le maire Guillaume Ruet a décidé de la maintenir. Il estime qu'en ces temps difficiles, on a tous besoin de convivialité et de partage. On va l'entendre dans notre journal de midi. La fête commencera un peu plus tard à 20h30 avec le concert du groupe Fanny Williams. L'an dernier, cet événement avait réuni près de 600 personnes.
0: La Coupe du Monde de foot, les Bleus joueront leur 16e de finale face à la Suède.
2: Et ce sera mardi à 23h à New York. Hier soir, l'équipe de France a écrasé la Norvège 4-1. On l'a vécu en live sur notre site ici.fr. Hautes qualifiées pour les 16e de finale, la Belgique, le Sénégal et l'Espagne, et puis le Cap-Vert qui est maintenant dans le rôle du petit poussé. Le Tour de France débute dans une semaine et à l'EHPAD des Hospices civils de Beaune, les résidents se sont mis en tête de réaliser un défi fou, pédaler l'équivalent de 15 000 km sur des vélos d'appartement. Les résidents se relaient pour établir ce record. Ça se passe bien sûr dans une salle entièrement climatisé. On est tous invités à les rejoindre pour cet événement. On ira voir dans notre journal de midi comment ça se passe. Charlotte, oui. Plus de 40 degrés aujourd'hui.
0: Oui, 41 pour Montbard, 40 pour Dijon et Auxonne, 39 à Saint-Bernon et Chalon-sur-Saône, 37 du côté de Saulieu. Ce soir, le retour des nuages et des orages à partir de cette nuit. On attend d'ici demain environ 10 mm de pluie sur le plateau de Langres et sur l'Autunois. Et les températures, c'est vrai, demain vont être un peu plus rafraîchissantes. Mais sur Dijon, par exemple, la plaine de Saône et la côte, on aura quand même demain encore entre 36 et 38 degrés. C'est ce que nous dit Météo France à l'heure actuelle. Mais évidemment, la situation peut évoluer.
2: On garde une bouteille d'eau à portée de main, oui. Même si on part en voiture. D'ailleurs, se passe comment sur les routes?
0: Surtout si on part en voiture, effectivement, parce qu'on a vraiment l'impression d'être dans des fours en ce moment. Des fours en fusion, d'ailleurs. Non, franchement, ça se passe bien pour l'instant sur les routes au 03 80 42 15 15. Nous, on jette toujours un coup d'œil sur nos cartes, y compris ce qui concerne les transports en commun. Et vous êtes les bienvenus pour nous partager votre actualité, votre information concernant vos déplacements partout en Bourgogne.
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0: Si vous n'avez pas beaucoup dormi la nuit dernière, voici encore un peu de rêve pour vous. Des sweet dreams, c'est ce qu'on vous souhaite à 11h03. Ici Bourgogne, c'est Eurythmics.

0: studio, Annie Lennox et Dave Stewart pour Eurythmics ici Bourgogne. C'était Sweet Dreams.
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0: Si vous allez du côté de Saguenay ce soir, c'est sûr, vous ferez après de merveilleux rêves pendant plusieurs semaines. C'est le festif Fringant au Poney Fringant. Bonjour Eric.
3: Oui, bonjour.
0: Il y a combien de groupes qui vont se produire chez vous là, à partir de cet après-midi et ce soir?
3: Alors à 16h, le premier groupe, et il y aura 5 groupes.
0: Ah, super.
3: Voilà.
0: Et on est sur le quel style groupe de musique?
3: Alors, essentiellement rock, mais le premier groupe, c'est Jazz Manouche. Excellent, c'est les compagnons, les manches à cordes.
0: Oui, d'accord.
3: Voilà, et puis ensuite on a un nouveau groupe, les Tiki's Toys, qui sont assez tranquilles. Ensuite on a Violet Rock Tribu, qui sont bien connus dans le coin et qui sont rock, des vrais rock. Ouais. On a Bad Ticket à 20h30, qui est années 50, un peu rockabilly années 50. Et puis on finit avec les Michalons.
0: Il y a de quoi grignoter entre chaque concert.
3: On a des repas juste excellents, mais bon, ils sont plutôt sur réservation parce qu'on n'en fait que 120 ou 150, je ne sais pas exactement. Okay. Mais on a fait un repas froid pour la canicule, donc oui. Le gazpacho super frais, la viande fraîche, les légumes, voilà, fromage, dessert et des fruits, etc.
0: Donc, vaut mieux appeler en avance pour pouvoir réserver son petit plateau.
3: Oui, c'est mieux s'ils veulent être sûrs de manger. Oui. On a aussi d'autre part des petits sandwichs, des choses comme ça. Voilà. Puis pour la chaleur, parce que c'est quand même un problème, on a mis des brumisateurs dans le jardin.
0: Ouais.
3: On a mis une bâche qui fait de l'ombre. À l'intérieur, c'est un vieux bâtiment, donc il fait moins chaud que dehors. Donc on arrive à se protéger, quoi.
0: Et voilà. Ça coûte combien cette soirée, Eric?
3: Alors, ça commence à 16h, donc c'est demi-après-midi et soirée. C'est 10€ pour le tout, pour les 5 groupes. On peut sortir et rentrer comme on veut dès qu'on a payé l'entrée. Et puis le repas, c'est toujours 15€ avec fromage, café, tout compris, quoi.
0: Festif, voilà. Fringant, au Poney Fringant du côté de Saguenay pour se mettre au vert un petit peu là ce soir et fêter donc la fin de, on espère, cette canicule. Voilà.
3: Exactement.
0: Ça tombe bien. Merci beaucoup Eric d'avoir pensé ici Bourgogne. À très bientôt et bel été.
3: Ah, mais c'est un plaisir. Merci à vous. À bientôt.
0: Salut Eric, salut. Au 03 80 42 15 15, on a plein de sorties à vous proposer. Et d'ici midi, comme le festival d'art de rue du côté de Pressé-Soutil ou encore une association à Montigny-sur-Armançon qui vous attend aussi pour des concerts. C'est ici Bourgogne et c'est Gauvin-Cerse.

0: La belle déclaration pour sa maman Gauvin Cerce avec 4 enfants plus loin pour ici Bourgogne ce samedi. Sortez près de Beaune pour le Secours Populaire Beaunois. Bonjour Martine.
1: Bonjour.
0: Ça a déjà ouvert ses portes là, cette braderie solidaire à 10h ce matin jusqu'à 17h. Qu'est-ce que vous avez comme article sympa ?
1: Voilà, on a plein de choses. J'ai vu par exemple des dizaines de très jolies robes d'été.
0: Oui.
1: Des belles chemisettes pour les messieurs, des vêtements mignons comme tout pour les petits.
0: Oui.
1: Et puis de très jolis vases, oui, de toutes sortes. Et puis j'ai vu aussi des beaux sacs. Des beaux sacs pour les dames.
0: Il y a des articles de seconde main, ça voilà, on comprend avec le terme braderie, mais il y a aussi des articles neufs.
1: Oui, on a aussi des magasins qui ont la gentillesse et la générosité de nous donner des choses neuves.
0: Ça, c'est super, super généreux de leur part. Donc, l'entrée est libre jusqu'à 17h tout à l'heure, route de Savigny, à Beaune.
1: Voilà, 40 route de Savigny, très bien.
0: Il fait pas très très chaud, ça va? Il fait comment, dans votre école?
1: C'est pour ça que j'appelle tard, parce qu'on n'était pas sûr de maintenir cette braderie. Mais en fait, notre local est frais, donc ça devrait aller.
0: Ok, donc on peut venir se faire plaisir et en même temps faire une action solidaire et être un petit peu à l'ombre surtout et au frais quoi.
1: Ça nous aide beaucoup, beaucoup.
0: Bon allez, j'espère que vous aurez plein de monde pour cette journée. Martine, merci en tout cas d'avoir pensé à ici Bourgogne pour annoncer
1: merci
0: votre événement.
1: Merci beaucoup, merci.
0: Je vous embrasse, à bientôt.
1: À bientôt.
0: À bientôt. Ici Bourgogne, toujours prêt à partager pour vous vos idées de sortie, vos manifestations. Ça se passe ici et aussi sur le WhatsApp d'ici Bourgogne et toujours avec notre numéro de téléphone que vous connaissez bien, le 03 80 42 15 15. Juste avant de commencer à préparer le repas de midi, c'est l'heure de se faire une petite machine. Allez, que du blanc. Décidé, que du blanc. Qu'est-ce qu'on fait ? 30, 40, 60 degrés ? Bon, peu importe, de toute manière ce sera propre grâce à Alain Souchon.

0: Allez, on essaie de rester de bonne humeur. L'amour à la machine, ici Bourgogne, Alain Souchon. Et dans un instant, on écoute ensemble les Bee Gees.
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0: Le bon conseil du jour des Bee Gees, on devrait danser beaucoup plus souvent et beaucoup plus longtemps avec Ici Bourgogne. You should be dancing.
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0: Direction de Marceau chez Nicole pour se prévoir une petite sortie pour le dimanche 5 juillet prochain. Bonjour Nicole.
3: Bonjour.
0: Pas de thé dansant alors cette fois-ci.
3: Non, le juillet-août c'est le repos du guerrier. Là, on commence qu'en septembre.
0: Racontez-nous ce qui va se passer le 5 juillet.
3: Eh bien donc, il y aura notre vide-grenier annuel le 5 juillet au Centre sportif Saint-Nicolas. Okay. Les exposants, c'est 2 euros le mètre. Le minimum, c'est 5 mètres. Comme ça, ils peuvent déballer devant leur voiture.
0: Ah, parfait.
3: Voilà, les visiteurs, l'entrée est gratuite, le parking est gratuit. Il y aura un buffet à volonté. Il y aura des buvettes, une buvette, il y a des tombolas. Et puis, je voulais préciser que comme cette année, nous sommes le village Téléthon à Meursault, toutes les recettes que nous allons faire, ça va tout être reversé au Téléthon.
0: Ah, super, vous anticipez déjà pour le Téléthon de la fin d'année, quoi. C'est super, c'est bien.
3: Voilà, bah oui, parce qu'on fait quand même, on a quand même pas mal de bénéfices pour le vide-grenier. Donc, tout ça, ça sera tout reversé au Téléthon, comme on est village Téléthon cette année. Donc, voilà. Okay. Et je préviens aussi les gens qui viennent quand même avec un parasol, parce que c'est sûr que le matin ils vont être à l'ombre, mais l'après-midi le soleil tourne. Donc il y aura certainement, il faut qu'ils prennent leurs précautions, quoi.
0: Oui, même si on n'annonce pas, je sais pas ce qu'on annonce pour le week-end prochain en termes de météo, mais prévoyez quand même un parasol, de quoi vous abriter.
3: Surtout un parasol, que les gens n'aient pas de soucis, parce qu'il fait tellement chaud que
0: on va
3: tout faire pour les aider. Et puis,
0: c'est super. Bon, merci beaucoup, Nicole, d'avoir annoncé tout ça. Vide-grenier la semaine prochaine, Meursault, 5 juillet, il reste encore des places pour les exposants.
3: Voilà.
0: Je vous souhaite un bel été, ma chère Nicole. À très vite.
3: On prend à partir de 5 heures. Les gens peuvent venir à partir de 5 heures le matin.
0: À la fraîche, c'est bien. Ça.
3: Voilà. Bonjour, merci beaucoup.
0: Bonne journée, Nicole. À bientôt. Salut.
3: Bonne journée, à bientôt.
0: On parle musique maintenant dans les coins de Lacan et de Bobigny, je crois. Bonjour, Jean-Yves.
4: Oui, bonjour. Bonjour à tous les auditeurs.
0: Racontez-nous de quoi s'agit-il ces concerts.
4: Effectivement, l'ensemble à tout cœur, qui est composé de 43 choristes et de 8 musiciens, propose 2 concerts ce week-end.
0: D'accord.
4: Le premier à la Canche à 20h ce soir, à la salle des fêtes.
0: Ouais.
4: Et puis le deuxième à Evel, au château, à 17h demain. Les deux endroits promettent d'être assez frais. On peut venir éventuellement avec un petit brumisateur. Voilà. Alors en fait, le programme est composé cette année de chansons françaises.
0: Oui.
4: Avec évidemment donc les dinosaures des années 70, Brel, Brassens, Bécaud, Aznavour, etc. Dassin, Barbara aussi, pour ne pas oublier les dames.
0: Oui.
4: Et puis des chansons plus récentes de Zaz, de Goldman, de Calogero, Pagny, Cabrel. Enfin, un beau programme. Le concert dure environ 1h30. Et y a beaucoup de joie. On vous attend avec grand plaisir pour passer un bon moment.
0: Et les entrées sont à combien, Jean-Yves ?
4: Alors, l'entrée est libre. C'est libre participation. Donc, les gens donnent ce qu'ils veulent à l'entrée, à la sortie, comme ils veulent.
0: Ils peuvent même vous jeter des billets comme ça pendant le spectacle.
4: Chèques. Si ça leur plaît, ils peuvent éventuellement remettre un petit billet à la sortie.
0: Par exemple. À tout cœur.
4: Voilà, donc deux concerts. Un ce soir, 20h à la Canche, à la salle des fêtes. Et demain, à Evel, au château d'Evel, à 17h. Evel, c'est la commune de Bobigny, au sud de la Côte d'Or.
0: Et c'est
4: vous
0: noté.
4: Serez les bienvenus.
0: Merci beaucoup et merci pour votre sourire, Jean-Yves. À très bientôt.
4: Eh bien, merci. Salut. À bientôt. Au revoir.
0: Encore plein d'idées de sorties à partager avec vous jusqu'à midi, notamment une randonnée à se prévoir demain, parce que ça fait un moment qu'on attend d'aller marcher. Demain, il va faire un petit peu plus frais. Je vais vous dire où c'est organisé demain dans quelques instants. Il y a aussi de quoi aller se faire, pourquoi pas, une petite expo autour des herbes gourmandes et soignantes. Ça se passe forcément près de chez vous. C'est ici Bourgogne. Et voici Lio.

0: La portugaise Wanda Maria, qu'on appelle surtout Lio, avec ici Bourgogne, nous chanter les brunes, ne compte pas certainement pour des prunes. Manger des prunes, il y a plein d'eau dedans, c'est bien.
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0: Normalement, ces événements sont maintenus malgré la canicule à Montigny-sur-Armançon. L'association Montigny, en fait, vous offre une fête de la musique et sur des airs de disco, rock et des années 80 à partir de 19h avec notamment le duo Route 71. Ce sera place du Tilleul. Après Sissoutil, le festival des arts de rue, rendez-vous à partir de 15h pour des spectacles, des animations pour petits et grands et puis la soirée qui va se prolonger en musique. Il y a une restauration sur place. Demain, dimanche, c'est aussi une course nature qui vous attend du côté de Boudreville. Une quatrième édition avec randonnée à partir de 8h45 et des trails aussi organisés le matin entre 5 et 16 kilomètres. Une petite sortie aussi à prévoir ce week-end du côté d'Arnay-le-Duc à la Maison des Arts de la Table avec une exposition et notamment un atelier tisane cet après-midi à partir de 14h.
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0: Et des places de cinéma à vous offrir là ce matin, juste avant midi. Vous restez bien avec nous, j'ai aussi des bons plans cinoches à partager près de chez vous du côté de Dijon et de Chaudenay. C'est Ici Bourgogne et c'est Johnny Hallyday.

0: Une chanson écrite et composée par un certain Jean-Jacques Goldman pour Johnny Hallyday. C'était Je te promets avec ici Bourgogne. Voici vos sorties cinéma en Bourgogne à ne pas rater ces prochains jours. Ce samedi à Dijon à 22h dans le jardin de l'hôtel Vauguyer. C'est une séance ciné-concert à partir du film L'Inconnu. C'est un mélodrame de 1927, l'histoire d'un assassin reconnaissable par une malformation à la main qui échappe à la police en se faisant passer pour un lanceur de couteaux dans un cirque gitan. Et il se trouve que dans ce cirque, la fille du directeur, elle, va tomber amoureuse de cet assassin et le tueur va décider d'amputer pour de bon ses bras pour pouvoir épouser la jeune fille. Donc c'est vraiment très dramatique. Ce n'est pas conseillé pour les enfants, cette sortie, mais c'est une participation libre. Il y a une petite buvette et une restauration sur place à partir de 19h dans le jardin de l'hôtel Vauguyer à Dijon. Ce mardi, à Chaudenay, pareil, une séance nocturne à 22h15 à la salle des fêtes, projection en plein air du film Michael, le fameux biopic sur Michael Jackson. La projection se fera derrière la salle des fêtes de Chaudenay avec un repli possible dans la salle en cas de mauvais temps. Il y a une petite buvette gourmande sur place qui sera proposée avant le film, plein tarif 5€ et pour les enfants, ce sera 3€.
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0: Bien, hein, cette petite tradition de vous offrir des places de cinéma chaque week-end. Là, ce sont des places de cinoche pour les salles Cinéville et Darcy dans le centre-ville de Dijon. Comme d'habitude, vous choisirez le film de votre choix, la séance de votre choix, la personne qui pourra vous accompagner ou alors vous pourrez vous faire carrément deux séances tout seul. C'est vraiment pour vous faire plaisir qu'on vous offre tout ça. Pourquoi pas aller découvrir en ce moment le documentaire qui s'appelle La baleine et le musicien. C'est projeté au cinéma Darcy. C'est l'histoire vraie d'un compositeur qui tente d'établir un dialogue musical. Vous me voyez venir avec une baleine à bosse.
3: En fait, si elle chante, est-ce que toi, ton intention, c'est d'imiter ces sons-là et peut-être de brouiller le message qu'elles sont en train de se passer ?
4: Faire attention à qu'il y ait l'émotion quand même.
5: Plus on est personnel, intime, et plus on a la chance d'être universel.
6: Je leur parler à ces baleines.
0: Histoire incroyable, vraie, ce documentaire autour de ce compositeur, la baleine et le musicien en ce moment au cinéma Darcy pour prendre le large un peu plus loin encore à destination de vacances. Vous nous appelez maintenant au 03 80 42 15 15, un simple coup de fil. C'est Yasmine qui vous répond ce matin et vous repartez avec vos deux places de cinéma pour les salles Darcy et ou Olympia, Cinéville maintenant à Dijon, 03 80 42 15 15. Bonne chance et bonne séance de cinoche à tous.
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0: vous aimez le cinéma.
1: Ah oui.
0: Deux places qu'on vous offre maintenant pour les salles Cinéville et Darcy à Dijon. Qu'est-ce que vous avez vu récemment ? Qu'est-ce que vous avez envie de voir dans les prochaines semaines au Cinoche ?
1: Ben là, ça m'attire bien la baleine, là.
0: Ah oui, ça a l'air super.
1: Ça a l'air rafraîchissant et puis
0: C'est une belle idée pour vous, voilà.
1: Voilà.
0: Ah, ben ça tombe bien, je suis contente de... Parce que j'épluche les programmes et je me dis à chaque fois, qu'est-ce qui pourrait vous plaire, vous qui nous écoutez en Bourgogne, La baleine et le musicien, ce petit documentaire hyper sympa.
1: Super.
0: Au Cinoche, au cinéma d'Arcy. Je suis ravie pour vous, Evelyne, pour ces places.
1: Merci.
0: Je vous souhaite un bel été. Hein,
1: merci, vous aussi.
0: Un peu de fraîcheur, quelques glaçons, un petit peu de pluie et puis on sera bien.
1: On a hâte.
0: On a hâte, exactement. On a hâte. Bon courage, Evelyne. À très bientôt.
1: Merci, au revoir.
0: 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Passez l'info. Il n'y aura pas beaucoup de place pour toutes celles et tous ceux d'entre vous qui adoraient, qui suivez le Tour de France avec votre radio ici, Bryan Adams, pour l'ambiance romantique du jour.

0: Il a son étoile sur le fameux Walk of Fame Hollywood depuis 2011. C'était Bryan Adams avec Ici Bourgogne.
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0: Juste avant de retrouver vos informations et votre actualité ici chez nous en Bourgogne, place au cinéma dans les salles Cinéville et Darcy dans le centre-ville de Dijon avec le directeur de ces salles, David Battard. Bonjour David.
3: Bonjour Charlotte.
0: Ce dimanche, c'est le début de la fête du cinéma dans des salles rafraîchissantes, climatisées. On vient d'abord voir le numéro 2, le deuxième volet plutôt, de la saga De Gaulle qui est sorti quoi, vendredi, c'est ça?
3: Oui, voilà, il est sorti exceptionnellement vendredi, hier. Voilà, pour profiter, il ne faut pas que le public puisse profiter de la fête du cinéma pour voir la partie 1 et la partie 2.
0: Et la fête du cinéma, c'est combien la séance?
3: Alors, c'est 5€ pour tous, et donc c'est de dimanche à mercredi inclus.
0: Avec des films pour toute la famille, comme Toy Story ou Les Mignons, qui sont tous les deux en ce moment dans les salles. Et mercredi, qu'est-ce que vous nous conseillez de venir voir comme petite nouveauté?
3: Alors, en petite nouveauté, on a une comédie qui s'appelle Permis de détruire, qui est la suite de Permis de construire. Donc, ça se passe en Corse, avec Canerad et Patrick Timsit. Voilà, une petite comédie sympathique où ils vont essayer de se mettre à la place des Corses pour des, voilà, des continentaux. Voilà.
0: Donc ça, c'est au Cinéville.
3: Voilà, et puis au Darcy, on a une jolie petite comédie qui s'appelle Un champ de fraises pour l'éternité. Donc c'est l'histoire d'une France d'aujourd'hui qui lutte un petit peu pour la construction d'une base nautique. En gros, c'est des personnages qui sont venus par Philippe Rebaud et qui vivent dans un camping à l'année. Et voilà, ce camping doit être détruit pour une base nautique, donc ils vont se lier pour tout ça.
0: Et après, concernant la suite de l'été, David, est-ce que vous êtes ouvert, vous, non-stop, pour les jours fériés, y compris?
3: Y compris, voilà, de toute façon, les cinémas sont ouverts tous les jours de l'année. Et on a des très belles sorties qui arrivent, dont l'Odyssée, le 17 juillet, le dernier film de Christopher Nolan.
0: Vous avez déjà vu certaines images?
3: Certaines images, j'ai vu un quart d'heure, c'est magnifique.
0: C'est vrai, à ce point-là?
3: Voilà, à ce point-là.
0: Ah, d'accord. Donc, il faut pas hésiter à aller voir l'Odyssée de Nolan quand il sortira, quoi.
3: C'est ça.
0: Il faut se projeter dans l'actualité cinéma cet été. C'est le loisir qu'on adore, en tout cas, ici, avec ici Bourgogne. On vous souhaite un excellent été, David, et on se retrouve Merci. Certainement à la rentrée sur l'antenne d'ici Bourgogne. Merci beaucoup.
3: Merci, Charlotte.

0: Ramazzotti avec vous en Bourgogne et il est midi.
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0: Le week-end, c'est avec Ici Bourgogne. Merci. L'actualité, Olivier Estrand, c'est toujours cet affrontement que nous menons avec cette pente encore raide aujourd'hui avant de voir le bout du tunnel.
2: Et oui, ce samedi, c'est la journée la plus chaude de la semaine. Cet après-midi, Météo France prévoit 41 degrés à Montbard. On frôle les 40 degrés partout ailleurs. On vous recommande bien sûr une extrême prudence. Les choses vont commencer à aller un peu mieux demain matin. À 6h demain matin, la Côte d'Or et la Saône-et-Loire vont quitter la vigilance rouge canicule pour basculer en vigilance orange. La nuit prochaine, les températures minimales seront comprises entre 20 et 23 degrés. Demain dimanche, les maxis ne dépasseront pas 37 degrés et on va commencer à respirer enfin dans la nuit de dimanche à lundi avec des minimales de 17 à 19 degrés. On vous résume tout cela sur notre site ici.fr. Pas d'alcool par ces fortes chaleurs, alors la ville de Chevigny-Saint-Sauveur invente la fête du rosé sans rosé. On va bien trinquer ce soir devant la mairie, mais ce sera sans alcool. Guillaume Ruet, le maire LR de Chevigny-Saint-Sauveur, maintient cette fête populaire. Il estime que justement, par ces temps difficiles, on en a bien besoin.
3: Ça va faire rigoler, mais ce serait une fête du rosé sans rosé. Et sinon, on va maintenir le groupe de musique, c'est food truck, une buvette sans alcool avec du jus de fruits, des sodas, de l'eau. Voilà, et on peut, je pense, s'amuser sans alcool, heureusement. Et je pense que c'est important de maintenir ces événements parce que, en fait, depuis 10 jours, les gens sont cloîtrés chez eux, dans le noir, et ne voient plus personne. Et c'est vrai que le soir, les gens sortent un peu encore et c'est assez supportable, même si c'est encore chaud. Je pense qu'il est aussi important que les gens sortent un peu, s'aèrent, voient du monde, parce que sinon, c'est un peu compliqué pour certaines personnes. Et là, aujourd'hui, avec les conditions de sécurité qui seront assurées, on peut maintenir ce genre de festivité. C'est pas non plus une fête avec des mouvements de foule. C'est pas non plus un festival où il y a des milliers de personnes qui s'entassent. C'est quand même très raisonnable. Je trouve que c'est quand même bien de maintenir la manifestation sans pour autant trinquer avec du rosé.
2: Voilà, pour en profiter du concert et des food trucks, rendez-vous à 20h30 devant la mairie de Chevigny-Saint-Sauveur. On reste à l'ombre, on boit beaucoup d'eau sans attendre d'avoir soif depuis le début de la canicule. Le nombre de passages aux urgences a été multiplié par 2 en Bourgogne-Franche-Comté, nous dit l'Agence régionale de santé. Dans certains établissements, la Croix-Rouge ou la protection civile s'engagent d'ores et déjà auprès des patients en appui des soignants. En Saône-et-Loire, attention, la circulation est perturbée sur la départementale 123 à Saint-Christophe-en-Bresse. On est proche de Chalon-sur-Saône. Les pompiers interviennent pour un accident de la route et doivent désincarcérer les passagers d'un véhicule. Le bilan de l'accident n'est pas encore connu. Et puis au sud d'Autun, les pompiers sont également mobilisés pour un feu de broussailles à Marmagne. L'intervention est en cours.
0: Dans une semaine tout pile, ce sera le départ du Tour de France. Et à Beaune, les résidents d'une maison de retraite se lancent un défi fou.
2: Et oui, à l'EHPAD des Hospices Civils, dans une salle climatisée, ils pédalent sur des vélos d'appartement et se relaient pour couvrir la plus grande distance possible. Ils totalisent déjà, tenez-vous bien, 11 000 km au compteur et se donnent jusqu'au 8 juillet pour atteindre 15 000 km. Ce serait alors le record de France. Le défi galvanise tout le monde. Julie Boloza est littéralement épatée par l'engagement des résidents.
4: Le soir, malgré tout, ils sont très très en forme. Hein. On ne pensait pas qu'ils en feraient autant. Et on se dit, ils ont encore une énergie. Donc là, depuis 15 jours, on n'entend pas « j'ai mal à la tête, j'ai de l'angoisse, je veux un médicament ». Depuis 15 jours, on entend juste « on a fait combien de kilomètres à la fin de la journée ?». Voilà, c'est leur seul objectif de la journée. On a des résidents qui ne sortaient pas du tout de leur chambre. Et grâce à ce défi, et ils viennent pédaler. Donc on se dit, en fait, on a tout gagné parce que le fait de sortir de leur chambre, d'être au contact des autres, ça va justement permettre de créer du lien avec les autres résidents grâce au projet vélo. On a quelques résidents encore qui sont encore pas venus pédaler. Et justement, ça va être l'objectif des 15 prochains jours, de les inciter au moins à venir essayer, au moins une fois.
2: Julie Boloza, animatrice de cet événement à l'EHPAD des Hospices Civils de Beaune. Et puis enfilez votre short, puisqu'on est tous invités à participer. On vous a mis les photos et le contact de l'EHPAD sur notre site Ici Bourgogne. Après la Norvège, les Bleus sont invités à croquer la Suède. Ce sera le prochain adversaire de l'équipe de France de foot en 16e de finale de la Coupe du Monde. Match mardi à 23h à New York. Hier soir, les Bleus ont expédié la Norvège 4-1 grâce à un triplé d'Ousmane Dembélé. Hôte qualifié pour les 16e de finale, la Belgique, le Sénégal, l'Espagne et le Cap Vert qui maintenant joue le rôle du petit poussé.
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2: Charlotte, on reste à l'ombre.
0: Avec des températures à Saulieu comme 37 degrés, Chalon-sur-Saône et Saint-Bernon, 39 Auxonne et Dijon, 40 et Montbard, 41. Il n'y a vraiment aucun nuage dans le ciel aujourd'hui, que du soleil et le retour des orages, de la pluie normalement d'ici cette nuit. Passez une belle après-midi avec Ici Bourgogne. 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
8: Bonjour, merci d'avoir choisi votre radio ici. C'est Willy vient déjeuner chez vous, numéro 1065.
9: Oh là là, filoche.
8: Bonjour la tribu.
9: Bonjour.
8: Alors, qui est là aujourd'hui? Nicolas Malabeuf, mon bon Nicolas, bonjour.
9: Bonjour Willy, bonjour tout le monde.
8: Notre enfant de la télé, bien sûr, et Fabien et Monotrugeek. Bonjour mon Fabinou.
10: Bonjour Willy, bonjour à tous.
8: Et bienvenue à tous. Alors, si vous nous écoutez aujourd'hui, c'est que vous êtes vivant.
10: Ah, bravo. Félicitations.
8: Vous avez survécu à la plus grosse canicule de tous les temps. Eh bien, bravo. Voilà.
10: Bravo, bravo.
8: Vous êtes les meilleurs, c'est pour ça qu'on vous aime. Alors, pour vous récompenser, voici un numéro tout frais de votre grand talk show du week-end. Ici, c'est la version originale. 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
8: 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Alors, voici les dossiers du jour. Dans un instant, pourquoi a-t-on eu la sensation que la France, pendant cette canicule, a été un peu aux fraises? Train supprimé, école fermée, bus, métro surchauffé. On en est même venu aux mains. On en est venu aux mains pour acheter des ventilateurs, dis donc. Alors, la France est-elle prête à faire face à des canicules qu'on nous dit de plus en plus nombreuses? La réponse dans une minute. Et à 12h30, si vous portez des lentilles, les lentilles de contact. Attention, danger. Chaque été, des millions de Français se baignent avec leurs lentilles dans la piscine, dans la mer, dans un parc aquatique. Oui, mais ce n'est pas sans risque. L'eau est l'ennemi du porteur de lentilles. On va en parler ensemble dans 20 minutes. Et bien sûr, vous le savez, on fait cette émission ensemble.
10: Oui.
8: D'abord sur le groupe Facebook.
10: Si vous nous aimez, vous allez sur Facebook.
8: Bien sûr qu'on nous aime.
10: Vous tapez Youpi la vie avec Willy Rovelli. Vous tombez sur nous, vous avez la parole. Avec cette canicule, avez-vous des astuces fraîcheurs?
8: Nous avons
10: déjà beaucoup de messages.
8: Bien, alors,
10: oui. Jeanne, elle met des draps blancs humides à ses fenêtres. Et Nicole, elle humidifie des serviettes de toilette qu'elle met sur son corps.
9: Je fais pareil.
8: C'est pas vrai.
9: Des
8: gants de toilette.
10: Tu vis avec Nicole, peut-être.
9: Oui, nu.
8: Il faut beaucoup de gants de toilette parce que tu as. Non, mais tu as un corps.
9: Oui, je suis très grand.
8: Voilà,
9: c'est ça que vous voulez dire.
10: Il est large. Donc, continuez à réagir, c'est complètement gratuit. Le groupe Facebook, c'est Youpi la vie avec Willy Rovelli.
8: Et ben là, et puis sinon, il y a le numéro aussi, 0810 055 056. Appelez-nous, moi je préfère que vous nous appeliez parce que j'aime bien discuter avec vous. C'est la libre antenne du week-end, 0810 055 056. Et on part avec quoi? Avec un gant de toilette de Nicolas Malabeuf quand vous passez à l'antenne.
9: Sale,
8: ça pas
9: un gant
8: mal,
9: sale.
8: Ça, non?
9: Et non, elle est en chaleur, elle sue. C'est notre carte carburant qui vaut 100 euros et elle est pour vous demain.
8: Je croyais que tu parlais d'une collègue.
9: Non. Aussi, mais.
8: Mais bon, quand même, on parle pas comme ça.
10: Ah, c'est collègue. Gens...
8: Bon, quand même. Très bien. On a tout dit.
10: Allez, ça c'est la soupe.
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8: Allez, ouvrons notre premier dossier. Bonjour Laurent Capelletti.
11: Bonjour Willy.
8: Bienvenue ici, mon cher Laurent. Vous êtes économiste. Alors d'abord, première question et sans doute la plus importante de cet entretien. Capelletti, c'est italien?
11: Oui, oui, tout à fait.
8: Bravo.
11: Castiglione-Fiorentino.
8: Oh là là là là, bravo. Bah, donc vous êtes un excellent économiste. Alors c'est pour ça que je vous appelle.
11: Merci.
8: Alors cette semaine, mon cher Laurent, la France a connu une canicule longue, difficile, très forte, sans doute un apéritif de ce qui nous attend dans les années à venir. Et on a eu l'impression, Laurent, que parfois, la France subissait, qu'elle n'était pas préparée. Les écoles qui ferment, des trains à l'arrêt, des transports en commun défaillants. Oh, voilà, on n'est pas prêt.
11: Alors globalement, on a fait des progrès hein, quand on regarde avec 1976 et puis 2003, les derniers épisodes caniculaires. Mais on est un peu à la traîne.
8: Ouais.
11: Pour le voir, il suffit de regarder. En fait, tout ce que vous citez, les non-productions, les défauts de qualité, etc. Ça s'appelle des coûts cachés.
8: Ouais.
11: Ils ont été évalués à 50 milliards par an. C'est le coût d'une canicule, voilà.
8: Voilà, le coût d'une canicule, 50 milliards.
11: Voilà, une canicule, 50 milliards. Et quand on fait la somme, en fait, des investissements pour prévenir des canicules, on est juste autour de 2 milliards, vous voyez. Ouais. Donc, il y a beaucoup de marge encore. Ouais. Et effectivement, on est en retard. Mais il y a des prises de conscience. C'est ça qui est optimiste, en fait.
8: Voilà, moi, je sais pas, regardez, on a des COP, des traités, des textes signés à tout va, des protocoles, des lois de lutte contre le réchauffement, des stratégies bas carbone. Bon, bref, voilà. Mais on a rien, on a l'impression qu'il y a rien. Enfin, c'est quoi? On n'est pas prêt. Elle est où l'action publique dans tout ça? Je comprends pas bien, en fait.
11: Alors, en fait, si vous voulez, pour agir, en fait, alors déjà, premièrement, il faut passer sur une adaptation, une logique d'adaptation aux canicules. Ah. Pendant longtemps, on est resté, soit c'est la lutte contre, avec un certain, on va dire, parfois intégrisme écologique, ou de l'autre, un déni, c'est-à-dire ça n'existe pas, donc il faut rien faire, etc. Ça, c'est les populistes façon Trump, si vous voulez. Et donc, du coup, il y a plein de choses, en fait. Soit on a voulu les faire, mais les Français n'en ont pas voulu. Par exemple, tout ce qui concernait, en fait, vous savez, la rénovation des bâtiments pour les gaz à effet de serre, et on ne peut pas les louer si on n'a pas une note correcte. Là, on est obligé de faire machine arrière, parce qu'en fait, du coup, les gens ne louent plus, et donc ça provoque des mal logements, c'est-à-dire les gens ne peuvent plus accéder au logement. En fait, quand on regarde les trois grandes zones sur lesquelles on est en retard, et alors c'est l'État, les entreprises et les collectivités qui doivent agir. Il y a le bâtiment en général, voilà, effectivement. Alors surtout en termes d'isolation, et puis également dans les lieux où on en a besoin de climatisation. Ouais. Deuxièmement, en fait, ce sont les hôpitaux.
8: Ouais.
11: Hein, vous avez vu, il y a eu des reportages montrant que, y compris dans des services maternité, il fait 40 degrés. Enfin, c'est l'enfer. Et puis troisièmement, d'une façon générale, les villes. Il y a des progrès qui ont été faits, mais sur la renaturation, sur les îlots de fraîcheur, etc. On a pris du retard. Alors, on a pris du retard par rapport à des pays qui sont très bons là-dessus. Les champions d'Europe, c'est les Pays-Bas.
8: Les Pays-Bas,
11: donc, Danemark, bâtiment, Suède.
8: Bâtiments, voilà. Les hôpitaux, les villes. Après, en revanche, alors je ne sais pas si on doit, voilà, si on doit s'en féliciter. Bon, si on s'en félicite. Mais en revanche, on est bon dans l'urgence. Ça, on est bon pour ça.
6: On arrive à gérer.
8: On arrive toujours à gérer à chaque fois. C'est toujours un peu miraculeux. D'ailleurs, on en profite pour féliciter ceux qui bossent pour nous là.
11: C'est là où on a fait des gros progrès, c'est en réactivité.
8: Ouais.
11: En 2003, je vous le rappelle, Willy, il y avait eu un surcroît de décès de entre 15 000 et 20 000 personnes âgées.
8: C'est ça.
11: Donc, semble-t-il, et fort heureusement, on n'a pas connu ça. Là, grâce au plan effectivement d'urgence mis en place, grâce aussi à l'apprentissage. Hein, on voit les personnes âgées en fait qui se vaporisent, qui se protègent, etc. Les médecins ont été formés également sur la question, hein, parce qu'il y a des troubles particuliers. Donc on va dire que sur la réactivité, effectivement, d'énormes progrès. En revanche, sur la prévention, hein, c'est-à-dire en fait les investissements à faire que je viens de citer,
8: là
11: on a du retard. Mais la bonne nouvelle, semble-t-il, ça vous a pas échappé, Willy, c'est que tout le monde semble progresser. C'est-à-dire que d'un côté, on a, y compris l'extrême droite, qui dit oui, il y a des canicules, faut faire quelque chose, et de l'autre, les écolos qui disent c'est vrai que la clim,
8: finalement,
11: au moins pour les personnes fragiles, voilà,
8: ça peut être
11: donc je reste optimiste, mais l'effort reste à faire, de prévention. Voilà,
8: prévention. Et juste en un mot, vraiment en un mot, Laurent, ça coûte cher pour l'économie d'un pays, là, une semaine de canicule comme celle-là? Parce qu'on, est-ce qu'on a moins bossé?
6: Oui, on est moins productif.
11: Alors, tout à fait. Alors là, c'est des résultats scientifiques. En fait, c'est entre 10 à 50% sur des métiers très exposés, BTP, services en terrasse, etc., de productivité en moins. Donc, mis bout à bout, sur un an, ça fait 50 milliards d'euros.
8: Voilà, quand même, c'est le coût caché des canicules. C'est ce que vous nous disiez tout à l'heure. Voilà, donc, les 50 milliards, effectivement. Merci infiniment, Laurent Capelletti, d'être passé nous voir. Et bravo d'être italien et économiste. Il est aussi économiste. C'est moins important. Il est italien, c'est ça qui est mieux.
11: Voilà. Et je suis au Conservatoire National des Arts et Métiers en plus.
8: Là, c'est l'italien haut de gamme.
6: Un peu le melon, quand même.
8: Grazie mille, Laurent. Merci beaucoup. Passez un bon week-end.
11: Allez, bon courage.
8: Voilà, au revoir. Et donc, voilà, et on embrasse et on félicite tous ceux qui bossent, qui ont bossé dans les hôpitaux, les écoles, les transports aussi. C'était une galère, mais il y a des gens derrière qui bossent. Donc, bravo. Et les pompiers, exactement. justement. On parle de quoi avec toi dans un instant, mon bon Fabinou.
10: L'actu web spécial canicule. Les internautes ont des astuces un peu folles pour lutter contre cette chaleur. Explication dans un instant.
8: Merci infiniment.
10: Buvez, hein. Buvez-vous. Hein.
8: Oui, moi
10: je. Parce que hey, vous n'êtes pas tout jeune, moi je prends soin de vous. Je prends soin de vous.
8: Ça va,
10: buvez.
8: Tu aimes Philippe Lafontaine avec Cœur de Loup.
10: Lafontaine pour la canicule.

0: Cœur de loup avec Philippe. C'est quoi un cœur de loup? C'est quoi cœur de loup?
1: Alors là,
0: cœur d'artichaut.
2: Alors vous demandez ça à nous.
0: Oui, c'est vrai, vous êtes tellement.
1: On n'a pas fait des meilleurs.
0: C'est pas possible de travailler avec une bande de vrais cartiers. Purée, mais. Et toi, Nicolas, tu as vu le loup?
1: Non, la louve.
0: La louve, tu as vu la louve récemment? J'ai l'impression que
1: ça fait
0: un petit moment que non. Et il va falloir qu'on se penche sur ce dossier juste après ce jingle.
1: C'est l'été, là.
0: Alors,
3: j'ai trop chaud. Toute sa tribu. Oui,
2: il met des gants de toilette sur son corps.
0: Oh là là, mon Dieu, mon Dieu. Fabien Hémou, alors notre geek, il est 12h18, alors...
2: Il est l'heure de la mise à jour, toute l'actu web de la semaine. Le sujet le plus commenté sur les réseaux sociaux, c'est la canicule.
4: Il fait chaud.
2: T'as raison mon patoche, il fait très chaud. Et pour vaincre cette chaleur, un homme à Orléans a baissé son pantalon à la terrasse d'un bar.
0: Ça, c'est bien, c'est la base.
2: Une photo a même été prise et partagée sur les réseaux sociaux. Il est arrivé en jean, il a dit il fait trop chaud, bim, il a baissé le pantalon, il a bu sa binouze tranquillement. Il est en boucle mon patoche. Sur TikTok, j'ai trouvé un internaute qui a posté des petites astuces pour se rafraîchir. Écoutez ce que vous devez faire de votre paire de chaussettes et de votre d'oreiller en cette période de grande chaleur.
5: Trois astuces pour dormir au frais sans clim. 1. Tu devrais dormir avec des chaussettes. Ça peut paraître fou, sauf si tu les as mises préalablement au congélateur. Pareil pour l'été d'oreiller. Bah, si t'as assez de place, tu peux carrément mettre l'oreiller entier dans le congélateur.
2: Oui, voilà. Alors si vous avez un très très grand congélo, dormez dedans. Dormez dedans. Ou foutez le lit dedans. Voilà, idée givrée, mais rafraîchissante. On a compris, Patoche, on a compris. Avec cette chaleur, un Parisien a tenté la cuisson de l'œuf canicule. La recette est très simple. Vous laissez une poêle en plein soleil, température extérieure minimum 40 degrés. Quand la poêle est bien chaude, vous pouvez commencer la cuisson de votre œuf.
6: J'ai laissé cette poêle en plein soleil. En ce moment, c'est la canicule. Et regardez ce qui se passe si je mets un œuf là.
2: Regardez là, l'œuf cuit.
1: Ça marche, ça crépite.
6: Demain, j'ai prévu de tester avec un steak haché pour voir si ça fonctionne.
2: Et bien, il a fait cuire un steak haché congelé, ça a fonctionné. Il a même réussi à faire des pop-corns.
6: Ok les gars, le maïs en grain, il est juste ici. La poêle laissée en plein soleil, c'est juste là, la canicule, juste au-dessus. Gros big up à elle. C'est parti, messieurs, dames, on fait du pop-corn. Allez, et là, faut que ça marche. Oh putain. Oh putain, ça fonctionne,
1: ça pète. Oh là là, l'économie.
2: Et on a beau dire, mais le réchauffement climatique, c'est génial. Plus besoin d'électricité ni de gaz pour faire la cuisine. Merci qui? Merci la canicule. Je crois que... Non mais là, ça tape.
1: On a compris.
2: Là, il a pris un coup de chaud, mon Patrick, je crois. Toujours dans l'actu canicule, on a vu cette semaine un internaute de Moulins, dans l'Allier, transformer son balcon en piscine. Il a mis une bâche sur tout son balcon et à l'aide d'un tuyau d'arrosage, il a créé donc une piscine. La vidéo a fait le buzz, mais après plusieurs vérifications, en fait, cette vidéo est fausse. La vidéo elle aurait été créée par une intelligence artificielle. En revanche, l'internaute Théo Lavabo a créé une chanson et franchement, ça, ce n'est pas une IA. Dommage. C'est Théo Lavabo, voilà. Faut mettre une casquette car ça tape. D'ailleurs, il me tape sur le système, on peut arrêter. On termine l'actu web par l'annonce du ministre de l'Éducation nationale. Une annonce qui a bien fait marrer les internautes.
7: Non, je n'ai pas de climatisation au bureau, ni climatiseur, ni ventilateur. Non. Je considère que j'en aurai un le jour où tout le monde en aura un. Et tant que ce ne sera pas le cas, je resterai avec mes 35 à 38 degrés quotidiens.
2: Le ministre de l'Éducation nationale n'a pas de clim dans son bureau et c'est normal. Vous savez comment il s'appelle?
1: Geoffrey.
2: Édouard Geoffrey. Elle est pas mal, ça. Allez, on termine avec une devinette que j'ai vue sur Twitter. En cette période de chaleur, quelle est la différence entre nos hommes politiques et des ventilos? Aucune, les deux brassent beaucoup d'air. Allez, voilà, c'est
1: pas ça. Ça dénonce dans cette émission.
0: Ah non, on n'a pas peur des représailles, on est comme ça.
2: Moi, je prends.
0: Dis donc, t'es venu avec Fleur, toi, aujourd'hui. Oui, Fleur, c'est la chérie. C'est la chérie de Fabien. Alors, Fleur, elle est venue, mais avec sa chef.
2: Elle voulait vous découvrir.
0: Qui, la dame là-bas, c'est la chef de Fleur?
2: Oui, c'est la chef de Fleur.
0: T'es chef, toi. Viens là, va faire le tour, tu viens nous voir, là. Fais le tour, viens venir en studio. On va parler à une chef, j'ai jamais parlé à une chef. Nous, on fait ce qu'on veut, vous avez remarqué. On n'a pas de chef le week-end. On fait tout ce qu'on veut.
2: Ils sont tous en week-end.
0: Merci beaucoup. Mettez un jingle. Allez, mettez ce jingle là.
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0: c'est la chef. Mets-toi là-bas.
9: Oui, vient déjeuner chez vous.
0: Qui est là? Laetitia. Ça va, Laetitia?
10: Oui, bonjour, oui. Bonjour.
0: Ça va, ma Laetitia?
10: Ah, ben oui, je suis au frais.
0: Ah, t'es au frais. T'as la clim à la maison?
10: Non, j'ai juste un ventilo.
0: Un ventilo.
2: Bon, ça fonctionne.
0: Tu nous appelles d'où, ma Laetitia?
10: De Montgivray. C'est dans l'Indre.
0: Dans l'Indre, il fait encore chaud là-bas aujourd'hui ou ça commence à aller? Ah ouais, bon.
10: Non, il fait encore très chaud.
0: Il fait encore très chaud. Bon, allez, courage, courage. Comment ça s'est passé cette semaine? T'as bossé un peu au ralenti? T'as dormi? Comment ça s'est passé là?
10: Ben, j'ai bossé, fais du transport scolaire, donc...
2: Ça chauffe dans les...
0: Et le car, il est bien ou il est bof?
10: Alors moi, j'ai de la chance, j'ai un car qui est climatisé.
0: Ah.
10: Je pense très fort à mes collègues qui n'en ont pas.
0: Bah ouais.
10: Donc, vous dire que j'ai été peut-être bien avantagée par rapport à ce coup-là.
0: Donc tu as la clim, donc tu es de droite alors, c'est ça hein, Laetitia, parce que je rappelle que si on aime la clim, on est de droite.
2: Oui, c'est ça.
0: Quand on n'aime pas, on est de gauche. Donc Laetitia de droite, c'est très bien, il n'y a aucun souci, on ne juge pas Laetitia. Donc très bien, donc ça s'est bien passé. Tiens, comment tu t'appelles la chef? La chef de Fleur, elle attend. Bouge pas Laetitia, hein, j'ai quelqu'un sur la ligne 2. Comment tu t'appelles la chef?
3: Claire.
0: Claire, tu es la chef de Fleur, la chérie de Fabien. Vous suivez Laetitia, tu suis Laetitia?
10: Oui, bon. Oui.
0: Comment ça s'est passé au boulot? Chef de quoi d'ailleurs?
3: Tu dois pharmacovigilance.
0: Ah, oh là là, pharmacovigilance. Ah, le Doliprane, c'est toi. J'adore le Doliprane. Et alors, quand on veut chaud, est-ce que t'étais... un peu comme ça avec les ouvriers, un peu strict, ou t'étais un peu cool cette semaine, la chef?
3: Cette semaine, je suis allée sur site tous les jours parce qu'il y avait la clim.
2: Ah oui,
0: voilà. Et ils n'ont jamais autant vu la chef que cette semaine. Ah bah très bien. Bon, et donc Laetitia, toi ça va, t'as pu bosser correctement puisque comme tu vois là, et on embrasse évidemment tous ceux qui ont bossé, tous ceux qui bossent cette semaine un petit peu partout parce que parfois dans
2: des conditions compliquées.
0: On t'embrasse fort, Maliti, merci d'être passée. Hein.
10: Et de rien, bon courage quand même.
0: Ciao, ciao, ma belle. Et tu repars avec...
2: Et pour te rafraîchir, tu repars avec ta carte carburant, la sélection en tout cas.
0: Voilà, merci beaucoup. Est-ce que tu aimes la chef? Est-ce que tu aimes Marine, la chef?
2: Marine.
0: Bah dis oui,
2: Marine Le Pen.
0: Pas Marine Le Pen.
2: La chanteuse, la chanteuse.
0: Ah, c'est pas possible. La chanteuse. Tu aimes la chanteuse?
2: Oui, on l'adore.
0: Voilà, voici Escroc. Alors ça, après, c'est peut-être...
2: Ça, c'est vous. Ça, c'est vous.

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2: Allez, vous le savez, le samedi, j'aime vous présenter un invité pas banal, parce qu'on aime vous présenter des invités pas banaux. Et cet invité pas banal du samedi, c'est Raphaël Leroy. Bonjour Raphaël.
3: Bonjour, bonjour à tous.
2: Bonjour. Salut. Tout seul, bienvenue ici. Alors nous, très régulièrement, voilà, on aime bien mettre en avant les forces vives de la nation pour leur filer un petit coup de main à la jeunesse, puisque Raphaël, vous êtes le cofondateur de Sobre, c'est ça ?
3: C'est bien moi, c'est Sobre.
2: Sobre, voilà, Sobre, exactement, ouais, la marque Sobre. Et de quoi s'agit-il alors, mon cher Raphaël ?
3: Alors, ça va pas être le plus original, c'est une marque de vêtements que j'ai créée il y a maintenant. On a commencé ce projet il y a 8 mois.
2: Ouais.
3: Et là, ça fait 1 mois, allez, 2-3 semaines que ça a vraiment, que ça a vraiment pris de l'ampleur, on va dire.
2: C'est qui on ?
3: Ah. On est deux, j'ai un associé qui est aussi mon colocataire et qui est à la base un ami du coup.
2: Donc, très bien, ami, colocataire et à un moment donné vous allez engueuler. Il y en a un des trois qui va s'engueuler. Voilà, il y en a un dedans où ça ira plus. Mais pour l'instant, ça va. Quel âge tu as, Raphaël ?
3: J'ai 21 ans.
2: 21 ans. Donc Raphaël, il a monté sa marque de vêtements, mais tu fais surtout quoi là actuellement dans la comme fringue ?
3: Donc là, on a fait des débardeurs. Donc
2: Il y a trois couleurs. Marcel, les fameux Marcel.
3: Exactement.
2: Voilà. Et pourquoi le Marcel ?
3: Bah écoutez, c'est parce qu'à la base, on va tous les deux en salle de sport.
2: Ah voilà.
3: Et on s'est tout simplement rendu compte que les Marcel n'étaient pas du tout à notre goût. Et quand on a interrogé les gens autour de nous, ils étaient plutôt d'accord. Donc on s'est dit, sans prétention, qu'on allait créer des bons débardeurs.
2: Parce que mine de rien, Marcel, ça doit être bien taillé, bien porté. Ça ne doit pas baver de tous les côtés, quoi. C'est ça le truc, hein.
3: Bah c'est ça, le but c'est pas de le rentrer dans le pantalon.
2: Non. Voilà, faut pas rentrer son Marcel dans le pantalon.
4: C'est la petite mode du jour.
2: Et donc alors, et pourquoi les vôtres sont mieux alors ? Alors pourquoi les vôtres vraiment ils sont exceptionnels ?
3: Pourquoi ils sont mieux ? Parce que tout simplement, c'est un petit peu le slogan de notre marque, c'est qu'ils sont ajustés et taillés pour la silhouette. Donc ils vont venir épouser le corps avec des matériaux qui ont été faits pour. Et voilà, c'est vraiment ça qui fait la différence, c'est le fait qu'ils soient ajustés, qu'ils viennent assez serrer le corps, on va dire.
2: Mais tout le monde ne peut pas porter de Marcel.
4: Oui, parce que moi qui ne vais pas à la salle de sport,
2: par exemple, sur Nicolas Malabeuf, le Marcel, c'est pas ouf, vous voyez.
4: Ça va pas à tout le monde.
5: C'est dégueulasse sur Nicolas.
2: Toile de tente sur Nicolas, vous voyez.
4: Ah bah sympa.
2: Mais alors, Raphaël, là, en 30 secondes, lancer sa marque de vêtements, là, quand on a 20 ans, 20, 21 ans en France, ça ne doit pas être simple.
3: Bah écoutez, la vérité, c'est qu'une marque, moi, je pensais que c'était juste vendre des vêtements en ligne. Mais en vérité, c'est un peu plus que ça. Il y a beaucoup de choses qui sont à prendre en compte.
2: Ouais.
3: Tout le côté administratif, on n'imagine pas une seule seconde tout le travail que ça implique. Le marketing, les hauts, les bas. Ouais. Donc, honnêtement, c'est passionnant. Mais au début, je ne m'imaginais pas du tout à ce qu'il y ait autant de choses à gérer.
2: Voilà, passionnant mais compliqué. Donc les ventes ont commencé le 21 juin. Hein. Mmh. C'est tout nouveau. Donc ça s'appelle comment ? Où est-ce qu'on peut trouver tout
3: Sobre,
2: ça alors ?
3: S-O-B-R. Alors on est sur tous les réseaux sociaux. Voilà. S-O-B-R.
2: Tout simplement.
3: S-O-B-R.wear sur le réseau W-E-R.
2: Bravo. Merci beaucoup. Voilà, on voulait filer un petit coup de main à Raphaël Leroy, donc qui vient de lancer sa marque de vêtements Sobre. Vous aimez la pub ?
4: Ah oui.
2: Vous aimez être ici ?
4: Ah bah oui.
2: Bah tant mieux, tout arrive là et juste après, il y a les infos pratiques près de chez vous avec le Ici Express.
4: Tchou-tchou.
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2: Allez, partons gaiement vers la deuxième demi-heure de votre talk show du samedi. Alors ici, c'est comme le talk show de Léa Salamé qu'à l'époque.
4: Mais pas pareil.
2: Sinon, c'est la même chose. Dans un instant, si vous portez des lentilles, bah restez avec nous parce que faites gaffe, on ne met pas ces lentilles n'importe où, n'importe comment. Et votre tribu est là, notre enfant de la télé, Nicolas Malabeuf, avec ses petites lunettes.
8: Et alors, je le prends très mal, vous ne me regardez plus puisque j'ai changé de lunettes.
3: Oui, c'est vrai.
8: Mais vous
3: n'avez
8: même pas vu.
3: Bah, c'est pas non plus.
8: Non, mais voilà.
2: Flagrant.
8: Je ne vous intéresse plus.
2: Effectivement, ça m'intéresse
3: depuis
2: plus,
3: longtemps.
2: C'est pas flagrant non plus les trucs. Et notre enfant de notre spécialiste web, Fabien Emo.
3: Bonjour Willy, bonjour
2: nous,
3: à tous. Et moi, pas de binette.
2: Non, toujours beau, toujours fringant. Qui est venu avec sa chérie Fleur, et Fleur est venu avec sa chef.
3: Oui.
2: Qui est là. Ça va la chef de Fleur? Comment elle est Fleur au boulot? Bof, hein, elle est un peu nulle, non?
9: Elle est top.
2: Elle est top. Et toi, t'es chef, t'es une chef. T'es une teigne ou t'es sympa?
9: C'est pas à moi de le dire, mais je pense que je suis plutôt sympa.
2: Mais ouais, t'as l'air trop
3: cool.
2: Sympa,
3: ouais,
2: pour
3: sympa,
2: être chef.
3: Ouais.
2: Franchement, moi, je te vois, je me dis, c'est pas une chef.
3: Oui, parce qu'il y en a qui ont des têtes.
2: Oui, des têtes de chef.
3: T'es
2: pas une tête de chef. Moi, c'est une tête de chef. Tu vois, moi, tu vois la virilité, la force. Tu vois ce que je veux dire? Prends-en de la graine. Et bien sûr, vous faites partie de cette tribu, mes
3: oui.
2: amis. Où que vous soyez dans le monde, sur le groupe
3: déjà
2: Facebook.
3: Déjà, sur le groupe Facebook, c'est complètement gratuit pour nous rejoindre. Vous tapez Youpi la vie avec Willy Rovelli, ça c'est pour nous retrouver. Avec cette canicule, avez-vous des astuces fraîcheurs? On a beaucoup de messages. Thierry, je mange froid. Tomate, concombre, pastèque,
2: blond.
3: Bah
2: oui,
3: la base.
2: Froid.
3: Et Gilles, je me balade tard le soir dans une forêt près de chez moi.
2: Oula,
3: ça fait peur. Ça me fait un peu peur, Gilles. J'espère que c'est pas un serial killer. Continuez à réagir.
2: On a un peu de monnaie sur lui, on ne sait jamais.
8: Il s'appelle Xavier Dupont, c'est ça,
3: c'est ça. Le groupe Facebook, c'est complètement gratuit. Pour nous trouver, vous tapez Youpi la vie avec Willy Rovelli.
2: Voilà, et appelez-nous, hein, 0810 055 056. C'est la libre antenne du week-end. Vous passez à chaque instant, vous réagissez sur tout ce que vous entendez. Si vous voulez parler à la chef de Fleur, c'est le moment. Peut-être que vous bossez, vous voulez lui demander une augmentation, ben elle est là. Profitez-en, elle sera obligée de vous dire oui. Et vous repartez avec
8: 100 euros de carburant qui sont pour vous et rien que pour vous.
2: Merci beaucoup. Allez, on en parle dans un instant, mais d'abord, ce n'est pas suivi l'actu, pas de panique. L'actu vous suit, il est temps pour moi de mettre
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2: Et on commence avec un point Patrick Bruel. Regarde ma bite. D'après une ancienne choriste, Patrick Bruel se serait jeté sur elle dans les coulisses d'un concert simplement vêtu d'un slip rouge. Alors que normalement, un slip rouge, c'est que je m'arrête. Et un slip vert, c'est que je passe. Après, aujourd'hui, on n'est plus sur un slip marron, hein, vu comme il est dans la merde. Voici une canicule historique sur tout le pays qui a fait ressurgir le débat le plus débile de tous les temps. Si tu n'as pas la clim, tu es de gauche. Si tu as une clim, tu es facho. Après, c'est vrai que la clim, c'est SS, hein, sans sueur. La clim en temps de canicule, c'est le symbole parfait de l'humanité. Hein. On crée un problème, on invente une machine pour survivre au problème, puis on reproche à la machine d'exister. Voilà, l'homme est fascinant, on est fascinant. Une canicule qui tombe pile la semaine où l'Assemblée nationale discute de la fin de vie. C'est pas idiot. La canicule dans le milieu du Viager, on appelle ça le salon de l'immobilier. Avec cette chaleur, Picard réalise des records de vente. Picard, il est pas surgelé, il est surblindé. Le métier le plus attirant en ce moment, vendeur au rayon chez Picard. Je bosse chez Picard. Oh oui, fais-moi l'amour. Lorsqu'on subit une canicule comme celle-ci, on se dit finalement que Véronique Courgeot était une mère très protectrice. La chanteuse Gage Paty est morte. C'est Gage Paty. Gage Paty est morte des suites d'une longue maladie, en l'occurrence la reprise de sa chanson Étienne Étienne par un fils d'Turner. À Narbonne, interdiction de se balader torse nu ou en maillot de bain en ville sous peine d'amende. D'après le maire, c'est une question de civilité et souvent aussi une question de déodorant. En Finlande, des pilotes de l'armée de l'air sanctionnés après avoir dessiné des pénis dans le ciel lors d'un vol d'entraînement. Oui, en Finlande, on ne fait pas l'hélicoptère avec sa bite. On fait une bite avec l'hélicoptère. La chef, elle est... Un jeune homme de 19 ans condamné à 30 mois de prison pour avoir violé des chèvres pendant plusieurs mois dans une ferme près de Marseille. Il va pouvoir participer à la nouvelle émission d'M6, Top Chèvre. Certains, comme Bruel, ont des problèmes de caquette, d'autres de biquette. Après, perso, je vous avoue que moi aussi, je me suis tapé une cinquantaine de fois la chèvre. De Francis Weber,
3: oui,
2: bien sûr. Enfin, la question du jour. Est-ce que quand on appelle le numéro vert canicule, on nous dit allô? Allô? Allô? Hey, Allez, bah vous avez 2 heures, vous avez 2 heures. Allez, heureusement, dans 187 jours, c'est fini 2026.
10: Bravo,
2: voilà,
10: bravo.
2: Mes amis. C'est quoi le numéro vert canicule? Je connais
3: non,
2: pas.
3: Je connais pas non plus.
2: Bon, bah voilà. Mais écoute, on va essayer de vous le trouver, le numéro vert canicule. L'air bien, hein. Vas-y.
8: 0800 06 66 66. C'est ouais. Presque comme le nôtre.
10: Ouais, pas loin. Appelez pas là-bas. Nous quand même.
8: Appelez pas là-bas pour demander la carte carburant.
2: Non, bon allez, dans un instant, si vous avez un petit coup de mou là,
10: voilà,
2: tout de suite, pas de panique,
10: on va avoir
2: un petit coup de mou, mais on a le truc, si on n'allait pas bien, la chef, écoute-moi la chef, si tu ne vas pas bien, quand je te dis à toi, tu vas me faire padababababa et tu iras beaucoup mieux, d'accord la chef? Tu notes bien? Padababababa, vous êtes prêts? Allez-y. Tiens, là ça va pas bien.
10: Il fait chaud.
2: Là ça va pas
10: canicule,
2: bien.
10: Canicule, ici.
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2: 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À toi la chef!
10: Padababababa.
2: Ça va beaucoup mieux, non?
8: Il fait frais.
2: Voilà, quand tes employés veulent pas bosser, qu'ils viennent et qu'ils font la gueule, tu leur dis faites-moi palababapala. Vous écoutez votre radio ici et tout va beaucoup mieux. Voilà, faut pas chercher plus loin.

0: c'était très bien ça. C'était Kaïsien de Sunshine Band. That's the way. I like it. Yes.
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0: Allez, ouvrons notre nouveau dossier. Bonjour Maxime Delbar.
3: Bonjour.
0: Bienvenue ici mon cher Maxime, vous êtes chirurgien ophtalmologue. Et alors vous êtes avec nous ce midi pour nous alerter sur un danger quand même, que je trouve moi assez méconnu, c'est le danger de l'eau sur les lentilles de contact. Voilà, c'est-à-dire que se baigner avec ses lentilles dans la mer, dans une piscine, dans un lac ultra propre ou même dans son bidet, et ben avec ses lentilles, c'est pas bien.
3: Exactement, même dans son bidet. C'est très dangereux d'utiliser des lentilles de contact dans l'eau, effectivement.
0: Ouais. C'est quoi les risques? Ça peut provoquer quoi?
3: Eh bien, ça augmente le risque d'infection de la cornée et les infections cornéennes peuvent entraîner une baisse irréversible de la vision, donc une baisse de vision définitive.
0: C'est-à-dire que je me baigne, voilà, je fais un petit plouf dans la piscine et je peux perdre la vue.
4: Et c'est de l'eau qui glisse dans les lentilles,
0: ouais,
4: c'est ça?
0: C'est quoi, il se passe quoi exactement?
3: Exactement, ce sont les bactéries, les parasites qui sont présentes dans l'eau, qui vont adhérer à la lentille et qui vont finalement se coller sur votre cornée et infecter votre cornée. Alors bien sûr, le risque il n'est pas systématique à chaque baignade, mais il y a environ un millier d'infections cornéennes chez des porteurs de lentilles par an qui sont graves. Donc il faut, si possible, éviter ces infections. Qui sont en plus d'être entraîner une baisse de vision, qui sont extrêmement douloureuses puisque la cornée c'est le tissu qui est le plus innervé de l'organisme et donc c'est extrêmement douloureux.
0: C'est ça. Donc même si je mets des lentilles, vous savez que je change tous les jours. Le message là que vous voulez nous faire passer, c'est non, lentilles quotidiennes ou pas quotidiennes, on se baigne pas avec.
5: Il faut pas en mettre.
3: Exactement. Il est vrai que les lentilles quotidiennes que l'on change tous les jours sont moins à risque d'infection que les lentilles, disons, mensuelles, mais le risque existe quand même, tout à fait. Alors, s'il y a des personnes qui veulent malgré tout se baigner avec leurs lentilles, eh bien, idéalement, il faut qu'elles soient quotidiennes et avoir un masque ou des lunettes extrêmement étanches, mais moi, je ne recommande pas malgré tout.
0: On les enlève.
3: Voilà.
0: C'est quoi les signes qui peuvent m'alerter? Voilà, j'ai oublié, j'ai fait le couillon, je me suis baigné avec mes lentilles, et puis, voilà, si je sens qu'il y a un truc, c'est
3: quoi? Exactement. Que vous soyez baigné à vos lentilles, que vous ayez dormi avec les lentilles, ce qui est également interdit.
0: Dormi aussi.
3: Ou qu'il n'y ait pas eu de facteur de risque identifié, si vous avez l'œil rouge, si vous avez l'œil qui est douloureux, la vision qui a baissé ou une gêne à la lumière, il faut consulter rapidement un ophtalmologiste puisque on sait que s'il y a une kératite, une infection de la cornée, eh bien une prise en charge immédiate est bien bénéfique par rapport à une prise en charge retardée 24 ou 48 heures plus tard.
0: Voilà, donc dès qu'on a si on a l'œil rouge, on se dit pas c'est pas grave, ça va passer, voilà, ça
5: faut
0: peut on consulte si on a dormi avec ses lentilles ou si on s'est baigné avec.
3: Exactement.
0: Pour élargir un petit peu le sujet, tiens, puisque vous êtes avec nous mon cher Maxime et que nous sommes en plein été qui fait un tout petit peu beau depuis quelques jours. Est-ce qu'on peut attraper des coups de soleil des yeux? Vous voyez ce que je veux dire? Est-ce que l'œil peut attraper un coup de soleil?
3: Exactement. Alors, le coup de soleil qu'on attrapera fréquemment, c'est plutôt l'hiver, avec l'ophtalmie des neiges. C'est la réverbération sur la neige qui donne une brûlure de la surface de l'œil. Alors, c'est très fréquent à la neige si on n'a pas ses lunettes. Okay. Alors, évidemment, aujourd'hui, il n'y a plus de neige, mais à la mer, notamment, s'il y a une réverbération très importante, on peut avoir un coup de soleil. Donc, il faut se protéger des ultraviolets avec des verres solaires adaptés,
0: Donc les lunettes de soleil, même pour les plus petits, même pour les petits, c'est ça?
3: Pour les enfants? Surtout pour les plus petits. Surtout pour les plus petits, puisque les enfants sont bien plus sensibles au rayonnement ultraviolet. Leur œil filtre moins la lumière et les ultraviolets. Et c'est surtout le risque au long cours. C'est un petit peu comme les cancers de la peau que l'on développe, on sait, dans l'enfance, lié à une forte exposition aux UV. Eh bien, on peut avoir, à l'âge adulte, des complications ophtalmologiques de type atteinte de la rétine, bien sûr plus tardive, mais il faut se protéger dès le plus jeune âge.
0: Donc protégez-vous mes amis, faites gaffe à vos yeux. Donc on rappelle Maxime, si on a des lentilles, on se baigne pas avec mais dans n'importe quelle eau, on va pas dans la piscine, dans la mer.
3: Même la douche.
0: Même la douche les gars. C'est sérieux.
3: L'eau c'est dangereux.
0: L'eau c'est dangereux pour ses lentilles et puis donc évidemment, même si ça paraît évident, on met des lunettes de soleil, tout ça, et même pour les plus petits, même pour les yeux clairs sont plus sensibles que moi. J'ai les yeux noirs, noirs.
3: Ouais.
0: Et par exemple la chef, on a une chef qui est avec nous, la chef de la chérie de Fabien qui est là. J'espère que vous suivez Maxime. la chef de la chérie de Fabien a les yeux clairs. Est-ce qu'elle craint plus que moi?
3: Non, elle craint pas forcément plus que vous. Alors, elle va avoir tendance à être plus gênée par la lumière. Souvent, les yeux clairs sont plus éblouis. Oui. Mais malgré tout, il faut se protéger, même des yeux marrons ou noirs foncés.
0: Ah, voilà. Là, elle est juste éblouie par mon talent depuis tout à l'heure. Ça compte pas.
3: Oui, j'en doute pas.
0: Merci, Maxime.
3: On continue dans ce cas-là.
0: Merci beaucoup, Maxime. Maxime Delbar, chirurgien ophtalmologue, qui est venu donc nous alerter. Faites gaffe avec vos lentilles cet été dans l'eau, mes amis.
5: C'est sérieux.
0: Ah oui.

0: plus compliqué en fait.
1: Et ouais, tu bosses dans un EHPAD, tu bosses dans quoi?
0: Ouais, je bosse dans le en fait 91.
1: Ouais.
0: Et personnellement, je souffre pour eux quoi.
1: Parce que c'est pas climatisé, c'est pas
0: bah,
1: à peine quoi.
0: En fait, les chambres, ils ont pas de clim, ils ont des ventilateurs, mais bon,
2: même avec suffisant.
0: Le ventilateur, c'est assez compliqué. Ils ont juste en fait un espace en fait climatisé, mais bon, voilà quoi.
1: Il y a une pièce commune où ils se retrouvent quelques heures par jour. Bon,
0: c'est ça.
1: Et donc le reste du temps, c'est dans la chambre où il fait 35.
0: En fait, la consigne avec avec la chaleur, c'est de ne pas être en chambre. Voilà, c'est de en fait prendre en fait un espace frais. Donc en fait, nous, on a donc en fait le rez-de-chaussée et la salle de restaurant qui a la clim. Donc en fait, ils peuvent venir ici pour prendre en fait un peu le frais, quoi.
1: Bon, et ça va. Le moral est bon quand même. Du coup, c'est 10 fois plus de travail pour toi, je suppose. Déjà que vous en manquiez pas.
0: Non, mais c'est clair, travailler avec en fait 40 degrés dans un EHPAD Willy. En fait, je le conseille à personne. Hein.
1: Bon, tu sais quoi, grâce à toi, mon cher Christophe, on en profite. On l'a déjà dit depuis le début de l'émission, mais on embrasse et on félicite tous ceux comme toi qui travaillent auprès des personnes vulnérables.
0: Willy, oui, personnellement, Willy, je vous avais donc en fait appelé il y a donc à peu près. Pour deux semaines pour parler en fait par rapport à ça, parce que c'est donc en fait un sujet qui me tient à cœur en fait, tu vois, et voilà, donc surtout pas, enfin il ne faut surtout pas en fait les oublier quoi.
1: Exactement, voilà. Tu as raison.
2: Le message
1: est passé, tu nous rappelles quand tu veux pour nous le redire, parce que c'est très bien de marteler ce genre de message. Christophe, on t'embrasse fort, bon courage, même si on arrive un petit peu au bout de cette canicule, mais on n'est pas au bout de l'été, on n'a même pas démarré l'été là.
2: Et les 100 euros de carburant vont peut-être tomber chez toi.
1: On parle de quoi avec toi dans un instant?
2: Eh bien, je vais retracer l'histoire des canicules.
1: Voilà, en attendant, on va écouter Charlotte Cardin. Comme on est très très à la bourre, profitez bien de Charlotte Cardin.
2: Ah oui, ça va passer très vite.
1: Je pense qu'elle va. Tu vois le TGV? Ça va être pire. Écoute ça.

0: pis pour Charlotte Cardin. Elle n'aura pas beaucoup de droits d'auteur aujourd'hui, on est désolé. La chanson est très bien, mais comme d'habitude, on est à l'amour. C'était tant pis pour elle, bien.
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0: Allez, il est là, quand il y en a mal, il y a Malabeuf. Nicolas Malabeuf, notre enfant de la télé, alors mon Nico.
3: Eh bien, tout le monde l'a remarqué, il fait un petit peu frisquet en ce moment.
4: Oui. Le soleil sèche les figues.
3: Eh oui.
4: Attention.
3: Une chanson, est-ce que vous l'avez reconnue?
0: Toujours
3: de Fernand Sardou. Fernand Sardou. Le papa de Michel Delpech, évidemment. Et alors, nous dégoulinons tous de sueur. Et donc, j'ai voulu revenir sur les précédentes canicules qui ont eu lieu en France à l'été 1911. J'ai remonté loin. L'observatoire de Montsouris enregistre un record de température à Paris, 37,7 degrés Celsius.
5: Petit joueur.
3: Petit joueur, j'ai envie de dire.
5: Joueur,
3: et alors, j'ai retrouvé une édition du journal La Petite République de l'époque. On y voyait des photos de jeunes se baignant dans la Seine, mais aussi des Parisiens autour d'une fontaine en train de trinquer avec une tisane fraîche. Donc,

0: c'était pas mal.
1: Tisane.
0: Et alors, cette année-là, en Ile-de-France, il y a eu de nombreux feux de forêt. Le ministre de l'Agriculture, Jules Pams, avait demandé aux agents de forêt de rester à leur poste. Et alors, plus tard, en 46, une vague de chaleur touche la capitale, 35 degrés à l'ombre. Les Parisiens ont tellement chaud que pour se rafraîchir, certains vont se baigner dans la Seine alors que c'était interdit. Voilà. Reportage.
2: Enfin, la chaleur est revenue. Paris est redevenu Paris plage et Paris slip.
0: Paris slip.
2: Seul le courage de se mettre à son aise. Et tous ces nudistes ont l'air de vouloir lui donner le bon exemple en se jetant à l'eau. Ils ont bien tort, puisque c'est justement ce qu'ils voulaient leur interdire.
0: Et alors, à l'été 75, dans le nord, du côté de Cambrai, il faisait très chaud. Écoutez ce barman, apparemment la consommation de boissons ne faiblit pas.
3: Mais enfin, quand même, il faut dire une chose, c'est que la bière étant la boisson préférée de la région, normal, on en boit quand même. Habituellement, on en boit une, on en boit deux, maintenant on en boit trois ou on en boit quatre.
4: Ah,
3: bah,
4: est-ce qu'il y a une heure pour boire de la bière?
3: Oh, je pense pas.
5: Non.
3: Qu'il soit 11h, qu'il soit midi, qu'il soit 6h, du moment qu'on a chaud, on a soif, on boit de la bière.
6: Santé.
1: Tu vas interviewer Fabien, c'est pas possible. Ils ont interviewé Fabien.
0: Famille, et alors, après le bar, allons dans un restaurant. Ce chef est interrogé sur son chiffre d'affaires en pleine canicule. Qu'est-ce que mangent les Français?
7: Eh bien, mes clients souffrent de la chaleur. Il faut dire que maintenant, ils mangent beaucoup plus de crudités, de fruits de mer, des langoustines, des huîtres. Bien qu'il y ait du passage, les clients ne consomment pas beaucoup pour manger. Ils mangent beaucoup moins.
8: Quelques exceptions peut-être?
7: Peut-être pas quelques exceptions. Nous avons servi cette semaine de la choucroute. Je suis étonné, mais peut-être que c'est une envie.
0: Bon, de la choucroute en pleine canicule, pourquoi pas. Et alors en 90, le journaliste sportif Daniel Casal se rafraîchissait en direct à la télé. Il se jette un verre d'eau sur la tête.
9: À Paris, eh ben, record de canicule puisqu'il a fait plus de 40 degrés. Alors si vous demandez ce qu'il faut faire contre la canicule, ben, vous faites comme moi. Voilà, ça fait beaucoup de bien.
1: Ah là, ici, je vais faire un verre d'eau.
9: Voilà, je sors un peu mes notes. Concours.
0: Petite pause fraîcheur comme au mondial. Et alors, le petit potin caniculaire, le top 3 des produits les plus vendus dans les supermarchés en ce moment. Alors, numéro 3, le maïs doux.
1: Ah oui.
0: Top 2, les salades fraîches. Et l'article le plus vendu, les soupes froides.
1: Les gaspachos. Merci, mon bon Nicolas. Combien la chef de la chérie de Fabien. Chef de la chérie de Fabien.
5: Qui est là.
1: Si. Fabien a une chérie. Et la chérie de Fabien a une chef. Et la chef, elle est là. Combien on met de notes à Nicolas Malabeuf?
10: 8.
0: Oh, oui,
1: sur 20. Merci beaucoup. Est-ce que vous connaissez Nico?
0: Ah oui, c'est moi.
1: Non, pas toi, un autre. On en parle juste après ça.
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1: De retour ici, c'est Willy vient déjeuner chez vous. On passe à table tous ensemble, le samedi et le dimanche, en direct entre midi et 13h. Mais vite, ce sont les 5 dernières minutes.
5: Dépêche-toi.
1: Alors, place à la bonne idée du samedi. Bonjour Mao Froment.
19: Bonjour.
1: Bienvenue ici, mon cher Mao. Alors, vous êtes le co-créateur de l'application Neeko, N-E-E-K-O. Alors, de quoi s'agit-il?
19: Alors, merci de me recevoir sur vos plateaux. Une chouette équipe.
1: C'est vrai.
19: L'idée, c'est très simple. C'est une application de mise en relation entre des restaurateurs et des extras.
1: Ouais.
19: Ça repose sur un système de matching par compétences qui est localisé, sans CV ni tri. C'est d'interroger la main d'œuvre locale, en fait, littéralement. C'est mettre quelqu'un disponible sur des compétences comme on adresse quatre métiers, le service, la plonge, le bar et la cuisine. Et c'est, en fait, de remettre un peu de bon sens sur le travail local.
1: C'est ça. Donc, je suis un restaurant. Ce soir, il me manque quelqu'un pour ce soir.
19: Exactement.
1: Parce que c'est plus dans l'urgence, hein, Nico.
19: C'est ça.
1: On traite vraiment
19: de l'urgence. C'est l'idée. Hein.
1: Voilà.
19: C'est l'idée.
1: Donc je suis un restaurateur. Ce soir, il me manque quelqu'un. Par exemple,
19: un serveur.
1: Je fais comment alors?
19: Eh bien, écoutez, vous téléchargez Neeko, ça dure une minute, vous vous inscrivez, c'est très simple également. L'idée, c'est que vous allez publier une offre. Donc vous cliquez sur service, les compétences de bon sens qui sont liées, c'est-à-dire port d'un plateau, port de trois assiettes, anglais en salle.
1: Ah oui, d'accord.
19: Ensuite, vous paramétrez votre mission. Donc, si c'est aujourd'hui, ce soir.
1: Ouais.
19: Si c'est demain ou dans la semaine. Ensuite.
1: Alors, au maximum, c'est une semaine.
19: C'est une semaine max.
1: Voilà, une semaine max.
19: Et ensuite, le créneau. Bah, typiquement, 18h, minuit. Le taux horaire indicatif. Ouais. Et puis, la petite description, si vous voulez gagner du temps, une chemise blanche, un pantalon noir.
1: Voilà.
19: C'est ce qui se fait aujourd'hui, d'ailleurs. Mmh. Et puis, pour 29 euros hors taxe, vous publiez la mission sur nos fonctionnalités. De l'autre côté, le travailleur va se mettre en ligne sur le même process. Il va se mettre disponible sur des compétences. Bah, si on reste sur le service, ça va être exactement la même chose.
1: Mmh.
19: Et il faut qu'il soit dans la zone de 30 km autour du restaurateur.
1: Voilà. Et comme ça, ils matchent ensemble. C'est un peu la
19: position
1: de rencontre, pour bosser un petit peu. Donc, voilà. Donc, vous l'avez dit, les compétences. Je voudrais qu'il soit dans telle tenue. Si je veux que mon serveur soit en slip, je peux l'indiquer aussi.
19: Surtout en ce moment,
1: on a le droit de servir en slip. C'est payant, c'est gratuit. Comment ça se passe?
19: Pour le travailleur, c'est totalement gratuit.
1: Ouais.
19: Et pour le restaurateur, du coup, c'est un jeton de 29 euros qui vous permet de déclencher une mission. Si personne n'a matché, le jeton n'est pas débité. Donc, en fait, vous avez une totale flexibilité quand vous êtes restaurateur. Vous pouvez gérer en fait vos extras comme ça. Et là, sur le mois de juillet, on sort la formule abonnement qui va vous permettre d'avoir multi-établissements, puisque beaucoup de restaurateurs ont plusieurs établissements. Et ils vont pouvoir, du coup, envoyer plusieurs missions sur plusieurs établissements et gérer d'une manière très flexible, les extras.
1: C'est très, très bien. Je crois que c'est parti d'une expérience personnelle, non?
19: C'est l'expérience de mon frère, oui.
1: Voilà.
19: Mais ça vient de là, ouais. Ça vient de là. Il travaillait dans une brasserie à côté de Gare de Lyon.
1: Ouais.
19: Et en fait, ils étaient en permanence sous-staffés. Ils étaient 2% couverts. Et déjà que ça plaît plus trop la restauration. Il manque 200 000 personnes en France. Ces gens-là existent, hein. C'est que le métier est douloureux, délicat, et je pense qu'il manque un peu de flexibilité.
1: C'est
19: on a une génération qui arrive et qui apporte des valeurs sur le marché nouvelles, qu'il faut aussi écouter. On n'a pas le choix. L'idée de moi je commence tant, je finis tant, à telle heure, c'est vraiment des sujets d'actualité. Donc voilà.
1: Et donc pour l'instant l'application elle est disponible où, mon cher Mao? Parce que je crois qu'elle est toute récente. Hein,
19: elle est toute récente. Elle est commercialisée depuis le mois de fin avril.
1: Ouais.
19: Elle est disponible sur Google Play, sur Apple Store. Partout en France.
1: Partout en France. Donc, si vous êtes professionnel de la restauration, vous êtes un restaurateur, vous êtes en galère pour trouver un extra au dernier moment, ça peut être ce soir, demain, après-demain, jusqu'à une semaine.
19: Tac,
1: vous voulez faire vite, eh bien, vous avez l'application donc, qui s'appelle
19: Neeko, N-E-E-K-O.
1: N-E-E-K-O. Donc, l'application qui met en relation donc, les travailleurs et les restaurateurs. Bravo. Voilà, la France d'aujourd'hui! Que je l'aime. Pourquoi moi je me tape ces deux nigos qui n'ont aucune idée et il y a des Mao. En plus, il est beau comme tout, j'en ai marre.
5: Oui, parce que nous, on est moches.
10: Oui, nous, dégueulasse, c'est ça.
1: Vous êtes des moches incompétents, les deux, là. On va faire un petit coucou à Corinne. Ça va, ma Corinne?
16: Bonjour, Uli.
1: Ça va, ma coco?
16: Bonjour, l'équipe. Ça va, et vous?
1: Ça va très, très bien, Corinne. Je crois que tu voulais nous donner.
16: C'est climatisé chez vous?
1: Ah, bah évidemment que c'est climatisé. C'est le service public, cocotte, hein, ouais. Je crois que tes impôts, ils vont où? Dans ma clim, ma petite chérie. Bon.
16: Ah oui, c'est ça.
1: Alors, Corinne, tu voulais donner une petite astuce, je crois, vite, pour contre la chaleur. Toi, tu mets quoi?
16: Oui, c'est pour baisser un peu la température.
1: Ouais.
16: Je mets du blanc de meudon sur mes vitres.
1: Ah, et ça marche alors, ça? Parce que je l'ai vu passer, cette espèce
5: cartonne,
1: de pâte blanche, c'est ça?
16: Oui, si, ça marche bien. Ça fait baisser un peu la température de 3-4 degrés, quoi.
1: C'est plus que 46 dans la maison.
5: Ça va, là.
1: Ça
5: fonctionne.
1: En tout cas, ça fonctionne.
16: Le blanc de meudon,
5: ils sont en rupture, je crois, parce que tout le monde en achète.
1: Tout le monde en achète. Le blanc de meudon.
16: C'est une astuce, donc.
1: Eh bien, merci, ma Corinne. Merci d'être passée.
16: Je vous en prie.
1: Bah je t'en prie, tu passes un bon week-end et tu repars avec ta sélection.
10: On te rappelle peut-être demain pour la carte carburant.
1: T'embrasse fort, merci ma coco, et fais attention à toi pendant ces grandes chaleurs. Voilà mes amis, j'ai fini.
5: Oh non, la barbe.
10: On vient d'arriver.
1: Quand t'arrives, tu t'en vas, c'est comme ça.
5: On revient demain.
1: Merci infiniment, passez une belle journée ici et pas ailleurs. Et on se retrouve évidemment demain. Mais avant, il faut que je vous passe cette petite chose-là. Écoute ça.
5: Voilà, c'est beau.
1: La top horaire.
5: C'est joli.
1: La top horaire. Jean-Michel Jarre qui est là. Regarde, écoute, Jean-Michel Jarre est là. Ça, c'est Jean-Michel Jarre. Passez une belle journée ici et pas ailleurs. Tout de suite, ma France Weekend version économie. À demain, il est tout pile 13h.
20: Bonjour à toutes et tous, bienvenue dans ma France Weekend. Le samedi, l'équipe de Paris Cité des Économies est mobilisée pour votre pouvoir d'achat. Et dans 5 minutes, on va reprendre le contrôle de notre budget. découvert, emprunt, placement, gestion quotidienne. On va tout vous dire, mais d'abord l'actu de ce samedi. Bonjour Cyril Ardo-Redon.
2: Bonjour Valère, bonjour à tous. C'est le signe, s'il en fallait un, que la situation est très préoccupante. Après une semaine de canicule, le plan blanc déclenché dans de nombreux hôpitaux. Tous ceux d'Île-de-France sont concernés. C'est aussi le cas à Tours, en Vendée, à Rouen ou à Guéret. Les services d'urgence sont saturés. Même après la baisse des températures, ça va continuer, selon Nicolas Revel, le directeur général des hôpitaux publics parisiens.
21: On sait que même si les températures vont commencer à baisser cette nuit et probablement demain dimanche un peu plus tôt que prévu, nous on va continuer à recevoir dans nos urgences plutôt des personnes âgées qui vont en subir les effets de manière décalée. Qu'est-ce que permet un plan blanc ? C'est justement quand, à un moment donné, on n'est plus capable d'absorber dans les conditions normales de l'hôpital ce flux beaucoup plus important de patients qu'il faut qu'on hospitalise, eh bien ça nous permet de déprogrammer. Alors ça veut dire quoi déprogrammer ? C'est-à-dire qu'on va demander à des services en cardiologie, en dermatologie, en diabétologie, d'arrêter une partie seulement de leurs activités. Ça nous libère des lits, ça nous libère des soignants. Et le plan blanc, ça permet aussi, au-delà de récupérer ces soignants, de leur demander de faire davantage d'heures supplémentaires et parfois de rappeler des professionnels qui sont en repos, en congé. Mais encore une fois, j'espère que nous n'arriverons pas à cette extrémité.
2: Nicolas Revel, le directeur général des hôpitaux publics parisiens, l'APHP, qui indique aussi que les 4 SAMU de Paris, des Hauts-de-Seine, de Seine-Saint-Denis et du Val-de-Marne ont enregistré une hausse du nombre d'appels de 80% cette semaine. Avec ces températures, l'envie est parfois forte de se baigner pour se rafraîchir. Mais soyez extrêmement prudents, il y a eu un grand nombre de noyades, 64 en un peu moins de 2 semaines selon le gouvernement. 2/3 de ces noyades ont lieu dans des endroits non baignables. Alors combien de temps va durer cet épisode de canicule ? Le pic semble en tout cas derrière nous. Météo France table sur une fin des vigilances rouges demain soir. 37 départements sont pour l'heure encore au niveau d'alerte maximale. L'organisme météorologique prévoit cependant des orages. 34 départements sont placés en vigilance orange pour cette raison, avec localement des orages brusques et violents cet après-midi. À Amiens, une femme de 21 ans est morte cette nuit après avoir reçu plusieurs coups de couteau, des circonstances qui restent à préciser. Une enquête est ouverte pour homicide volontaire. Un jeune homme jusque-là inconnu de la justice a été placé en garde à vue. 13h03 sur votre radio locale, ici, du rugby à suivre ce soir. C'est la finale de Top 14 au Stade de France. Toulouse-Montpellier, les Toulousains vainqueurs des 3 dernières finales emmenés par un immense Antoine Dupont, sont favoris. Match un peu particulier en raison de la canicule. L'événement est maintenu mais adapté, Fanny Lechevestrier.
22: Hier, lors des derniers entraînements au Stade de France, le thermomètre affichait pas moins de 37 degrés, ce qui n'a pas empêché les deux équipes de s'échauffer avec une petite partie de football. Pas question de changer les habitudes, nous ont répété les joueurs. Mais l'entraîneur de Montpellier, Joan Codulo, reconnaît qu'il a fallu tout de même adapter la semaine.
23: On les a levés un peu plus tard pour avoir de la fraîcheur et qu'ils puissent dormir. On a bien sûr diminué nos temps d'entraînement, mais ça va être complexe parce qu'il fait vraiment très très chaud et je suis pas sûr qu'on ait beaucoup d'expérience là-dessus.
22: Car ce soir, au coup d'envoi à 21h, il devrait encore faire plus de 30 degrés. Alors malgré 2 pauses fraîcheur envisagées durant le match, le paramètre va forcément compter, souligne Hugo Mola, l'entraîneur toulousain.
24: Notamment sur un sport, quand même quelques combats et il faudra se serrer à certains endroits. Donc les conditions, oui, vont avoir un impact évident. Et ça fera peut-être partie aussi d'un des ingrédients qu'une équipe ou l'autre aura le mieux maîtrisé.
22: La chaleur, qui sera l'une des clés du défi physique. À propos de physique, celui des supporters inquiète aussi. De nombreuses rampes à eau en accès libre seront déployées dans l'enceinte et les gourdes exceptionnellement autorisées. En revanche, pas la peine de chercher la tireuse à bière. Grande première pour une finale de rugby, l'alcool est interdit, même à l'intérieur du Stade de France.
2: Et Stade Toulouse à Montpellier, le coup d'envoi c'est à 21h. Et puis dans une vingtaine de minutes, à 13h24, un immense astéroïde va passer très proche de la Terre. Un phénomène rare, mais sans danger, Olivier Aymon.
25: Le survol visible dans l'hémisphère nord en fonction de la météo avec de petits télescopes se passera à plus de 2,5 millions de kilomètres de nous, près de 7 fois la distance Terre-Lune. Le risque pour notre planète est donc aujourd'hui inexistant pour cet astéroïde d'une longueur comprise entre 750 et 1650 mètres de long, une taille qui n'est mesurée par les scientifiques qu'à partir de la quantité de lumière que renvoie ce corps céleste découvert en 1997. Cet astéroïde est tout de même classé parmi ceux qui sont sous surveillance des agences spatiales. Sa course actuelle est d'ailleurs suivie par par plusieurs observatoires en Europe ou aux États-Unis. Il fait partie d'un ensemble de plus de 2000 corps qui, du fait de leur taille, pourraient un jour, si leur trajectoire était modifiée, poser un risque potentiel pour la Terre. En attendant, après cette visite, 1997, NC1 va poursuivre son parcours à travers le système solaire. Il repassera à proximité de nous en 2133.
2: Merci Olivier Aymon, et pas la peine de regarder le ciel avec l'œil nu. Vous ne verrez pas grand-chose.
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3: Bonjour et bienvenue dans votre magazine Ma France, par ici les économies. Notre objectif, chaque semaine, vous le connaissez, c'est de vous redonner du pouvoir d'achat. Et aujourd'hui, on va reprendre le contrôle de notre budget, découvert, emprunt, placement, gestion quotidienne. On va tout vous dire avec notre invitée. Bonjour Marguerite Collignon.
4: Bonjour Valère et bonjour à toutes et tous.
3: Vous êtes directrice de l'éducation financière à la Banque de France. Et exactement, je vous propose, pour commencer, de répondre à une première question. C'est Élise qui m'a écrit sur mon mail, par ici les économies, @radiofrance.com. On dit que faire un budget pour suivre ses dépenses, ça aide, nous dit-elle. Mais quand on a un budget trop serré, moi ça me déprime, je préfère ne pas vraiment savoir. Je sais que ce n'est pas une solution, mais c'est trop stressant. Et je pense que, comme Élise, on est quelques-unes et quelques-uns à effectivement angoisser parfois de voir la réalité des choses. C'est pas qu'on fait les autruches, mais c'est que c'est stressant tout ça. Qu'est-ce que vous nous répondez ?
4: Effectivement, je comprends bien Élise, qui est effectivement la porte-parole d'un certain nombre de gens, parce que faire un budget, ça peut être angoissant au début, qu'on ne sait pas encore le faire. On a peur de regarder les chiffres, on a peur de les regarder en face, en fait, d'un certain point de vue. Mais Élise, elle le sait. La suite, elle dit que ça aide pas. Elle dit qu'il faut le faire. Gérer son budget, c'est vraiment anticiper. C'est pas que ça aide. C'est que c'est indispensable, en fait. Je sais pas, c'est comme si on conduisait sans regarder son tableau de bord. C'est pas possible. Il faut savoir son tableau de bord.
3: Mais c'est un peu vertigineux, parfois, de regarder son budget, parce que ça a tellement d'implications. Je veux dire, l'argent est au cœur de tout notre système sociétal. Ça veut dire que ce que vous nous dites aujourd'hui, oui, il faut faire cet effort, il faut avoir d'une certaine façon ce courage de le faire, parce que c'est que comme ça qu'on va trouver des solutions et qu'on va pouvoir parler de la suite dans cette émission.
4: Oui, exactement. Alors c'est vrai que l'argent, c'est la source de tous les projets, en fait, c'est la source de tout ce qu'on peut projeter de faire ou pas dans la vie. Donc et puis chacun son rapport un peu particulier à cet argent, un rapport qui nous vient de notre famille, de notre caractère, de nos moyens aussi, évidemment. Mais voilà, c'est important de faire cet effort. On peut le faire de manière simple pour commencer. On peut déjà commencer par noter ses dépenses et les classer dans des grandes catégories. La plupart des gens connaissent bien ce qu'ils gagnent, mais ils connaissent beaucoup plus mal ce qu'ils dépensent, parce qu'on a oublié tel ou tel abonnement, tel ou tel remboursement de petit remboursement de crédit. Donc déjà noter, c'est un bon début.
3: Oui, c'est vrai qu'en général, on a un salaire et des dizaines de dépenses.
4: Exactement.
3: Marguerite Collignon, donc vous êtes directrice de l'éducation financière à la Banque de France. Dans cette émission, on va essayer d'aider toutes celles et ceux qui ont du mal à gérer leur budget, qui angoissent, qui ont quelques économies aussi et aimeraient faire les bons choix, se posent des questions aussi sur leurs enfants. Et on va commencer, si vous le voulez bien, par la base. Comment faire pour gérer son budget au quotidien? Est-ce qu'il y a des applications? Est-ce qu'on fait un tableau Excel, un carnet, une feuille blanche, une ardoise? Qu'est-ce que vous conseillez?
4: Alors, d'un certain point de vue, la question de l'outil est secondaire. Le bon outil, c'est celui qu'on utilise, en fait. Donc, que ce soit un Excel, un carnet, une ardoise, comme vous dites, un tableau dans sa cuisine ou une application, tout est OK, tout est bon. Ça dépend des pratiques des gens.
3: Mais il faut tout noter, je veux dire. C'est important de le faire au moins une fois et de regarder.
4: C'est vraiment important de tout noter et pas qu'une fois. Plusieurs mois, parce qu'il y a des dépenses qui ne sont pas mensuelles, mais qu'il faut annualiser au moins une année complète. Tout noter et classer les dépenses en trois catégories. C'est-à-dire les dépenses qui ne bougent pas et qui sont essentielles. Le loyer, l'énergie, etc. Les dépenses plus variables, mais pour autant nécessaires, les courses, par exemple, combien on achète à manger chaque mois, et puis les dépenses, on va appeler alors superflues, dans le sens où le plaisir n'est pas superflu dans la vie, mais où néanmoins, où c'est celle qui donne le plus de marge. Et bien connaître ça, c'est important. Et après, encore une fois, on peut le mettre dans son Excel, dans une appli. Si, pour ceux qui préfèrent une appli, il y en a une qui est très bien, qui s'appelle le Pilote Budget, c'est neutre, c'est gratuit, c'est très simple à utiliser, et ça aide vraiment à reprendre le contrôle.
3: Pilote budget, gratuit, facile à utiliser.
4: Exactement.
3: On note. Et puis sinon, le bon vieux tableau Excel. Moi, je fais ça. D'autres utilisent des petits carnets, etc. Mais c'est important, on l'a compris, de tout noter. Et pas qu'une fois, mais au moins sur une année pour avoir toutes les dépenses. Et notamment, j'imagine, pouvoir les anticiper. Parce que le sujet, finalement, c'est d'être au moins à l'équilibre chaque mois. C'est ça l'objectif ?
4: Un budget, c'est être à l'équilibre.
3: Ouais.
4: C'est le rapport entre ses recettes et ses dépenses. Et c'est effectivement être à l'équilibre, un peu plus de zéro quand c'est possible.
3: Et quand vous dites ça, je me dis, il faudrait peut-être conseiller l'État sur ça, parce que c'est pas vraiment le bon exemple. On nous dit ce qu'il faut faire, mais parfois on voit que notre système est largement déficitaire et ça peut poser des questions. Et je sais que les gens qui nous écoutent s'en posent. Bon, c'est un autre sujet. Être à découvert bancaire chaque mois, ça règle rien, sauf peut-être le premier mois, parce que c'est vrai que si on a 500 euros de découvert, bon, ça donne un coup de pouce, mais le premier mois, après, ça devient un système.
4: Le découvert, c'est un crédit, il ne faut pas l'oublier. C'est un emprunt qu'on fait à la banque. C'est une facilité que nous donne la banque d'avoir de l'argent à un moment où on peut en avoir besoin et où on l'a pas, où on n'a pas les liquidités. Alors, comme tout outil, ça peut s'utiliser, mais encore une fois, avec beaucoup de précautions et de prudence. Si c'est une fois, et donc on sait qu'on va avoir une rentrée d'argent qui va pouvoir le compenser ou qu'on a les moyens de baisser ses dépenses le mois d'après, on peut le faire. Mais il faut bien le savoir. Si c'est tous les mois, c'est pas une manière de gérer un budget. Ça va finir par coûter cher.
3: Mais plein de gens sont à découvert le 15 du mois, je veux dire. Donc c'est rentré dans leur système budgétaire. Et en fait, ils sont à déficit chaque mois. Ils ont un déficit chaque mois. C'est ça que vous nous dites. Il faudrait arriver à être à zéro chaque mois et de temps en temps à découvert.
4: Il faut arriver à être à zéro chaque mois. Et si vraiment on n'y arrive pas, il faut savoir pourquoi et se retourner vers les aides qu'on peut avoir. Et c'est là où c'est important de noter son budget. Qu'on commence à rencontrer des difficultés, se faire accompagner le plus tôt possible, ça peut tout changer après.
3: J'ai envie de savoir par qui.
4: Alors, il y a plusieurs moyens, il y a plusieurs leviers sur lesquels on peut agir, mais si on parle d'accompagnement pur, moi je recommande beaucoup aux jeunes d'aller voir dans les PCB, les points conseil budget qui sont présents dans tous les départements. C'est un service qui est rendu gratuitement à tous les citoyens français qui se retrouvent en difficulté. Ils peuvent aller, au-delà d'être tout seul dans son appli, aller chercher de l'aide, se faire accompagner, connaître ses aides. C'est droit, puisqu'on se rend compte aussi qu'en matière de finances, comme dans beaucoup d'autres pans de la vie de la société, il manque des recours aux droits. Les gens connaissent pas toutes les aides auxquelles ils peuvent avoir besoin. Alors, ils peuvent, d'ailleurs, j'en profite pour dire qu'ils peuvent aller voir toutes les aides auxquelles ils ont droit sur notre site mesquestionsd'argent.fr. Il y a une rubrique difficultés financières où on peut se référer pour avoir tous ces droits. Tout ce à quoi on a droit. Mesquestionsd'argent.fr. Mais pour ceux qui ont envie aussi d'un conseil d'un être humain qui peut le personnaliser pour sa situation personnelle, je recommande vraiment d'aller dans les points conseil budget.
3: Bon, c'est bien parce que là, vous nous donnez vraiment des pistes concrètes et je suis sûr que les gens qui nous écoutent notent, et moi d'ailleurs, je note aussi. Quand on est dans le rouge, Marguerite Collignan, on peut être tenté donc par le fait de demander un plus gros découvert ou alors faire un crédit à la conso en dépannage. Ça, c'est attention danger, vous nous dites.
4: Les crédits, ça peut être un bon outil. Ouais. On peut les crédits à la consommation pour financer un projet, c'est tout à fait possible. Ça peut permettre d'avoir accès, financer une voiture, par exemple, qui a un gros achat pour qui demande beaucoup de moyens. Ça peut être un bon moyen de le faire. Il faut en prendre le moins possible et se rappeler toujours combien ça coûte un crédit. C'est-à-dire pas juste se dire le montant qu'on va rembourser, mais dans la durée et le remettre dans son budget tous les mois. Le vrai danger, c'est pas tellement de prendre un crédit, c'est d'en prendre plusieurs. Pour se mettre à rembourser des crédits avec d'autres crédits.
3: Ça, c'est un signal.
4: Ça, c'est un signal d'alarme très fort.
3: Ok, c'est noté. Le 4 fois sans frais, 3 fois sans frais aussi, ça s'est généralisé. Je crois qu'on ne peut plus rien acheter quasiment sans qu'on nous propose payer en 3 fois ou 4 fois sans frais. C'est un piège, c'est bien. Qu'est-ce que vous en pensez ?
4: C'est bien si on a tout noté. Je vais un peu revenir au début. Hein. C'est vraiment les fondamentaux, savoir exactement ce qu'on veut. En fait, le piège, c'est le fractionnement. Donc, si on accumule les paiements sans frais, on ne sait plus trop où on en est à un moment donné de ce qui sort de son compte en banque et à quel moment ça sort. Donc, si on note tout, on peut l'utiliser. C'est quand même une facilité. Mais voilà, faut pas se faire avoir, pour le dire de cette manière-là, par l'accumulation.
3: Ouais, c'est ça. Une accumulation de 3-4 fois sans frais, à la fin, ça peut faire des sommes terribles et là, on s'en sort plus.
4: Exactement.
3: Vous nous avez dit qu'emprunter pour rembourser des emprunts, ça, c'était vraiment un signal d'alarme qu'il fallait voir. Est-ce qu'il y en a d'autres ? À quel moment on doit s'inquiéter ? Je pense notamment au risque de surendettement.
4: Les signaux d'alarme, c'est un peu ce qu'on a dit. C'est le découvert permanent. Prendre un crédit pour en rembourser un autre. On voit beaucoup dans les dossiers de surendettement des gens qui prennent des crédits revolving. Vous savez, une réserve d'argent mis à disposition par la banque renouvelable pour rembourser des crédits à la consommation. Ça, c'est vraiment un signal d'alarme très fort. Et puis le stress financier. En fait, quand on s'en sort plus, on a peur. Et c'est un très gros signal d'alarme qu'on peut être le premier sur soi-même à prendre en compte. Et encore une fois, aller chercher de l'aide.
3: On se réveille la nuit,
4: on y pense tout le temps, ça gâche la vie en fait, c'est terrible.
3: Juste pour revenir sur l'aide, si là, des gens nous écoutent et se disent, moi je suis dans cette situation, vers qui on se tourne ?
4: Soit on est vraiment, on est déjà, soit on commence à avoir un léger stress, on va dans les points de conseil budget, donc je vais pas aller. Soit on est déjà dans la situation où on prend des crédits pour en rembourser d'autres, faut se tourner vers la Banque de France. 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Vous pouvez appeler, dire votre difficulté et il y aura des conseillers de la Banque de France, des agents de la banque qui vous aideront.
3: Bon, ça c'est aussi vraiment une bonne chose à savoir. On a aussi un sujet quand même sur l'éducation des enfants, des ados, bonnes pratiques financières. L'école a une lacune là-dessus, on a un trou dans la raquette.
4: L'argent, c'est tabou en France depuis assez longtemps. C'est assez culturel, contrairement aux pays anglo-saxons. On le dit souvent, mais c'est vrai dans la réalité. Donc l'école en France a mis du temps à accepter que c'était aussi du rôle de l'éducation, de l'instruction, de faire un citoyen en fait, de donner des cours, on va dire, d'éducation financière. Mais là, on avance puisque le 6 mai dernier, le ministre d'Éducation nationale, Édouard Geoffrey, a annoncé que pour les quatrièmes, il y aurait un cours, enfin un passeport éduc-fi qui était déjà en test pilote, mais qui va être généralisé à l'ensemble des quatrièmes, pour que toute une génération en classe de quatrième connaisse les fondamentaux, budget, moyens de paiement, épargne, crédit, les sujets dont on est en train de parler. Je pense que c'est une grande avancée, parce qu'en France, le collège est unique, et il y a énormément de... Enfin, quasiment toute une génération y va, et ça permet de, voilà, d'aider les plus jeunes à comprendre.
3: Si on a un petit peu d'épargne, on peut être tenté, il y a bien sûr le livret A, bon ça tout le monde le connaît, qui est moins bien rémunéré, et puis il y a tout un tas d'offres de placement, d'ailleurs il faut faire attention aux arnaques. Vers qui on se tourne pour bien se faire conseiller si on veut placer son argent, le faire travailler?
4: Il y a des conseillers, donc c'est le métier, donc ouais. Se retourner vers son conseiller bancaire, vers un gestionnaire de patrimoine, c'est beaucoup mieux que l'IA ou les réseaux sociaux, je le dis. Après, on a le... Il faut absolument que tout le monde se sente légitime à poser plein de questions à son conseiller. C'est important. Un bon conseiller, un conseiller qui ne pousse pas, est un conseiller qui conseille. Et voilà, je voudrais le dire à tous les auditeurs, posez des questions, c'est votre argent et c'est vous qui avez la capacité de décision.
3: Et d'ailleurs, il y a également des outils hein, pour y voir clair. Quand on veut placer de l'épargne, il y a le label ISR. Ça concerne notamment celles et ceux qui veulent que leur argent soit utilisé en fonction de certaines valeurs, en fonction de certains objectifs. Bonjour Michel Papalardo.
0: Bonjour.
3: Vous êtes présidente du comité du label ISR. Est-ce que vous pouvez nous expliquer en quelques mots ce qu'est le label ISR ?
0: Oui, bien sûr. Bonjour à tous. Le label ISR, ça permet d'identifier facilement les fonds d'investissement qui ont une démarche ESG, c'est-à-dire une démarche de développement durable, environnementale, sociale et de gouvernance sérieuse. Et donc, ils ne font pas juste que dire, oui, on est durable, mais qui le démontrent. Alors, pour ça, on a finalement trois outils. D'abord, un référentiel, et c'est ça que fait le comité du label ISR. Il propose au ministre, parce que c'est quand même aussi, il faut l'avoir en tête, un label surveillé, on va dire, par l'État, et très surveillé, puisque le référentiel, tout ce que doit faire le fonds pour montrer qu'il est effectivement dans une démarche sérieuse avec des résultats, c'est le ministre qui le valide. Ensuite, il y a des certificateurs, c'est-à-dire des personnes indépendantes qui vérifie que le fonds respecte bien le référentiel, sinon ça n'a pas de sens. Et ces certificateurs, c'est Deloitte, c'est Ernst & Young, c'est l'AFNOR, hein, voilà. Et puis, troisièmement, on vérifie que ce référentiel est bien respecté, donc on est labellisé pour 3 ans. Et tous les ans, les certificateurs viennent vérifier qu'on n'a pas divergé. Donc vous voyez, il y a quand même beaucoup de choses pour assurer la confiance, parce que c'est ce qu'on cherche à obtenir.
3: Bien sûr. Donc quand on investit sur un fonds, notamment de placement, donc on place son argent, ça peut être auprès de sa banque, hein, comme on le disait à l'instant avec Marguerite Collignan, est-ce que ça veut dire que ce type de produit financier va être moins performant que les autres parce que il y a ces objectifs, disons, durables au sens large?
0: J'espère bien que non. Il n'y a pas de raison. Non. On compare régulièrement les résultats des fonds durables, comme on dit, et des autres. Alors, il y a des hauts et des bas, parce qu'il y a des périodes où certains éléments qui sont dans les fonds sont plus performants que d'autres, mais en moyenne, il n'y a pas de différence. Il y a même souvent un petit plus pour les fonds durables parce que c'est plus de réflexion sur le long terme. Donc, si vous avez une vision de long terme, eh bien, Vous avez plus de chances d'avoir de bons résultats avec ce type de fonds, mais surtout, et ça c'est un conseil que je donne aux épargnants, le label il ne donne pas de d'assurance sur la rentabilité du fonds.
3: Bien
0: ça
3: sûr.
0: C'est à c'est vous noté. Chacun, enfin avec vos conseillers bien sûr, hein, à vérifier que le fonds, certes il est durable, mais en plus il est bien géré et en plus il est rentable. Mais il y a des fonds extrêmement rentables qui sont durables. Il y a des fonds pas durables qui sont pas rentables du tout. Donc, vous voyez, c'est vraiment ensuite la responsabilité de chacun avec son conseiller.
3: Merci beaucoup, Michel Papalardo. Je le rappelle, vous êtes présidente du comité du label ISR. Merci en tout cas pour votre participation. Et puis, dans un instant, on va recevoir Anna Gaziorowska du compte Instagram La Petite Budgéteuse. Elle est coach en finances personnelles.

0: Girl Like You sur votre radio locale ici.
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0: En version magazine, le thème aujourd'hui, on reprend le contrôle de notre budget découvert, emprunt, placement, gestion quotidienne avec notre invitée Marguerite Collignan, directrice de l'éducation financière à la Banque de France. On a appris plein de choses déjà avec vous, Marguerite, merci beaucoup. Et on va poursuivre la discussion avec Anna Gazurowska, bonjour.
3: Bonjour.
0: Vous êtes coach en finances personnelles, on vous retrouve sur Instagram, sur ce compte La Petite Budgéteuse. Qu'est-ce que vous proposez en tant que coach en finances personnelles? C'est quoi votre job?
3: Alors, ma particularité, c'est que moi, j'accompagne les gens à reprendre le contrôle de l'argent qu'ils ont déjà, avant même de penser à gagner plus. Parce que ça fait longtemps que j'ai réalisé que les personnes qui me suivent ont des revenus corrects, en tout cas en théorie, qui sont suffisants pour vivre convenablement, et pourtant ils finissent quand même dans le rouge, et quand même sans aucune épargne. Et donc, aujourd'hui, les problèmes, je le vois, ça fait 6 ans que je fais ce travail, c'est presque jamais au niveau du montant qui rentre sur le compte bancaire des personnes, mais plutôt dans la façon dont l'argent est structuré, ou plutôt pas structuré, ou carrément laissé à l'abandon, négligé pour essayer de faire au feeling. Donc, mon travail, c'est de remettre de la clarté là-dedans, parce que beaucoup de personnes ont cette sensation que l'argent leur file entre le doigt. Donc, moi, je suis là pour leur faire réaliser ce qu'ils font aujourd'hui avec l'argent et de construire avec un système qui va tenir dans la durée. Puis, y a un travail important qui consiste également à apaiser les rapports émotionnels qu'on a avec l'argent.
0: Bien sûr.
3: Ça, c'est plus la partie coaching. Et seulement après, on vient traiter les thématiques de gagner plus et investir.
0: Marguerite Collignan est avec nous, la directrice de l'éducation financière à la Banque de France. Finalement, tous les moyens sont bons. Pourquoi pas passer par un coach si ça correspond à une envie, un besoin? Le tout, c'est d'y voir clair. On parlait de clarté à l'instant. Hein.
4: Oui, je suis d'accord. Le tout, c'est d'y voir clair. Après, tout dépend aussi de ses moyens.
0: Bien sûr. C'est pas à la portée de tout le monde. Mais c'est... bon, il y a les points conseil budget ou...
4: Exactement. Chacun a un interlocuteur possible qu'il faut. Et c'est ça qui est important aujourd'hui.
0: On est bien d'accord. Une petite question, Anna Gazurowska, concernant justement ce travail de coaching. Si vous aviez un conseil ultime pour reprendre le contrôle de son budget, ce serait lequel ?
3: C'est de regarder ses chiffres régulièrement, pas seulement quand c'est la panique, pas seulement quand on commence à rentrer dans le découvert où il y a un imprévu qui nous tombe sur la tête. Il faut vraiment créer une habitude saine et régulière autour de ça. Et je tiens à rassurer vos auditeurs, on n'a pas besoin de passer des heures. Il suffit de 30 minutes au début du mois, 30 minutes à la fin. C'est largement suffisant pour créer un plan prévisionnel de dépenses pour savoir où va partir notre argent et surtout leur donner une direction par rapport à ce qu'on a à notre disposition toujours. Donc il n'y a pas de solution miracle, je dis toujours, mais il y a quand même cette attention qu'on doit mettre sur ces sujets pour prioriser nos dépenses et ça changerait vraiment, vraiment beaucoup de choses.
0: Je pense que le mieux, c'est d'aller voir votre compte Instagram pour se faire une idée. La Petite Budgéteuse, merci beaucoup Anna.
3: Merci.
0: Et je le rappelle, mon mail, c'est par ici leséconomies@radiofrance.com si vous voulez participer à l'émission. J'attends vos messages avec grand plaisir. Marguerite Collignan, vous êtes directrice de l'éducation financière à la Banque de France. Avant de nous quitter, vous allez vous prêter au jeu de notre quiz, le vrai-faux, pour finir avec les idées claires donc sur ce thème du budget personnel. Première question, vrai ou faux, un découvert autorisé est un découvert gratuit?
4: Faux. Autorisé, ça n'a jamais voulu dire gratuit, c'est encadré. La banque est prévenue, mais il y a des frais afférents, soit des frais bancaires dans le contrat, soit des agios.
0: Faire son budget est utile uniquement quand on a beaucoup d'argent, vrai ou faux?
4: Évidemment faux, c'est même plutôt l'inverse. Quelque part, moins on en a, plus il faut connaître. Hein.
0: Payer régulièrement en 3 ou 4 fois sans frais peut finir par déséquilibrer un budget, vrai ou faux?
4: Vrai si on accumule ce type de process.
0: Le crédit renouvelable est généralement, donc revolving, vous en parliez tout à l'heure, est généralement plus cher qu'un crédit personnel classique. C'est vrai ou c'est faux?
4: Totalement vrai. On est entre 12 et 20% d'intérêt sur du crédit revolving.
0: Vrai ou faux, quand on est à découvert tous les mois, c'est un premier signal d'alerte?
4: Vrai.
0: Il est recommandé d'avoir une petite épargne de précaution, même quand son budget est serré. C'est-à-dire, c'est vraiment un objectif.
4: Vrai. L'épargne de précaution, c'est pas une épargne projet en tant que telle. C'est une épargne pour pouvoir parer une difficulté, un imprévu. Idéalement, quand les gens le peuvent, évidemment, il faudrait avoir de côté 2 à 3 mois de salaire sur un livret A.
0: Et puis, dernière question, très rapidement. Un placement qui promet un rendement élevé sans aucun risque doit rendre méfiant. Vrai ou faux?
4: Vrai. Quand c'est trop beau pour être vrai, généralement, c'est pas vrai.
0: Marguerite Collignan, vous êtes directrice de l'éducation financière à la Banque de France. Merci beaucoup en tout cas pour tous vos éclairages. J'espère que vous y voyez plus clair, vous qui nous avez écoutés sur votre radio locale ici. 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Et la semaine prochaine, on va tout vous dire si vous avez le projet d'acheter une voiture électrique. Vos questions donc par ici, leséconomies@radiofrance.com. À suivre, des infos près de chez vous et votre après-midi en musique sur votre radio locale ici.
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1: Si vous aimez voyager dans l'histoire du XXe siècle, on a de bons conseils pour vous.
6: Ici, nous sommes au cimetière américain de Colville-sur-Mer. Il regroupe à lui seul 9389 tombes de soldats qui sont morts lors de la Seconde Guerre mondiale. Je pourrais vous parler de celle du général Theodore Roosevelt Jr., fils du président américain, qui est la plus populaire, ou celle des frères Nyland, dont l'histoire a inspiré Steven Spielberg pour son film « Il faut sauver le soldat Ryan ». Ce cimetière est immense. Mais ce qui fait qu'il est spécial, c'est qu'il surplombe la mer et que quand on est face aux tombes, derrière, on voit Omaha Beach. Et à titre personnel, je trouve que c'est un endroit particulièrement beau et paisible.
1: Mais si vous préférez les régions qui pétillent, rendez-vous en Champagne.
7: Dans une cave, c'est l'âme de la Champagne qui se raconte. Dès les premières marches, la fraîcheur me saisit, 12 degrés constants. Je distingue la hauteur sous plafond dans une demi-obscurité. Le champagne n'aime pas la lumière. Les bouteilles alignées sur des pupitres semblent figées dans le temps, couvertes de poussière, comme si elles gardaient des secrets anciens. Les caves se visitent toute l'année et incluent une dégustation. Mais je vous le dis tout de suite, hein, mieux vaut réserver à l'avance.
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célébrissime titre de 1981, joueur de blues, avec quelques références, notamment à Mère Teresa ou encore à Martin Luther King. Samedi 27 juin, comme je suis heureuse de vous retrouver, Sophie Nolvaux au micro de votre radio locale ici, en ce tout début d'été. Et on peut dire qu'on a commencé fort, côté température. La saison des apéros entre amis et des pique-niques improvisés est officiellement ouverte. Dans quelques jours, quelques semaines, vous serez peut-être d'ailleurs en vacances. D'ici là, on profite de la musique avec Jean-Jacques Goldman qui nous emmènera au bout de nos rêves. Ce sera après cette nouveauté de Vita. Voici Ça fait mal.

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Quand le café arrive en France au XVIIe siècle, il intrigue et séduit. Mais attention, pas de cafetière, pas de filtre. On le fait bouillir comme une soupe. What else? Sous Louis XV, impossible de débattre des lettres, des arts ou de philosophie sans un café. Le roi était si charmé par cette fève importée du Moyen-Orient qu'il l'impose à la cour de Versailles. Le café devient une boisson d'avenir, et Paris, sa capitale. Une boisson du raffinement qu'on serait bien incapable d'ingurgiter aujourd'hui. À l'époque, on la prépare en jetant la poudre de café dans de l'eau pour faire mijoter le tout. Résultat, il y a littéralement à boire et à manger. Une bouillie noire, amère et pleine de marre. Bref, le café ressemblait davantage à un potage énergisant, un peu cramé, qu'à l'élixir délicat qu'on connaît aujourd'hui. Il faut attendre le 19e siècle pour voir apparaître la cafetière à filtre. En 1802, François Descroisy, un chimiste normand, imagine un récipient à deux étages. À leur jonction, une plaque métallique percée de trous fait office de filtre. On y dispose le café moulu, on verse l'eau chaude dessus et l'infusion se fait lentement. C'est rudimentaire, mais ça a le mérite d'être efficace. La boisson obtenue est plus claire, plus douce et surtout buvable, sans avoir à mâcher. L'invention porte le nom de l'abbé du Bellois. Lui n'a rien inventé, mais il a popularisé l'outil. À défaut d'avoir eu l'idée, il a su la vendre. Un vrai barista du marketing. Un apport suffisant à ses yeux pour baptiser la cafetière du Bellois. Si le café nous réveille aujourd'hui, au XVIIe siècle, il fallait surtout être bien réveillé pour oser y goûter, réussir à l'avaler et survivre à sa première gorgée.

0: écoutez ici et un titre qui met de super bonne humeur. On écoutait One Republic avec Runaway. À suivre, le groupe U2 et Lily Cube pour un sympathique voyage en Italie. Ne bougez surtout pas, on revient dans un court instant. Bel après-midi.
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1: Très bel après-midi, il est 14h, vous écoutez ici. Toute l'info en français dans le monde en 90 secondes avec Cyril Ardo-Redon.
2: La canicule recule, mais ses effets sanitaires restent devant nous pendant plusieurs jours. C'est ce que dit le gouvernement après une nouvelle cellule interministérielle de crise ce matin. Le Premier ministre appelle à la vigilance tout en confirmant une hausse du nombre de décès, notamment à domicile. Les urgences débordées, voire saturées, les quatre SAMU de Paris, des Hauts-de-Seine, de la Seine-Saint-Denis et du Val-de-Marne ont enregistré une augmentation de 80% du nombre d'appels cette semaine. Plusieurs hôpitaux ont déclenché le plan blanc. C'est le cas de tous ceux en Île-de-France, mais aussi à Nantes, Tours, en Vendée ou encore à Guéret. Attention aux orages, ils peuvent être localement brusques et violents cet après-midi selon Météo France, qui place 34 départements en vigilance orange. L'organisme météorologique prévoit par ailleurs la fin des vigilances rouges demain soir. Dans l'actualité également, ce samedi, l'épouse de Jérôme Barella porte plainte contre lui pour des faits de viol et de violence conjugale. Elle était entendue dans le cadre des investigations en cours après la mort de Liana, 11 ans, dans le Gers. 11 personnes portent plainte contre X après avoir été victimes de freinage fantôme sur leur véhicule. Leur voiture a freiné toute seule, sans action de leur part. Une enquête est actuellement menée par le service de surveillance du marché des véhicules. Et puis c'est la finale de Top 14 ce soir du rugby. Toulouse, Montpellier, les Toulousains vainqueurs des trois dernières finales et emmenés par un immense Antoine Dupont, son favori. Le coup d'envoi, c'est à partir de 21h.
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2: On jette un coup d'œil sur nos prévisions météo pour ce samedi après-midi avec tout d'abord cette vigilance rouge encore pour canicule dans tout le quart nord-est du pays. Canicule rouge, alerte rouge qui devrait être levée demain soir selon Météo France. Pour cet après-midi, des orages attendus sur toute la moitié ouest du pays cet après-midi. C'est plus ensoleillé pour la moitié ouest. Côté température, 27 à 37 degrés cet après-midi.
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0: Under the Rainbow, c'était Ease. Vous écoutez ici Sophie Nolvaux avec vous. J'espère que votre samedi est plutôt sympa, que vous le passiez à la maison, au travail ou sur la route. Vous n'avez pas oublié votre bouteille d'eau, parce que quelle semaine les amis. Ne prenez pas de risques, s'il fait trop chaud, remettez la balade prévue à un autre jour. Dans le prochain quart d'heure, des conseils utiles à côté de chez vous et sans plus attendre, vos trois chansons françaises à la suite.
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0: 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Bientôt 15h et toute l'info en France et dans le monde en 90 secondes. Mais avant cela, Gloria Gaynor, Jérémy Frérot et De Corguiz.
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1: Vous écoutez ici, excellent après-midi, il est 15h. Toute l'info en France et dans le monde en 90 secondes avec Cyril Ardo-Redon.
2: Un appel à la vigilance lancé par le Premier ministre alors que la canicule n'est toujours pas terminée. Il confirme la hausse du nombre de décès, notamment à domicile. La vague de chaleur recule, dit-il, mais ses effets sanitaires restent devant nous pendant plusieurs jours. Les hôpitaux face à une saturation exceptionnelle. 80% d'appels en plus au SAMU de Paris, des Hauts-de-Seine, de Seine-Saint-Denis et du Val-de-Marne. Et des plans blancs déclenchés en Île-de-France, Nantes ou encore Guéret. Attention aux orages cet après-midi. 34 départements sont placés en vigilance orange dans une large diagonale qui va du sud-ouest au nord du pays. Des épisodes localement brusques et violents selon Météo France. Par ailleurs, les prévisionnistes anticipent une fin des vigilances rouges canicule demain soir. Un couple d'octogénaires retrouvé mort dans la piscine d'une propriété privée à Nove dans les Bouches-du-Rhône. La piste de la noyade accidentelle est à ce stade privilégiée. Depuis le début de la vague de chaleur, il y a eu 64 noyades selon le décompte du ministère de l'Intérieur. Un nourrisson de 2 mois est décédé à Creil dans l'Oise après avoir reçu des coups. Ses parents de 20 et 25 ans sont placés en garde à vue. Le bébé avait été hospitalisé jeudi avec un pronostic vital engagé. Le père est déjà connu de la justice. Et puis du rugby à suivre ce soir avec la finale de Top 14. Qui de Toulouse ou de Montpellier sera sacré champion de France? Les Toulousains, vainqueurs des 3 dernières finales, sont favoris. Réponse et coup d'envoi à partir de 21h.
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4: La météo en Bourgogne, c'est la vigilance rouge canicule maintenue jusqu'à demain matin, 6h maximale de ce samedi, entre 37 et 41 degrés à Montbard, du soleil toute la journée. Ce soir, les nuages menaçants se forment d'abord dans le Châtillonnais, le plateau de Langres, le Pays d'Arnay et le Morvan. Des orages sont annoncés d'ici demain avec de la pluie. Minimale cette nuit, comprise entre 20 et 25 degrés, 20 degrés pour le Pays d'Arnay et jusqu'à 25 dans le Louannais.
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Et si Bourgogne qui prend des allures d'Ibiza avec le DJ Calvin Harris accompagné de Katy Perry et de Pharrell Williams, c'était Feels qu'on écoute aussi bien sur la plage du lac de Chour que sur celle d'Enbossa. Bienvenue si vous arrivez où il fait encore bien chaud, hein, mais ça devrait se calmer dès demain soir. Après la pause, le duo Véronique Jeannot, Laurent Voulzy, puis nous aurons le nouveau Zazie pour nous emmener jusqu'à 15h30, heure de l'agenda ICI Express.

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0: Ici Bourgogne, c'était La Villiers avec Noir et Blanc. Envie d'occuper votre week-end et vous ne savez pas comment? Une seule solution, ici Express, en poudre ou en gélule.
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0: Ça y est, les grandes vacances approchent et avec elles, le coup d'envoi de la saison des festivals en Bourgogne. Si vous cherchez le plan parfait pour lancer votre été dans une ambiance survoltée et ultra conviviale, notez bien ces dates, les vendredis 3 et samedi 4 juillet pour le festival Complètement Barge qui fait son grand retour. Pour situer, cela se passe au cœur du charmant village de Barge, à seulement 15 km au sud de Dijon. Porté par une incroyable équipe de bénévoles passionnés, ce festival à taille humaine défend une culture accessible à tous en milieu rural en faisant la part belle à la proximité et à la bonne humeur. Et pour cette édition de 2026, on peut dire que les organisateurs ont fait un pari très fort sur la programmation. Préparez-vous à deux jours de live intense, oscillant entre musique actuelle, groove et pure énergie festive. Sur la scène unique du festival, vous allez pouvoir vibrer au son des rythmes trans et tribaux de La Petite Fumée, découvrir l'univers envoûtant de Louisa, le show rétro déjanté des Frères Jacquard, sans oublier le Cactus Groove Band et NTTF. En plus des concerts, le cœur du village s'animera également grâce à des performances artistiques et du street art en direct. Les 3 et 4 juillet, direction Barge.
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0: Tracy Morgan, c'était 10 Strand Derby, Sign Your Name. C'est le week-end, il est encore plus sympa quand on le passe ensemble. Hein. Venez sous le parasol, on marque une pause et on se retrouve juste après avec Véronique Sanson, qui n'a besoin de personne, et le nouveau Bruno Mars. Bon samedi à vous, voire bonnes vacances si vous avez choisi de devancer la transhumance juilletiste.
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1: Et ici il fait un petit peu chaud, mais c'est ramu demain. Il est 16h. C'est l'heure de retrouver les infos d'ici et d'ailleurs.
2: La mortalité en forte hausse en raison de la canicule, notamment à Paris. 109 décès recensés en 24 heures dans la capitale, contre 7 personnes en moyenne à cette période de l'année selon le SAMU. Par ailleurs, les deux funérariums de Paris Intramuros sont complets depuis ce matin selon la Fédération Nationale du Funéraire. La période des soldes d'été prolongée sur décision du Premier ministre Sébastien Lecornu en raison de la canicule qui perturbe les commerces dans les centres-villes. Les soldes devaient se terminer initialement le 21 juillet, la nouvelle date de fin n'a pas encore été décidée par le gouvernement. Attention aux orages cet après-midi. 34 départements sont placés en vigilance orange dans une large diagonale qui va du sud-ouest au nord du pays. Des épisodes localement brusques et violents selon Météo France. Par ailleurs, les prévisionnistes anticipent une fin des vigilances rouges canicule demain soir. Deux personnes de 20 et 25 ans placées en garde à vue après la mort de leur bébé de 2 mois à Creil dans l'Oise. Il avait été pris en charge jeudi avec un pronostic vital engagé après avoir été frappé au visage. Il présentait plusieurs ecchymoses. Le père est déjà connu de la justice. Du rugby, ce soir avec la finale de Top 14, Toulouse-Montpellier. Les Toulousains sont favoris. Le coup d'envoi, c'est à 21h. Et puis le sélectionneur de l'équipe de France de foot, de retour à Boston, aux États-Unis pour la suite de la Coupe du Monde. Et Didier Deschamps avait dû rentrer en France pour assister aux obsèques de sa mère. Prochain match des Bleus, ce sera lundi contre la Suède.
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4: La météo en Bourgogne, c'est la vigilance rouge canicule maintenue jusqu'à demain matin, 6h maximale de ce samedi, entre 37 et 41 degrés à Montbard, du soleil toute la journée. Ce soir, les nuages menaçants se forment d'abord dans le Châtillonnais, le plateau de Langres, le Pays d'Arnay et le Morvan. Des orages sont annoncés d'ici demain avec de la pluie. Minimale cette nuit, comprise entre 20 et 25 degrés, 20 degrés pour le Pays d'Arnay et jusqu'à 25 dans le Louannais.
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Ici Bourgogne, c'était Genesis et Invisible Touch en 1986. Actu local, musique et bonne humeur, vous êtes bien chez vous et surtout avec la clim ou un ventilo. Mais si vous êtes ailleurs en train de profiter des berges ou des plages, des rivières ou des lacs de la région, c'est bien aussi. Mais n'hésitez pas à boire beaucoup car le mercure flirte avec les 40 degrés aujourd'hui. Chapeau et crème solaire s'imposent également. Bon après-midi, voici le nouveau titre de Marine.

0: Stéphane Conchon et son humeur du week-end. Bonjour Stéphane.
1: Salut Yannick, salut tout le monde.
0: Alors comment on se sent aujourd'hui?
1: Comme un nouveau-né. Ouais. Cette semaine, j'ai découvert que certains bébés étaient déjà très pressés de découvrir le monde. En Autriche, déjà, un petit garçon est né dans un McDonald's. Oui, il a attendu 9 mois et au dernier moment, il s'est dit « Moi, je veux des frites !»
2: Des frites. Tenez.
1: Et c'est pas tout. Quelques jours plus tôt, dans le Maine-et-Loire, une jeune femme avait accouché sur une plage. Décidément, il y en a qui choisissent leur lieu de vacances très très tôt.
0: Il y a peut-être un rapport avec la canicule, Stéphane.
1: Peut-être, mais avec cette chaleur, on pense effectivement aux personnes âgées, aux personnes fragiles, et peut-être un peu moins aux femmes enceintes. Parce qu'une grossesse par 37 degrés, eh ben, ça doit pas être simple. Alors, autant éviter que le bébé décide de sortir avant l'aire d'autoroute. En tout cas, en Bourgogne, j'ai regardé, aucun accouchement précipité cette semaine. Ici, c'est opération escargot. Les bébés prennent leur temps, ils avancent tranquillement. Et quand ils sentent que le moment est venu, pof, ils pointent le bout de leur corne. Ce qui m'intéresse surtout, c'est ce qu'on offre aux bébés nés dans des endroits insolites. J'ai entendu dire que lorsqu'un enfant naît dans un train en marche, par exemple, déjà, c'est bien parce que ça prouve que tout n'arrive pas en retard à la SNCF, mais surtout, j'ai entendu dire que la compagnie pouvait faire un geste commercial jusqu'à la majorité de l'enfant. Ouais. Mmh. Mais alors au McDo, qu'est-ce qu'on offre, hein? Un Happy Meal jusqu'au bac? Des nuggets à volonté? Ou un Big Mac gratuit le jour de ses 100 kilos? Cela dit, la maman aurait peut-être dû viser encore plus haut. Imaginez un accouchement aux impôts. Là, il y avait peut-être moyen d'obtenir une demi-part fiscale à vie. Plus sérieusement, avec ces températures caniculaires, prenez soin de vous, buvez régulièrement, donnez des nouvelles à vos proches les plus fragiles. Et si vous êtes enceinte, évitez peut-être d'aller déjeuner dans un fast-food situé un peu loin de la maternité.
3: Je veux accoucher ici.
4: Ah non, non, on ne peut pas accoucher ici, c'est pas fait pour ça.
1: Et avant de filer, je vous partage la pensée de la semaine, repérée sur les réseaux sociaux. On vit dans un pays tellement prétentieux que même les températures se sentent supérieures à la normale.
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0: Patricia Cass qui nous chantait le blues en 1987 sous l'égide de DJ Barbelivien. C'est le week-end, profitez-en pour passer une bonne après-midi avec nous. Actu local, musique et bonne humeur, même sous un soleil de plomb. Et la bonne musique, elle est là, avec Benjamin Biolay dans un instant. Et Offal & Fire qui prépare la rentrée avec September. Ils ne sont pas les seuls. Hein. Dans mon supermarché, ils ont remplacé les produits de piscine par les cartables et les cahiers. J'ai essayé, ça marche moins bien pour se débarrasser des algues.
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0: Earthland Fire, c'était September. Ici Bourgogne, actu local, musique et bonne humeur. Quelques idées de sortie, eh bien c'est maintenant.
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0: Mercredi 1er juillet, de 18h30 à 20h, je vous propose de vous accorder une pause créative et de libérer votre imagination. Le centre social de Pouilly-en-Auxois vous invite à participer à un chaleureux atelier d'écriture. Qu'est-ce qu'un atelier d'écriture? Voyez cela comme une petite aire de jeu pour les mots. Le principe est simple, ludique et accessible absolument à tout le monde. On lance une idée de départ, on attrape un stylo et hop, les phrases prennent vie tout naturellement. Et si oubliez les notes, les dictées ou les règles compliquées de la grammaire, l'objectif unique est de retrouver le pur plaisir d'inventer, de s'amuser, de rire parfois et de surprendre souvent. Au cours de 7h30, on écrit à son rythme, on partage ses textes si on le souhaite, on s'inspire des autres et on repart surtout avec des histoires plein la tête et le cœur léger. Tout ce qu'il vous faut, c'est apporter votre plus beau stylo, un carnet et vous laisser porter par la magie des mots. C'est la sortie idéale en fin de journée pour déconnecter du quotidien, s'offrir un moment rien qu'à soi ou partager une activité originale entre amis. Côté tarif, comptez 9€ pour les adhérents et 12€ pour les non-adhérents. Pour garantir le confort de chacun, la convivialité des échanges, les places sont limitées.
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0: Ici Bourgogne avec M. Pokora, bienvenue si vous arrivez. C'est ici Bourgogne, actu local, musique et bon humour, celui de Fred Ballard qui est en tube.
1: Moi, ma diététicienne, elle me dit aussi que l'autre ennemi à combattre, c'est la frustration. Et donc, elle dit que pour éviter la frustration, il est conseillé de goûter un tout petit peu.
2: Voilà, donc règle numéro 1 pour rentrer dans son bikini en juillet, tout en profitant du dernier week-end de juin, on oublie la privation, on privilégie, comme dans le pomme, l'alimentation gourmande en pleine conscience.
1: Attention, il faut rester vigilant, parce que le cerveau, lui, il a enregistré l'image du gâteau en entier. Le cerveau, lui, il sait qu'il y a de la chantilly. Bah donc il faut aussi goûter la chantilly. Hein. Pour ne pas être frustré, on va en prendre un tout petit peu, voilà. Voilà, ça c'est rien du tout, hein. Pas vraiment.
2: Ah bah oui, là du coup, il n'y a aucune frustration possible. Hein. Le cerveau se régale autant que l'estomac, c'est tout le problème hein, avec les desserts. Au resto, les garçons en commandent toujours un, mais nous, les filles, jamais. On résiste à l'appel du sucre.
3: À partir du moment où le gâteau y est là, ça se passe en trois étapes. Première étape, t'as pris quoi? Ben j'ai pris un gâteau au chocolat, chérie, t'as entendu? J'ai dit au serveur, j'ai dit gâteau au chocolat. C'est bon? Écoute, c'est un gâteau avec un goût de chocolat, franchement c'est pas mal. Je peux goûter et je peux bouffer ton gâteau.
2: Alors oui, c'est vrai, ça se passe souvent comme ça, mais c'est une stratégie qui a fait ses preuves. Hein. Manger le dessert des autres, ça compte pas dans le calcul des calories et ça permet à Kev Adams de se fendre la poire entre le fromage et ce qui aurait dû être son dessert.
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0: Ici Bourgogne, vous connaissiez le lac de la Martine, poète mâconnais, mais celui de Julien Doré, bah, il est pas mal non plus, hein, surtout qu'à la fin du clip, il tombe nez à nez avec Pamela Anderson. Mais bon, c'est pas mal ébu ici. On marque une pause et on se retrouve juste après avec le nouveau Shakira accompagné de Burna Boy, puis il y aura Jean-Jacques Goldman avec La vie par procuration. Alors à ce propos, il n'y a pas que les pigeons hein, qui souffrent de la chaleur. La LPO recommande aux possesseurs de balcons, jardins et autres terrasses de mettre des récipients d'eau pour que les oiseaux puissent s'abreuver quand ils le souhaitent. Ils comptent sur vous.
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1: Bon samedi avec nous, il est précisément 17h. Et si on retrouvait les infos ?
2: La fin de la canicule est en vue. 13 départements sortiront de la vigilance rouge ce soir à 22h, essentiellement dans l'Est et le centre du pays. Il y aura demain 24 départements en vigilance rouge, 41 en orange. Météo France prévoit la fin de toutes les vigilances rouges demain soir. Prudence aussi aux orages. 34 départements sont placés en vigilance orange cet après-midi et dans une large diagonale qui va du sud-ouest au nord du pays. Des épisodes localement brusques et violent selon Météo France. En raison de cette canicule, la mortalité en forte hausse, notamment à Paris. Le SAMU a recensé 109 décès dans la capitale ces dernières 24 heures, contre 7 par jour en moyenne à cette période de l'année. Un couple d'octogénaires retrouvé mort dans la piscine d'une propriété privée à Nove, dans les Bouches-du-Rhône. La piste de la noyade accidentelle est à ce stade privilégiée. Et depuis le début de la vague de chaleur, il y a eu 64 noyades selon le décompte du ministère de l'Intérieur. La canicule qui fragilise les commerçants des centres-villes alors que les soldes d'été ont démarré cette semaine. Le gouvernement a donc décidé de prolonger les soldes qui devaient se terminer initialement le 21 juillet. La nouvelle date de fin n'est pas encore connue. À Amiens, une femme de 21 ans est morte cette nuit après avoir reçu plusieurs coups de couteau dans des circonstances qui restent à préciser. Une enquête est ouverte pour homicide volontaire. Un jeune homme, jusque-là inconnu de la justice, a été placé en garde à vue. On passe au sport avec la finale de Top 14 de rugby à suivre ce soir. Toulouse-Montpellier. Les Toulousains sont favoris. Le coup d'envoi, c'est à 21h. Et puis Didier Deschamps, de retour dans la Coupe du Monde de foot. Le sélectionneur des Bleus est rentré quelques jours en France pour les obsèques de sa mère. Il vient de revenir à Boston aux États-Unis. Prochain match pour la France, ce sera lundi soir en 16e de finale. Coup d'envoi à 23h contre la Suède.
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4: La météo en Bourgogne, c'est la vigilance rouge canicule maintenue jusqu'à demain matin, 6h maximale de ce samedi, entre 37 et 41 degrés à Montbard, du soleil toute la journée. Ce soir, les nuages menaçants se forment d'abord dans le Châtillonnais, le plateau de Langres, le Pays d'Arnay et le Morvan. Des orages sont annoncés d'ici demain avec de la pluie. Minimale cette nuit, comprise entre 20 et 25 degrés, 20 degrés pour le Pays d'Arnay et jusqu'à 25 dans le Louannais.
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Johnny, on vous accompagne tranquillement jusqu'à 19h avec des bons plans loisirs et sorties. J'espère que le week-end se déroule bien pour vous. Peut-être préparez-vous vos vacances, c'est bientôt le jour J. Alors n'oubliez pas de voyager léger si vous prenez une compagnie aérienne low cost. Sinon la valise en soute va vous coûter plus cher que le siège. Pas de souci de s'étendre si vous restez dans le coin. En plus, maintenant qu'on a le même climat qu'en Guadeloupe, autant rester ici en Bourgogne.

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1: Écoutez, c'était cette semaine.
2: Ici, à Baigneux-les-Juifs, en pleine nature, au milieu d'un pré qui a été fauché, qui a été pressé, au milieu des bottes de foin. Eh ben, je vais donner un coup de main à Didier. Avec un apprenti comme ça.
3: Ah, ben, on verra, ouais, hein, écoute.
2: Eh ben, je sais pas si vous irez jusqu'aux moissons, hein. Bon, vous m'avez laissé les commandes de cet engin qui est indispensable désormais.
3: Ouais, c'est notre brouette sur les exploitations, effectivement. Il sert vraiment à tout.
2: Un Manitou avec un bras télescopique qui permet de soulever des charges absolument incroyables, sachant qu'avant,
3: et puis quand de manœuvrer,
2: vous faisiez ça.
3: On avait des tracteurs à fourche, alors ça a évolué, c'est comme tout a évolué. Et là, en plus, t'es au top de la sécurité, c'est-à-dire que t'as une sécurité de siège. Si jamais tu te lèves du siège, le frein à main va se mettre en route.
2: Ah, c'est bien.
3: Et là, t'as le joystick, donc t'as tout sur le joystick, t'as la marche avant, la marche arrière, et si t'as pas la main sur le. Comme ça sur le joystick en fait, il reconnaît pas que t'es dedans et donc du coup tu peux pas bouger.
2: Ça a l'air simple comme ça.
3: Voilà, donc tu mets ta main, c'est le prolongement de l'accoudoir.
2: Voilà.
3: Et là t'accélères et il va avancer.
2: J'accélère où là?
3: Non. Faut que c'est l'accélérateur comme une voiture.
2: Avec le pied.
3: Voilà.
2: D'accord.
3: Et alors, le frein à main automatique, il s'en va.
2: Je vais où là?
3: Ah bah tiens, on va aller chercher les bottes là-bas. Derrière le tracteur là. Vas-y, avance.
2: Ouais, bah, elles sont loin.
3: Alors accélère.
2: Ouais. Ah oui, il faut y aller.
3: Ouais, faut quand même y aller. On n'est pas en mode mamie, hein.
2: Et puis il n'y a pas de radar au milieu d'un champ là, comme
3: non,
2: ça.
3: Non.
2: Allez, hop, on y va. Voilà, comme ça. Je me dis que c'est peut-être le seul moment, l'un des seuls moments ludiques. Oh pardon, je suis un peu trop vite. Oh. Qu'est-ce que j'ai fait qu'il ne faut pas faire?
3: Ah, mais rien.
2: Ah non, c'est la fourche qui
3: s'enclenche. T'as baissé,
2: ah,
3: mais
2: merde.
3: C'est pas grave. Il n'y a rien de grave.
2: Je me dis, il se passe un truc qui n'est pas normal. Mais la fourche s'était enfoncée dans le sol et moi j'avançais à toc. Donc évidemment.
3: Ah bah c'est les premières fois que tu veux.
2: Voilà.
3: C'est des trucs de stagiaires ça.
2: Sacré stagiaire.
4: Ils sont là-bas. On va tourner là.
2: À droite là, à gauche. Ah, ok. L'autre gauche. Voilà. L'autre droite. Très bien. Vous pourriez pas bosser sans ces trucs là aujourd'hui.
3: Ah ben non, difficilement. Bah en fait il y a eu un remplacement de la main d'œuvre, ni moins, comme partout quoi, comme dans les usines. Donc là c'est les machines qui ont remplacé l'homme. Maintenant on est quasi tout seul sur notre exploitation, donc il faut que les machines arrive à faire un certain rendement.
2: Alors, je me positionne en face.
3: T'es en face.
2: Ouais.
3: On va.
2: En face d'un gros tas de foin.
3: Voilà. On a quatre bottes d'empilées l'une sur l'autre.
2: Donc, une tote 6. J'ai bien retenu.
3: On va viser à peu près le milieu de la botte.
2: Ouais.
3: Tu vas piquer. Voilà. Continue d'avancer.
2: On avance.
3: Voilà.
2: Les pics rentrent dans les grosses bottes.
3: Et là, hop, on ramène en arrière.
2: Ah oui, d'accord.
3: Et on a pris le paquet.
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0: Ici Bourgogne, c'était Santa, c'est le week-end et il est encore plus frais quand on est sur Ici Bourgogne. Alors je n'ai aucune donnée scientifique pour en attester, hein. Il faudra donc me croire sur parole. Actu local, musique, bonne humeur, vous nous écoutez partout du Morvan au Châtillonnais et vous avez fait le bon choix. Dans un instant, Sergio Mendes et Mylène Farmer pour nous emmener vers l'agenda Ici Express de 17h30.
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1: Alors que la saison estivale bat son plein, un terrible drame vient tout juste de bousculer la tranquillité d'un de nos plus beaux domaines. Le gouvernant a été retrouvé sans vie, étendu au milieu du grand salon. Rassurez-vous tout de suite, il ne s'agit pas d'un fait divers réel. C'est le point de départ d'une toute nouvelle création immersive totalement captivante, baptisée Un cadavre au château. Ce grand spectacle interactif d'enquête grandeur nature vous donne rendez-vous samedi 25 juillet à 18h au cœur du magnifique château de Rosières à Saint-Saëns-sur-Vingeanne. Le temps d'une soirée, vous allez pouvoir vous glisser dans la peau de Sherlock Holmes ou d'Hercule Poirot, accompagné par une troupe de comédiens professionnels en costume. Vous allez devoir inspecter minutieusement les scènes de crime, analyser les moindres indices, interroger vous-même les habitants du domaine. Ouvrez l'œil, étendez l'oreille, car dans cette demeure historique, que tout le monde a un alibi et tout le monde a quelque chose à cacher. Ce cluedo géant et théâtralisé vient couronner une offre d'activités déjà particulièrement riche au château de Rosières qui propose tout l'été des escape games pour les ados et les adultes, des chasses au trésor pour les enfants et même des chambres d'hôtes pour prolonger l'expérience.
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0: Coldplay, ici Bourgogne, c'est le week-end. Profitez-en pour passer une bonne après-midi avec nous. Actu local, musique et bonne humeur. Et si on voyageait dans le temps maintenant avec Stéphane Bern, cap sur l'histoire.
1: Quand le café arrive en France au XVIIe siècle, il intrigue et séduit. Mais attention, pas de cafetière, pas de filtre. On le fait bouillir comme une soupe. What else? Sous Louis XV, impossible de débattre des lettres, des arts ou de philosophie sans un café. Le roi était si charmé par cette fève importée du Moyen-Orient qu'il l'impose à la cour de Versailles. Le café devient une boisson d'avenir, et Paris, sa capitale. Une boisson du raffinement qu'on serait bien incapable d'ingurgiter aujourd'hui. À l'époque, on la prépare en jetant la poudre de café dans de l'eau pour faire mijoter le tout. Résultat, il y a littéralement à boire et à manger. Une bouillie noire, amère et pleine de marre. Bref, le café ressemblait davantage à un potage énergisant, un peu cramé, qu'à l'élixir délicat qu'on connaît aujourd'hui. Il faut attendre le 19e siècle pour voir apparaître la cafetière à filtre. En 1802, François Descroisis, un chimiste normand, imagine un récipient à deux étages. À leur jonction, une plaque métallique percée de trous fait office de filtre. On y dispose le café moulu, on verse l'eau chaude dessus et l'infusion se fait lentement. C'est rudimentaire, mais ça a le mérite d'être efficace. La boisson obtenue est plus claire, plus douce et surtout buvable, sans avoir à mâcher. L'invention porte le nom de l'abbé du Bellois. Lui n'a rien inventé, mais il a popularisé l'outil. À défaut d'avoir eu l'idée, il a su la vendre. Un vrai barista du marketing. Un apport suffisant à ses yeux pour baptiser la cafetière du Bellois. Si le café nous réveille aujourd'hui, au XVIIe siècle, il fallait surtout être bien réveillé pour oser y goûter, réussir à l'avaler et survivre à sa première gorgée.
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0: Ici Bourgogne, de Châlons à Bruxelles avec Boulevard des Airs. C'est ici Bourgogne, avec Actu Local, musique et bonne humeur. On vous accompagne jusqu'à 19h avec la musique et les bonnes idées loisirs. J'espère que le week-end se déroule bien pour vous, malgré la canicule. Ça va se calmer demain soir, hein, Dixit Météo France, avec des températures un peu plus supportables. On marque une pause et on se retrouve juste après avec Texas. Il y fait à peine plus chaud qu'ici, c'est Suellen qui me l'a dit.
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1: Bon début de soirée avec nous, il est exactement 18h. L'heure de retrouver les infos de cette fin de journée.
2: La canicule sera bientôt derrière nous. Météo France prévoit la fin de toutes les vigilances rouges demain soir. Avant ça, 13 départements sortiront de la vigilance rouge ce soir à 22h, essentiellement dans l'Est et le centre du pays. Il y aura demain 24 départements en vigilance rouge, 41 en orange. Prudence aussi aux orages. 38 départements sont placés ce soir en vigilance orange dans une large diagonale qui va du sud-ouest au nord du pays. Des épisodes localement brusques et violent selon Météo France. C'est dans ce contexte que les concerts de ce soir au festival Garo Rock de Marmande dans le Lot-et-Garonne sont interdits sur décision de la préfecture. La soirée de jeudi avait déjà été annulée en raison de la canicule. En raison de la chaleur, la mortalité en forte hausse, notamment à Paris. Le SAMU a recensé 109 décès dans la capitale ces dernières 24 heures contre 7 par jour en moyenne à cette période de l'année. Vous aurez quelques jours de plus pour faire les soldes. Le gouvernement décide de les prolonger. La période devait se terminer initialement le 21 juillet. La nouvelle date de fin n'est pas encore connue. Décision en raison de la canicule qui a fragilisé les commerçants des centres-villes. Un nourrisson de 2 mois est décédé à Creil dans l'Oise après avoir reçu des coups. Ses parents de 20 et 25 ans sont placés en garde à vue. Le bébé avait été hospitalisé jeudi avec un pronostic vital engagé. Le père est déjà connu de la justice. 11 personnes portent plainte contre X après avoir été victime de freinage fantôme sur leur véhicule. Leur voiture a freiné toute seule, sans action de leur part. Une enquête est actuellement menée par le service de surveillance du marché des véhicules. On passe au sport avec la finale de Top 14 de rugby à suivre ce soir. Toulouse-Montpellier, les Toulousains sont favoris. Le coup d'envoi, c'est à 21h. Et puis du foot aussi, la Coupe du Monde, Panama-Angleterre et Croatie-Ghana. 2 matchs à suivre dans la nuit à partir de 23h.
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5: La météo en Bourgogne, c'est la vigilance rouge canicule maintenue jusqu'à demain matin, 6h maximale de ce samedi, entre 37 et 41 degrés à Montbard, du soleil toute la journée. Ce soir, les nuages menaçants se forment d'abord dans le Châtillonnais, le plateau de l'Angle, le Pays d'Arnay et le Morvan. Des orages sont annoncés d'ici demain avec de la pluie. Minimale cette nuit, comprise entre 20 et 25 degrés, 20 degrés pour le Pays d'Arnay et jusqu'à 25 dans le Louannais.
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Super Tramp, The Logical Song, c'est ici Bourgogne. Vous écoutez nos programmes partout, de la Bresse au Dijonais. Profitez bien de votre week-end en vous protégeant des rayons enthousiastes du soleil. Hydratation, crème solaire sont les maîtres mots pour cet été qui débute en fanfare. Bon courage, et si vous bossez, on ne vous oublie pas, vous les personnes faisant tourner la Bourgogne pendant que d'autres se reposent. Voici Oria avec sa petite coupe de bulles, soirée mondaine.

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1: Écoutez, c'était cette semaine.
2: C'est l'association Essor des Vallées de l'Aussois qui l'a mise en place. Bonjour Claude Noce.
3: Bonjour.
2: Vous en êtes le président. Votre association met en avant le patrimoine. De quelle façon ?
3: Bien, nous organisons des visites. Il y a tout un ensemble d'éléments patrimoniaux, que ce soit du patrimoine bâti ou du patrimoine non bâti, je veux dire par là des savoir-faire, des pratiques que nous présentons. Et alors, on a eu l'idée de, afin que les promeneurs puissent se renseigner sans qu'on soit forcément là pour leur expliquer, eh bien, d'implanter des panneaux tout au long de d'un premier sentier maintenant, et puis on espère d'autres sentiers par la suite.
2: Au départ de Villy.
3: Oui, ouais. Nous entretenons 9 sentiers au départ de Villy. Oui.
2: Il y a quoi sur ces panneaux ?
3: Eh bien, il y a quelques photos, notamment des photos anciennes, et puis également des explications. Sachant que sur notre site, nous allons mettre en place une documentation encore plus complète à la disposition du public. Nous avons également prévu de coller des QR codes sur nos panneaux afin de présenter des anecdotes que nous enregistrons auprès des habitants de notre village.
2: Ah ouais, c'est hyper moderne comme truc. On vous aura dans nos oreilles.
3: Oui, ça devient un chemin sonore.
2: Non mais c'est hyper bien fait. Claude Gnos, vous êtes le président d'Eva Essor des Vallées de l'Aussois. Donc là, on va pouvoir en profiter dès cet été. Ça y est, c'est bon. Hein,
3: Absolument, c'est en place. Oui, l'inauguration a eu lieu le 14 juin.
2: Et pour le mois de septembre, qu'est-ce qui se prépare alors ?
3: Alors, deux choses essentiellement. La première, c'est une balade commentée et également agrémentée de différentes animations en journée le 5 septembre.
2: Et puis pour les journées du patrimoine, vous serez là, évidemment.
3: Et là, nous prévoyons une grosse manifestation sur le chanvre textile.
2: Et ce sera donc en septembre 19 et 20 janvier.
3: 19 et 20, oui.
2: Clognos, vous êtes donc le président de l'association Essor des Vallées de l'Aussois. Il y a toujours des bonnes idées hein, pour découvrir le patrimoine et en balade. Merci beaucoup à vous.
3: Eh bien, merci beaucoup.
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0: Swims, mais avec une bouée. C'était Loose Control. 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Ça sent bon les côtelettes et les saucisses qui grillent tranquillement sur le barbecue alors que l'on boit l'apéro sur la terrasse. Gardez-moi quelques olives, hein. Je vous rejoins dès que j'ai fini l'émission. J'apporte le dessert. J'ai une excellente recette de tarte à l'eau. Avec la canicule, c'est le moment ou jamais d'en manger une part. Dans un instant, Paul Naref.
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2: Ça y est, les grandes vacances approchent et avec elles, le coup d'envoi de la saison des festivals en Bourgogne. Si vous cherchez le plan parfait pour lancer votre été dans une ambiance survoltée et ultra conviviale, notez bien ces dates, les vendredis 3 et samedi 4 juillet pour le festival Complètement Barge qui fait son grand retour. Pour situer, cela se passe au cœur du charmant village de Barge, à seulement 15 km au sud de Dijon. Porté par une incroyable équipe de bénévoles passionnés, ce festival à taille humaine défend une culture accessible à tous en milieu rural en faisant la part belle à la proximité et à la bonne humeur. Et pour cette édition 2020, on peut dire que les organisateurs ont fait un pari très fort sur la programmation. Préparez-vous à deux jours de live intense, oscillant entre musique actuelle, groove et pure énergie festive. Sur la scène unique du festival, vous allez pouvoir vibrer au son des rythmes trans et tribaux de la Petite Fumée, découvrir l'univers envoûtant de Louisa, le show rétro déjanté des Frères Jacquard, sans oublier le Cactus Groove Band et NTTF. En plus des concerts, le cœur du village s'animera également grâce à des performances artistiques et du street art en direct. Les 3 et 4 juillet, direction Barge.
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0: Ici Bourgogne, c'était Zazie avec Larsen. Et si nous allions feuilleter le programme TV de Patrice Gascoigne pour causer des coulisses de la télé?
1: Ce soir sur TF1, vous allez assister à la finale de Mask Singer.
2: Le personnage qui va retirer son masque ce soir, c'est le...
1: Vous croyez quand même pas que je vais vous spoiler le gagnant de la finale de cette saison 9 de Mask Singer? Eh non, il faudra attendre ce soir et regarder TF1. Et puis si je vous le disais, je suis sûr que vous m'en voudriez. Bref, on a tout eu dans cette saison 9 qui s'achève ce soir. De la star internationale avec par exemple le chanteur américain Jason Derulo. Mais avec les enquêteurs de l'émission, vous avez découvert, cachés sous leur costume, les Worlds Apart, mais aussi Véronique Jeannot, Pascal Légitimus ou encore Danny Briand, Bruce Toussaint. Si l'émission a trouvé son rythme, c'est aussi grâce à son présentateur Camille Combal. Eh bien figurez-vous que si on revient au début de l'aventure Mask Singer en France en 2019, lorsqu'on lui propose d'animer ce nouveau divertissement, Camille Combal avoue qu'il le connaît bien. Il le regarde déjà, comment ? Bah en se branchant sur la télé américaine.
3: Moi je connaissais bien la version américaine de Mask Singer, ils ont mis E-D-E à la fin, parce que je regarde souvent la télé américaine, j'aime bien voir ce qui s'y fait. Je connaissais pas la version d'avant, hein, coréenne, Asie, moi j'ai vraiment découvert aux États-Unis. Je savais pas du tout que TF1 était intéressé par le projet, encore moins que j'aurais pu peut-être l'animer. Moi j'ai juste regardé comme un téléspectateur, j'étais comme un fou à regarder sur Fox, donc je me suis régalé à regarder cette émission, et toutes les semaines je me disais mais c'est fou ce truc là et pendant l'aventure elle doit durer 7-8 semaines aux États-Unis. À ce moment-là, j'ai su que TF1 y allait et qu'il m'avait choisi.
1: Camille Combal qui regarde aussi les chaînes de télé américaines. Camille, vous êtes là depuis le début. Vous n'avez pas une petite anecdote un peu croustillante en rapport avec l'un des candidats des dernières saisons?
3: On a eu un sujet là, sur un des candidats où il a eu un souci parce que du coup, il faut des excuses pour s'absenter parce qu'il y a quand même beaucoup d'heures de répète, beaucoup d'heures d'enregistrement de musique. Il y en a un qui a eu un souci. Je vous dirai pas quel personnage, mais il y a un des personnages qui a eu un souci puisque son épouse a commencé à penser qu'il avait une aventure.
1: Merci pour cette petite anecdote, Camille Combal, que vous retrouvez ce soir sur TF1 pour la finale de Mask Singer. Quant à moi, bah les masques, je reviens demain pour de nouvelles coulisses télé.
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1: Ici Bourgogne, c'est le nouveau titre d'Amir, à l'imparfaite. C'est le week-end, profitez-en pour passer un bon début de soirée avec nous, alors que le soir tombe tranquillement. Actu local, musique et bonne humeur. La musique de vos plus beaux souvenirs, d'ailleurs, elle revient après la pause avec Thelma Houston. À demain à 13h30 pour un nouvel après-midi en musique. Laurent Petit-Guillaume arrive avec ses disques des années 80 pour vous proposer une belle soirée d'été.
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1: Attention aux orages. Ce soir, 38 départements sont placés en vigilance orange du sud-ouest jusqu'au nord du pays, avec localement, selon Météo France, des épisodes violents. De la grêle attendue par exemple en Ile-de-France, dans les Hauts-de-France et en Champagne. La canicule, quant à elle, recule. Plus aucun département en alerte rouge demain soir, promet Météo France. Pour autant, Audrey Tison, les effets sanitaires de cette vague de chaleur sont devant nous. C'est ce qu'a dit le gouvernement après une cellule interministérielle de crise ce matin.
2: La pression sur le système de santé va s'installer pendant plusieurs jours par effet de latence, avec des déshydratations, des décompensations, des hospitalisations différées, souligne Matignon, qui appelle les Français à la vigilance. Les décès sont en hausse, principalement chez les personnes isolées à domicile. En revanche, aucune situation anormale dans les EHPAD n'a été remontée, selon le gouvernement. Le Premier ministre estime que dans cette crise, de nombreux choix ont bien fonctionné, notamment l'interdiction de l'alcool lors de la fête de la musique. Il se félicite aussi des récents investissements pour l'hôpital dans le sillage du Ségur de la Santé, même s'il reste à faire pour le rafraîchissement des hôpitaux. D'autres points sont jugés préoccupants, comme la robustesse des réseaux d'eau et d'électricité, ou encore du réseau SNCF. Le Premier ministre demande un bilan détaillé de tout cela dans la semaine à venir.
1: Audrey Tison sur votre radio locale. Ici, en raison de la canicule, la mortalité en forte hausse, notamment à Paris. Le SAMU a recensé 109 décès dans la capitale ces dernières 24 heures, contre 7 par jour en moyenne à cette période de l'année. Pour se rafraîchir, beaucoup cherchent des points d'eau et ça vire parfois malheureusement au drame. 74 décès par noyade en 10 jours en France, indique Laurent Nunez, le ministre de l'Intérieur. Pour la plupart, ces noyades ont eu lieu sur des plans d'eau non autorisés et non surveillés. La canicule, qui est un moment difficile pour tout un chacun, mais plus encore pour les personnes les plus fragiles. Aux problèmes de santé s'ajoute parfois la solitude. Alors un EHPAD de Bagnoles dans l'Orne a trouvé la solution, ouvrir ses portes, même aux non-résidents, le temps de cette vague de chaleur. Philippe Thomas.
3: Confortablement installé dans son fauteuil, André Pierre profite de la salle climatisée. Il y a quelques jours encore, il était chez lui, mais il souffrait de la chaleur. Alors les aides à domicile ont préféré qu'il soit pris en charge quelques temps.
4: C'est dur à supporter quand même, la chaleur. Enfin, je suis pas tout jeune non plus, j'ai 92 ans. Là, ça va maintenant. On n'est pas habitué à ça. Mais je suis bien. J'ai de la chance.
3: D'autres peuvent venir quelques heures pour le repas, discuter ou faire un jeu. Depuis la canicule de 2003, les EHPAD disposent en effet de pièces climatisées. Désormais, la vraie crainte concerne les personnes isolées, estime la directrice de l'établissement, Brigitte Lecornu.
5: Une personne âgée va pas penser à boire. Ici, on leur dit continuellement, mais si on leur dit pas, il n'y a pas de sensation de soif ou sensation de chaud. On peut très bien voir une personne âgée ce matin s'habiller et mettre un pull au vert, quoi. Donc, si on n'est pas là pour dire oup, oup, oup, ça va pas du tout, il fait 37, on va mettre un t-shirt, ça suffit, au domicile, ils vont le mettre. Si la famille est pas autour, si c'est des gens un peu isolés, il n'y aura pas de remise en question.
3: En plus de ces résidents, l'EHPAD accompagne 27 personnes âgées qui vivent encore chez elles.
1: Le reportage Philippe Thomas d'ici Normandie. Un nourrisson de 2 mois est décédé à Creil dans l'Oise après avoir reçu des coups. Ses parents de 20 et 25 ans sont placés en garde à vue. Le bébé avait été hospitalisé jeudi avec un pronostic vital engagé. Le père est déjà connu de la justice. 19h04 sur votre radio locale. Ici, on passe au rugby. À suivre ce soir dès 21h, la finale de Top 14 au Stade de France. Qui sera champion entre Toulouse et Montpellier? Bonsoir Fanny Le Chevestrier.
6: Bonsoir Cyril.
1: Vous êtes au Stade de France. Toulouse est le grand favori ce soir.
6: Toulouse fait peur. Depuis la demi-finale remportée avec plus de 70 points passés au Racing 92 vendredi dernier. Et puis l'expérience tout simplement parle en faveur de Toulouse. Triple champion de France en titre qui rêve d'un quadruplé historique comme les anciens Toulousains des années 90. Après, attention, Montpellier ne part pas battu d'avance. Les Montpelliérains qui ont été sacrés en 2022 rêvent de créer créé à nouveau la surprise. Ils ont sorti les armes pour cela, notamment la meilleure défense du top 14 pour essayer de faire tomber Toulouse.
1: Voilà, y aura-t-il un quadruplé de Toulouse ce soir? Réponse à partir de 21h. Merci Fanny Le Chevestrier en direct du Stade de France. Du foot à suivre également ce soir, la Coupe du Monde. Panama, Angleterre et Croatie-Ghana, deux matchs à suivre à partir de 23h. Et puis France-Suède, lundi soir à 23h en 16e de finale de la Coupe du Monde. Didier Deschamps, pour l'occasion, a retrouvé les Bleus à Boston. Il avait quitté l'effectif quelques jours, le temps de rentrer en France pour assister aux obsèques de sa mère.
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8: La météo en Bourgogne, c'est l'arrivée des orages avec d'abord des nuages menaçants dans le Châtillonnais, sur le plateau de Langres, le Pays d'Arnay et le Morvan. En seconde partie de nuit, orages avec des rafales de vent jusqu'à 55 km/h pour le Morvan. Les températures minimales cette nuit comprises entre 20 et 25 degrés. 20 pour le Pays d'Arnay, 25 dans le Louhannais. Et puis demain, averses, orages et nuages toute la journée avec 10 mm de pluie annoncés sur le plateau de Langres et l'Autunois.
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9: Bonsoir à tous, merci d'avoir choisi le rendez-vous avec les années 80 jusqu'à 20h. Une fois de plus, on a sélectionné pour vous des tubes qui ont fait danser, chanter la planète entière pendant cette fameuse décennie. Et ça commence comme ça.

0: téléphone avec argent trop cher.
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0: Et en 1980, il roulait pas sur l'or, Jean-Louis Aubert. Quand il a écrit ce texte, loin de là, il vit dans un petit appartement à Pigalle. Le moral est pas au top, il sent que les autres membres du groupe lui en veulent qu'il écrive des chansons dans son coin, bref. Mais le succès est au rendez-vous. Argent trop cher devient le premier titre classé de téléphone, atteignant la 16e place du top. Et la même année, en 80, le groupe Queen, lui, bat son record de vente de singles. 7 millions de copies écoulées grâce à Another One Bites the Dust.
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0: des États d'Amérique, c'était Luna Parker. Eric et Rachel, un duo pop qui a marqué les années 80, l'espace de 3 singles, un album, un tube, qu'on vient d'écouter, numéro 10 des ventes en février 87 quand même. Dans un instant, une des plus belles chansons du génial Lionel Richie. En 85, on lui commande un titre pour la BO du film Soleil de nuit. Il compose et écrit Say You, Say Me et remporte quelques mois plus tard l'Oscar de la meilleure chanson. Ça arrive juste après ça.
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2: Merci à toute l'équipe et à la radio.
3: Merci, voilà. C'est gentil Jean-Louis, c'est toujours un plaisir. Salut, à bientôt à la Maladie à Dijon.
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1: Mercredi 1er juillet, de 18h30 à 20h, je vous propose de vous accorder une pause créative et de libérer votre imagination. Le centre social de Pouilly-en-Auxois vous invite à participer à un chaleureux atelier d'écriture. Qu'est-ce qu'un atelier d'écriture? Voyez cela comme une petite aire de jeu pour les mots. Le principe est simple, ludique et accessible absolument à tout le monde. On lance une idée de départ, on attrape un stylo et hop, les phrases prennent vie tout naturellement. Ici, oubliez les notes, les dictées ou les règles compliquées de la grammaire. L'objectif unique est de retrouver le pur plaisir d'inventer, de s'amuser, de rire parfois et de surprendre. Souvent. Au cours de 7h30, on écrit à son rythme, on partage ses textes si on le souhaite, on s'inspire des autres et on repart surtout avec des histoires plein la tête et le cœur léger. Tout ce qu'il vous faut, c'est apporter votre plus beau stylo, un carnet et vous laisser porter par la magie des mots. C'est la sortie idéale en fin de journée pour déconnecter du quotidien, s'offrir un moment rien qu'à soi ou partager une activité originale entre amis. Côté tarif, comptez 9€ pour les adhérents et 12€ pour les non-adhérents. Pour garantir le confort de chacun, la convivialité des échanges, les places sont limitées.
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0: Chris Isaac, c'était Wicked Game.
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0: Alors qu'on sort ce titre devenu légendaire en 1989, le succès est au rendez-vous, mais plutôt mitigé. C'est deux ans plus tard qu'il va cartonner ce titre dans le monde entier, parce qu'il devient la chanson phare du film Sailor et Lula de David Lynch, qui rencontre un énorme succès. D'ailleurs, ce sera le seul tube aux États-Unis de Chris Isaac. Qui sera en concert le 2 juillet prochain à la scène musicale de Boulogne-Billancourt? Allez, encore une jolie mélodie, encore un succès des années 80 tout de suite. Graziella de Michel, le pullover blanc.
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la femme veuve qui s'éveille, c'était Daniel Balavoine. Une chanson pour dénoncer les conditions de vie des femmes veuves causées par les politiques et les guerres dans le monde entier. 40 ans plus tard, elle est toujours d'actualité. Il est bientôt 20h. Dans un instant, comme tous les samedis, c'est l'invité d'Émilie Mazoyer qui a choisi la programmation musicale à venir. Mais avant cela, place à Just Can't Get Enough. C'est Dépêche Mode qui arrive juste après ça. Je vous souhaite une belle soirée.

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1: Et la soirée continue sur votre radio locale. Ici, il est 20h.
2: Sur votre radio ici à 20h, c'est Décibel avec ce soir les chansons préférées de Ravage. Comment ça, vous ne connaissez pas encore Ravage? Un groupe incroyable. Et comme l'amour fait des ravages, eh ben Ravage fait des chansons d'amour.

0: Aurélie Saada, Gaspard Royan, c'est Ravage. Vous allez peut-être les croiser cet été sur la route des festivals et vous allez en entendre parler beaucoup, beaucoup. Là, ce soir, c'est eux qui vont parler de leurs goûts musicaux, de leur passion en chanson et celle sans doute qui les rassemble.
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0: Salut à toutes, salut à tous et bienvenue. C'est Décibel jusqu'à 21h. Vous avez l'habitude, hein, toute l'année, tous les samedis, on a accueilli des artistes qui partagent avec vous leurs chansons préférées ce soir. Donc, c'est Aurélie Saada que vous avez découvert dans le groupe Brigitte et Gaspard Royan qui fait du bruit avec ses mains sur le micro, mais on adore. Ils sont là ce soir. On vous présente leur groupe à eux qui s'appelle Ravage. Gaspard Royan, très dissipé. Bonsoir, bonsoir Aurélie, bonsoir, bonsoir Gaspard.
3: Bonsoir Émilie.
0: Bienvenue dans Décibel. Alors je le disais, on vous a déjà entendu avant chacun de votre côté. Aurélie, dans Brigitte.

et Gaspard Royan qui sort des albums depuis belle réussite tous les deux, chacun de votre côté. Et là, ça y est, vous créez ce groupe Ravage. Et moi, j'adore.

0: En entendant ce premier extrait du projet Ravage, évidemment on frétille, on adore les chansons d'amour. Et je crois que c'est Gaspard qui a fait le premier pas, c'est ça Aurélie qui t'a contacté en premier?
1: Ouais, à l'époque, pas pour Ravage d'ailleurs, mais pour Gaspard fait de magnifiques albums de Noël. Oui, que j'adore. J'adore les gens qui célèbrent Noël, c'est quand même assez merveilleux. Et donc, il m'a invité à venir chanter avec lui sur une de ses chansons. Et quand j'ai reçu la chanson, je savais pas du tout à quoi m'attendre. J'ai adoré. J'ai trouvé ça génial. Je me rappelle, j'étais jurée dans un festival dans le sud de la France. Je reçois le morceau et je réponds immédiatement en disant oui, bien sûr, tout de suite, quand demain je rentre, on enregistre.
0: C'est trop bien. Donc, vous enregistrez cette chanson de Noël ensemble. Mais à quel moment vous vous dites transformons l'essai, montons un groupe et pas que de chansons de Noël, mais plutôt de chansons d'amour?
1: C'est un peu comme une comédie romantique. Ouais. En fait, moi, à cette époque-là, j'avais envie de recommencer à travailler avec quelqu'un parce que j'ai adoré travailler à deux. J'adore le groupe. Je trouve qu'on est toujours plus intelligent à plusieurs que tout seul.
0: Si on s'entoure bien, effectivement, ça fonctionne.
1: Ça peut être super. Ouais. Voilà, on peut être beaucoup plus riche de ça, de partager en tout cas. Et donc, je cherche un partenaire. Je me dis, je peux pas faire avec une fille parce que tout le monde va me dire oui, je préférais Brigitte. Ouais. Et je me suis dit, j'ai pas envie qu'on part. Donc, je cherche un homme. Et je cherche un homme, j'essaye comme ça, des amis, j'essaye de faire des séances d'écriture. Ça donne pas quelque chose. Et Gaspard m'avait invité à venir chanter avec lui, mais il était là devant moi. Il habite même dans le même quartier.
0: Oui, c'est
1: moi.
0: Ça, vous êtes voisins.
1: Ouais. Et puis un jour, il m'appelle, il dit le titre va sortir. Et je lui dis, Gaspard, est-ce que t'as envie de faire une séance de travail avec moi? Peut-être on pourrait faire un projet tous les deux. Il me dit, ouais, pourquoi pas? Et je me souviens, on fait une séance qui se passe hyper bien. Tout de suite, je crois qu'on écrit une chanson, mais le premier jour. Et puis ça se passe bien, on se revoit régulièrement pour écrire. Et il me dit, bon, tu sais, moi, j'ai une histoire. Je pourrais pas être là pour toi, enfin plus tard, enfin en tout cas, tu n'es pas ma priorité.
0: Oui, toi, t'avais un album sur le feu.
2: Ouais, moi j'avais écrit un album, je m'apprêtais à aller en studio, donc c'est vrai que tout de suite il s'est passé un truc très magique et je me suis dit, oh là là, il y a un truc qui est en train de se créer. Et en même temps, j'avais des choses à côté, donc j'étais un peu tiraillé.
0: C'est vraiment une comédie romantique. Ouais. J'adore.
2: Et en fait, on a continué, vu qu'on était voisins, on a continué d'écrire, voilà, on se voyait plusieurs fois par semaine, et en fait ça allait très très vite. En quelques semaines, en deux mois, on a commencé à avoir 5, 6, 7 chansons. Ouais. Et en fait, très vite, je me suis dit, mais là en fait, il y a un album qui est en train de naître, c'est maintenant que ça se passe, la magie elle est là, donc faut pas hésiter quoi.
0: Et là, vous vous dites, c'est quoi la suite de la comédie romantique? Et ben vous le saurez un peu plus tard, parce qu'on va écouter donc le premier extrait du futur album de Ravage, Entre ton épaule et ton cœur. Ça arrivera dans 2-3 chansons, mais là d'abord, puisque j'imagine que vous avez des références en commun incroyables, quand on entend en tout cas la musique que vous faites, ça va pas mal du côté des années 60, des harmonies vocales, tous les deux vous avez une très très belle voix. Alors, on vous a demandé de nous faire une liste de chansons qui étaient importantes pour vous, vos chansons préférées, puis des chansons aussi qui parlaient de votre duo. Et la première, c'est Something Stupid, Frank et Nancy Sinatra, père et fille dans le civil, amoureux dans la chanson. Alors pourquoi celle-là?
2: T'y vas?
0: Allez, Gaspard.
1: On peut en parler tous les deux, mais déjà les harmonies de cette chanson sont absolument magnifiques. Donc nous, on joue l'amour, on écrit sur l'amour, on travaille sur l'amour, Gaspard et moi. Mais on n'est pas amoureux dans la vie. On vit des histoires d'amour chacun de notre côté, et on aime parler du couple. Et en fait, cette chanson de Nancy et Frank Sinatra, c'est un peu la même chose. Oui. C'est absolument pas un couple, mais ils jouent au couple, ils parlent du couple. Et voilà. Et puis c'est une chanson, c'est un bijou quand même, non? Je sais pas.
2: Non, mais ça a été une référence qu'on a très vite sortie tous les deux quand on a commencé à écrire, parce qu'il y avait ce truc très raffiné, un peu intemporel, très doux, très beau, et c'est très vite devenu une référence pour nous en se disant ça, c'est le top du top à atteindre, quoi.
0: Le top du top, rien que pour vous en ce samedi soir sur votre radio ici, choisi amoureusement donc par Ravage, c'est Something Stupid, Frank et Nancy Sinatra.

0: merveille d'entrer en matière pour Décibel ce soir. Something Stupid. C'est le groupe Ravage qui l'a choisi pour vous, Aurélie Saada, Gaspard Royan. Est-ce que vous pensez que les chansons, nécessairement, elles doivent faire du bien? Parce qu'on sort de cette chanson-là en se sentant très bien.
1: Je sais pas s'il faut, mais moi j'adore ça, ouais. En tout cas. Quand une chanson, c'est comme un câlin, comme un... Mais ça peut être un câlin chaud, hein. Ça peut être un câlin un peu
0: à poil,
1: un peu brûlant, hein. Y a pas de problème. Ouais. Mais j'aime bien quand c'est un câlin, ouais.
2: Ouais, quand c'est doux. Mais ça peut être aussi une chanson triste, ça peut faire beaucoup de bien aussi. C'est la mélancolie, se plonger dans ce truc-là. C'est aussi une sorte de cocon. C'est vrai que ce qu'on cherche, c'est que la musique nous prenne un peu par la main, sous son aile. C'est ça qu'on aime, quoi.
1: Ouais, fasse écho à nos émotions un peu. Elles nous disent, bah, t'es pas tout seul, regarde.
0: Oh, j'adore. Ouais. Vous n'êtes pas seul ce soir, jusqu'à 21h, vous l'avez compris. Vous êtes entre de bonnes mains. Tiens, séparons l'homme de l'artiste immédiatement en écoutant les Ronettes. Ah. Be My Baby. Alors, non mais c'est intéressant parce que les Ronettes, le groupe donc avec cette chanteuse merveilleuse, Ronnie Spector, le mari de Ronnie, Phil Spector, producteur de génie, il faut bien le dire. Il a inventé quelque chose musicalement en production qu'il n'y avait pas avant. Et c'est un affreux bonhomme qui a passé des années en prison après avoir assassiné une femme. Bon, alors, maintenant qu'on l'a dit, est-ce qu'on peut parler du fait que quand on pense à un duo de voix homme-femme, comme le vôtre, il peut y avoir plusieurs façons de le faire, soit à la Phil Spector avec énormément d'instrus, énormément de choses et tout, ou alors tout doux guitare-voix, comme vous pouvez le faire aussi. Qu'est-ce que vous préférez, vous ?
1: Vas-y.
2: Qu'est-ce qu'on préfère ? Pourquoi choisir ? J'ai envie de dire non. Ouais. C'est la chanson qui commande un peu. Nous, c'est vrai que ça fait partie de nos références communes. Be My Baby, c'est un sommet, il y a un truc. Enfin, c'est le morceau, tout le monde le connaît sans le connaître. Mm-hmm. Et dès que ça commence, ça parle aux gens, il y a des images qui se créent, c'est un truc, c'est ce qu'on appelle un classique indémodable, quoi. Ouais. Et c'est vrai que la chanson, ça a été une des références pour Entre ton épaule et ton cœur, parce qu'on entendait ces trucs-là un peu, les castagnettes, les machins, on est allé piocher un peu dans ces références-là, mais en même temps, il y a d'autres chansons qui demandent aussi un truc tout nu, voilà, je sais pas ce que t'en penses, Aurélie.
1: Nous, on les écrit avec juste une guitare ou un piano, ouais. Les chansons, c'est vraiment très simple et c'est important pour nous, d'ailleurs, on tourne juste guitare-voix, on tourne pas avec tout ce qu'on... Alors, on essaie d'évoquer quelque part un peu tout ce qu'on a dans la tête grâce à nos harmonies, quelques petites percussions, mais on est juste avec une guitare et nos voix, enfin, ou nos deux guitares, ça dépend. Mais il y a quelque chose d'assez magnifique et de cinématographique dans les orchestrations qu'on aime beaucoup. C'est comme le vêtement, en fait, d'une chanson. On l'habille pour une super soirée. Il y a quelque chose... Et c'est vrai que cette chanson des Ronettes, ce début, même rien que ce début qui a inspiré la Terre entière, je repense à Bad for Lashes, qui a utilisé aussi ce début-là. Enfin... c'est quelque chose de, c'est un classique intemporel qui inspire énormément et on adore cette chanson.
0: Be My Baby, les Ronettes, et effectivement Aurélie a raison, quel début. Alors on parle pas dessus.

0: My Baby, les Ronettes. Ça va, avec les deux premières chansons choisies par Ravage, on commence quand même à décoder un petit peu ce que vous aimez dans la musique. Avec Something Stupid, c'est donc l'amour, jouer l'amour. Be My Baby, les Ronettes, bon bah là évidemment c'est les orchestrations et puis vraiment du romantisme de fou. Il y a un autre niveau qu'il faut qu'on débloque, alors qu'il était débloqué depuis longtemps pour Aurélie qui chante en français, que ce soit en solo ou en groupe depuis des années, qui n'était pas encore débloqué pour le jeune Gaspard Royan, qui ne voulait pas chanter en français. Et ça y est, c'est fait.
1: Ouais.
0: Pour fêter ça, on écoutera Marie-Jeanne de Joe Dassin, magnifique adaptation en français. Mais alors, parlons du français. Pourquoi c'était pas possible? Et soudainement, avec cette fée, c'est possible.
1: Je me l'interdisais pas, mais vraiment, ça me semblait quelque chose de pas d'impossible, mais de compliqué. Et puis, en fait, je savais pas. Moi, j'ai commencé par faire des albums en anglais. J'en ai fait plusieurs.
0: Et du rock en anglais.
1: Ouais, voilà, avec des influences très très anglo-saxonnes. Et je voyais pas comment intégrer le français dans ce truc-là. Vraiment, je me disais, si un jour je ferai du français, il faudra que ça soit autre chose, quoi. Et quand Aurélie est arrivée, très vite, elle m'a dit, faut qu'on écrive en français. Et là, je me suis dit, bah voilà, c'est maintenant, cherche pas, réfléchis pas, jette-toi à l'eau. Et heureusement que j'étais pas tout seul, que j'étais accompagné, qu'Aurélie, elle a une plume, que voilà, elle a de l'expérience. Et c'est super parce que du coup, je me suis fait, en même temps qu'on a écrit des chansons, moi, je me suis fait une formation plus à l'écriture en français, quoi.
0: Aurélie, on entend que tes influences, évidemment, c'est plutôt de la musique anglo-saxonne, mais pour toi, ça a jamais été un souci d'écrire en français?
2: J'ai pas les subtilités. J'aurais jamais les subtilités en anglais. Enfin, c'est pas ma langue maternelle. Je la maîtrise pas assez bien. Et j'aime bien travailler les émotions, les mots. Voilà, peu importe. Même si c'est simple en fait. Moi, j'adore cette expression qui dit la country, c'est trois accords et la vérité.
0: Ouais.
2: Je trouve que la musique, c'est ça en fait. La vérité, pour moi, c'est vrai qu'elle a toujours été en français, puis qu'elle est ma langue et que voilà, et puis que je l'aime parce que c'est la mienne. Je sais pas quoi dire. Et c'est vrai qu'avec Gaspard,
0: t'as senti qu'il avait besoin d'un petit
2: au tout début,
0: de courage presque, c'est ça.
2: Je me souviens lui avoir dit, mais vas-y, t'es génial quand tu parles, t'es super, t'es drôle, t'es. Et je me souviens, il est rentré chez lui, il a écrit deux phrases sur une de nos premières chansons. Et je lui ai dit, mais c'est génial.
0: Ah.
2: et voilà. Et donc, c'est une. Aujourd'hui, j'ai l'impression que c'est une évidence pour nous de chanter en français.
1: Ouais, voilà, c'est Ravage chante en français, quoi. Et c'est vrai que même au début, on se disait, on réfléchissait à des reprises en anglais et tout. Et puis assez vite, on s'est dit, non, mais vas-y, on va faire des reprises en français aussi.
0: Ben voilà, ou sinon, on fait des adaptations. Chanson que vous avez choisie là, Marie-Jeanne, Joe Dassin, c'est adaptation de Ode to Billy Joe de Bobby Gentry, 67. Alors, je sais pas par où commencer, parce qu'en fait, tout me bouleverse, moi, dans cette chanson. Le texte est dingue. Jo, bon bah, vous savez, vous qui écoutez l'émission régulièrement, petite passion quand même, sa voix, tout. La country.
2: Ouais.
0: Je sais pas, c'est quoi pour vous le plus fou dans ce qu'on va écouter là?
2: Alors, moi, Bobby Gentry, j'ai découvert cet artiste il y a quelques années, 15 ans, quelque chose comme ça. On était en tournée avec Brigitte au Canada et je vais chez un disquaire, il y avait des vinyles et on pouvait écouter les vinyles et je tire comme ça ce vinyle et je tombe sur ce visage de femme que je trouve vraiment magnifique et j'écoute un peu de ce disque et j'ai comme un choc, quoi. Je dis, ah, mais moi, je l'achète tout de suite. Je me souviens de les deux titres qui m'avaient marqué, et Ode to Billy Joe, parce que ça me rappelait quelque chose.
0: Ouais.
2: Et Reunion, qui est une chanson vraiment incroyable, qui, c'est du rap, quoi. Enfin.
0: Du rap des 60s.
2: Du rap de meuf des 60s. C'est génial.
0: Okay.
2: C'est vraiment génial par cette chanteuse complètement sublime, incroyable. Et voilà, en la retrouvant chez Joe Dassin, qui a en plus un texte qui n'enlève rien en français, ça ne perd pas du tout.
1: Ouais,
2: le texte est magique. C'est pareil, c'est cinématographique. Ouais. On plonge dans une histoire, une atmosphère, une ambiance. C'est sombre, c'est waouh.
1: Ouais. Et puis Joe Dassin, alors moi jusqu'à maintenant je chantais pas en français, mais j'ai quand même écouté beaucoup de français. Et je trouve que Joe Dassin, c'est quand même un peu un très très grand artiste, un peu sous-évalué, je trouve, du répertoire français, ouais. Parce qu'il a des chansons vraiment incroyables, mmh. Vraiment. Il a une voix fantastique. Et je trouve qu'il arrive à faire justement sonner un peu comme un countryman américain, ce qui est très difficile en français. Ouais. Et lui, il arrive à le faire avec un naturel, en parlant de plats de gratin,
0: de Bourg-les-Essonnes.
1: De Bourg-les-Essonnes. De passe-moi dans le pain. Tu vois, et il arrive à faire sonner ça, et t'es dedans, quoi. T'es dans l'histoire, c'est fou, quoi.
0: Voilà. Est-ce qu'il y a un pont de la Garonne à Bourg-les-Essonnes? On le saura pas, puisque c'est une ville inventée.
1: Bah ouais.
0: Je l'ai cherchée, elle n'existe pas. Elle est juste dans cette chanson, choisie pour vous, les amis. Vous êtes des vénards. Par Ravage, c'est Joe Dassin et c'est Marie-Jeanne.

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0: violon, les histoires complètement dingues, les chansons d'amour en français et les violons. Je crois que c'est ça l'ADN.
1: Il va nous falloir un budget violon.
0: Du groupe Ravage. Mais oui, alors, je vais vous donner quelques petites dates de concert pour aller les applaudir. Vous étiez hier soir à Capestel et vous serez le 7 juillet aux scènes de Bréa. Le 14 juillet, vive la France, au Francofolie de La Rochelle. Le 20 juillet à Serra di Ferro, c'est en Corse. Le 10 septembre au Théâtre Jean Piat de Canet en Roussillon. Le 6 octobre à Paris au Bus Palladium. Ouais. Le 10 novembre à Rouen au Trianon Transatlantique. Les 16 et 17 décembre à Antibes au Théâtre Antea. Et évidemment, il y a des dates qui vont se rajouter. Je tente une cascade, après tout. Ils sont de bonne humeur. Gaspard sourit, Aurélie me regarde. Elle touche son menton, elle dit, qu'est-ce qu'elle va me demander? Une date de sortie pour votre album? J'ai tenté, hein.
2: On n'en a pas encore. En fait, on a écrit les chansons de l'album. Elles existent.
0: Elles existent.
2: Elles sont sur scène. On les joue à ceux qui viennent nous voir. Mais on a décidé d'enregistrer un peu plus tard l'album.
0: Ah.
2: Et que la rencontre avec les chansons pour les gens qui viennent nous voir soit un peu comme quelque chose de particulier. Il n'y a que ceux qui viennent nous voir qui les connaissent.
0: Ça, les amis, franchement, c'est une invitation qui ne se refuse pas. Je vous redonnerai les dates tout à l'heure. Et puis, dans moins d'une minute, on va découvrir Entre ton épaule et ton cœur, la première chanson de Ravage.
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0: Les invités avec nous jusqu'à 21h sur votre radio ICI. C'est le groupe Ravage. À ma droite, Aurélie Saada, voix divine. Je ne l'ai pas dit tout à l'heure, mais tu es aussi évidemment autrice et compositrice et réalisatrice. Il faut qu'on parle quand même à un moment de ton film Rose qui était absolument une merveille et où il y avait beaucoup de musique avec beaucoup de violon.
2: Oui, beaucoup de violon.
0: Et voilà.
2: Ouais, non, voilà. J'avoue, j'aime ça.
0: Obsession magnifique, Aurélie. Donc, Gaspard Royan, lui, est obsédé par les chansons en anglais. Et puis, il a rencontré Aurélie, et ils ont monté Ravage, et ça va mieux. Les chansons de Noël aussi, et le rock, mais pas forcément le rock de chansons d'amour, quand même.
1: Le rock de chansons d'amour.
0: Je sais pas comment expliquer. C'est-à-dire que t'as, moi, je te classais pas dans la catégorie des rockeurs romantiques.
1: Ah ouais?
0: Gaspard. Non. Ah ouais. Pas vraiment. Et c'était plutôt les rockeurs un peu crâneurs.
1: Ah ouais?
0: Ouais.
1: Bah ouais, c'était un peu pour masquer mon côté fleur bleue parce que, non, moi, j'ai toujours adoré le romantisme dans le rock et justement, moi, j'ai jamais fait du rock ultra violent non plus, quoi. Moi, l'idée, enfin, mes chansons parlent beaucoup d'amour. C'est souvent des déclarations d'amour ou bien des amours déçus, beaucoup.
0: Ouais.
1: Et je trouve que, voilà, il y a, c'est toujours un thème qui est tellement inépuisable. Et puis, créer ce sentiment, avoir ce petit pincement au cœur quand on écoute une chanson. Moi, j'ai toujours été fan de gens, voilà, que ça soit des rockers ou des chanteurs de variété ou de pop et tout. C'est quand on vient de pincer un peu le cœur, là, comme ça, c'est le meilleur sentiment qu'on peut avoir quand on écoute une chanson.
0: La première chanson de Ravage qu'on va écouter maintenant, elle s'appelle « Entre ton épaule et ton cœur ». Vous vous souvenez quand elle est arrivée? Quand elle est née?
2: Ah ouais, on était à la maison, on écrivait, ensemble.
1: Elle est arrivée très vite.
2: C'était très vite, je crois que c'est la deuxième qu'on a écrite.
1: Ouais.
0: Faut la découvrir.
2: Écoute, faut la découvrir.
0: On va l'écouter. Ravage et non Décibels.

0: Ravage. Vous êtes sûr, vous n'êtes pas un petit peu amoureux?
1: Mais si. Ah. Non mais on admire les gens. Enfin, moi j'admire énormément Gaspard. J'adore travailler avec lui. On passe beaucoup de temps ensemble. Enfin, en tout cas, c'est comme une forme d'amour. C'est comme tomber amoureux. Et d'ailleurs, quand on a commencé à écrire des chansons, on avait envie d'écrire des chansons d'amour qui rendent heureux. Où les gens se disaient, bébé, cette chanson, elle est,
2: c'est la chanson,
1: celle-là, c'est, oh, tu vois, le rêve d'écrire des chansons pour les moments joyeux des vies. Bon, moi, tu connais un peu mon histoire, tu sais que j'ai été amoureuse avant, longtemps, puis c'est parti, puis pendant longtemps, j'ai pas retrouvé l'amour. Et en fait, entre cette petite place, cette petite maison qui se trouve entre l'épaule et le cœur, c'est quelque chose qui manque quand on, quand on l'a pas connu longtemps. Et en fait, ouais, je crois que c'était, on avait envie de parler de ça. Je crois que Gaspard est un amoureux aussi. Ouais. Et ça nous, voilà, c'est, pour certaines personnes, peut-être que l'amour a quelque chose de mièvre. Ou moi, je trouve que c'est un sentiment magnifique qui se construit, qui se, voilà. Donc. Ouais, ça nous
0: merveille cette chanson, vraiment merveille. Et donc oui, c'est pas parce que vous n'êtes pas un couple que vous ne vous regardez pas avec les yeux de l'amour aussi, que vous n'écrivez pas en pensant à ça aussi.
3: Mais oui, bien sûr. Et puis on est amoureux de ce qu'on fait ensemble.
0: Ouais.
3: C'est-à-dire écrire une chanson ensemble, créer ce truc-là ensemble, c'est quelque chose de très intime et en même temps de très exutoire, quoi. Moi, je savais l'effet que ça faisait d'écrire une chanson tout seul, mais c'est vrai qu'écrire à deux, il y a un truc où quand on connecte et qu'il se passe un truc, c'est incroyable comme sentiment, quoi. Et c'est vrai que c'est des sentiments très très forts et très puissants qu'on vit ensemble quand on écrit ensemble, quoi.
0: Les chansons de Ravage, eh bien, pour les découvrir, il faut aller les voir sur scène. Pour le moment, elles sont pas enregistrées, elles sont pas sur disque. Il y a juste celle-là. Streamer la fort, comme disent les rappeurs. Entre ton épaule et ton cœur, celle-là, vous pouvez y aller. Il y a un clip aussi.
1: Ouais.
0: Bah oui, il faut le dire. Voilà. Allez voir le clip, partagez-le, etc.
1: Il y a un clip réalisé par Diane Sagné, qui est la chanteuse d'un groupe qui s'appelle Kem Claude, et qui a été tourné chez un copain qui est tatoueur, qui a une boutique de tatouage, peut-être la plus belle de Paris. Ouais. Baby Jane Tattoo Club, que je conseille vivement.
0: Notez-le. Oh bah si en plus on a les bonnes adresses. Donc le clip, la chanson, et pour le reste, bah ce sont les concerts de Ravage, notamment le 14 juillet prochain au Francofolie de La Rochelle, où là vous allez dévoiler toutes les chansons. Et ça va être fou. Allez, on se replonge dans vos choix musicaux. Aurélie, Gaspard, tiens, revoilà Bobby Gentry. En duo cette fois-ci avec Glen Campbell, c'est une chanson qui s'appelle Gentle on My Mind. Est-ce que vous voulez préparer psychologiquement nos auditrices et nos auditeurs à ce qu'ils vont découvrir, ou est-ce qu'on on leur jette?
3: Je sais pas, on les balance direct dedans, on
0: Allez.
3: En parle après.
0: Ok, on en parle après, les amis, régalez-vous.

0: Beauté de cette chanson, Bobby Gentry, Glen Campbell, Gentle on My Mind. Les amis, c'est sans doute l'occasion de parler de country, alors c'est ouais. Peut-être pour ça que vous avez dit qu'on en parlerait après l'avoir écouté. La country en France, c'est marrant, c'est pas une terre de country.
1: Non, c'est vrai. Après, c'est quand même une musique très très liée à l'Amérique, à ce vaste pays, oui. À leur histoire.
0: Bah, ça va, nous, on n'est pas le Luxembourg non plus. On a de la place, non, tu vois. Ça pourrait.
2: Bon,
0: c'est les histoires,
2: ouais. Les histoires intimes, les histoires de la vie en fait.
0: Nous aussi, on en fait.
2: Et ben nous aussi, mais je crois qu'on fait un peu de la country quand même, mais qu'on ouais, on dit pas country, c'est pas un mot français.
0: Ouais. C'est ça. Non, mais le côté, la petite guitare, le petit banjo, tout ça, c'est ça, c'est pas tellement passé. Chez nous.
1: Ouais, je sais pas, mais c'est vrai que nous, c'est quelque chose qui nous inspire beaucoup parce que voilà, ça évoque tout de suite des images. Il y a un truc, moi quand j'écoute la chanson là qu'on vient d'écouter, j'ai envie de prendre une bagnole et de rouler, j'ai envie de grands espaces. Voilà, c'est ça évoque tout de suite ces trucs là et ça fait vachement partie de ce qu'on a envie de faire aussi avec Aurélie quoi.
0: Bah là depuis le début à plusieurs moments Aurélie dit c'est cinématographique, là tu parles d'images, vous avez beaucoup tous les deux parlé d'images en écoutant ces chansons. C'est intéressant parce que si voilà, la plupart sont en anglais, effectivement, faut qu'on imagine un peu ce qu'on ressent et qu'on ait des images en tête. Vous feriez des musiques de films, vous feriez ce genre de trucs tous les deux? Ça a l'air de vous rassembler en tout cas.
2: Oui, moi je l'avais fait un peu pour mon film à l'époque.
0: Pour Rose.
2: Mais oui, je pense que cette musique d'atmosphère particulière qui raconte quelque chose, qui évoque des émotions, ça nous parle, nous on aime bien ça.
0: Ouais. Il y a les chansons de Noël de Gaspard qui ont été choisies par Arnaud Desplechin.
1: Arnaud Desplechin, ouais. Mais c'est vrai que c'est tellement deux milieux qui communiquent énormément le cinéma et qui se nourrissent l'un de l'autre, le cinéma et la chanson. Mais moi je trouve que quand on écrit des chansons, on fait déjà de la musique de film parce que c'est, enfin, le but ultime d'une chanson, c'est de devenir la bande originale de la vie des gens, quoi. Et moi, quand je mets mon casque et que je marche dans la rue, j'ai l'impression que tout devient au ralenti quand j'écoute une musique, quoi. Et c'est ça, c'est le film de notre vie, quoi. Ouais.
0: Et intéressant de souligner que votre tout premier concert, vous l'avez fait au Festival de Cannes.
2: C'est vrai.
0: Voilà.
2: Ouais,
0: donc,
2: c'est marrant.
0: Il y a quelque chose. Ouais. Qui a choisi Gilbert Bécaud? Je sais pas comment vous avez fait la liste. Est-ce que vous vous êtes partagé? Vous vous êtes dit, on en prend quatre chansons chacun, etc. Ou...
2: Non, on a réfléchi ensemble, mais c'est...
0: Plein soleil de Gilbert Bécaud.
2: C'est une chanson
0: Bécaud.
2: Que j'adore.
0: En fait. Ah, c'est toi.
2: Ouais. Bon alors... On cherche des chansons qui nous parlent, qui nous rassemblent tous les deux, et puis on fait partie d'un groupe où on se passe des chansons un peu rares.
0: Vous faites découvrir,
2: les semaines. Ouais, avec
0: j'adore.
2: D'autres personnes. On est dans un petit groupe comme ça, et on joue à ça. Si ça intéresse des gens, je pourrais leur dire comment ça s'appelle. Ils ont qu'à écrire. Enfin voilà, parce que c'est compliqué, c'est encore un peu une société secrète.
0: Waouh.
2: Ouais, et on se fait pour bousculer les algorithmes parce qu'on en a marre qu'on nous fasse écouter toujours la même chose ou les faces A des hits des artistes qu'on aime bien. Donc voilà, nous on joue à un petit jeu comme ça qui est vraiment formidable, ça s'appelle Flonflon. Voilà, je vous ai donné le nom, voilà,
0: allez. Flonflon.
2: Et c'est vrai que j'ai gagné avec une semaine avec ce titre-là qui est une chanson magnifique et puis
0: je la connaissais pas. Hein.
2: L'entendre amoureux comme ça, Gilbert Bécaud, c'est quand même un cadeau magnifique et on sent vraiment aussi l'atmosphère du soleil, où est-ce qu'on est, qu'est-ce qui se passe, il y a quelque chose de tendre, de doux, de langoureux, je trouve qu'elle va très bien avec la météo qu'il fait aujourd'hui. Et le youpi de fin, waouh, il a fait rimer Bourg-les-Essonnes, mais Gilbert Bécaud a réussi à mettre youpi,
0: caler un youpi,
2: avec classe, et... chapeau.
1: Ouais, et puis là encore, un peu comme Joe Dassin, je trouve que Gilbert Bécaud, c'est un artiste qui n'a pas la place qu'il mérite dans la chanson française, parce qu'il a des chansons vraiment magnifiques, quoi. Il a écrit des trucs. Moi, l'invité de Gilbert Bécaud, c'est une chanson qui est hyper touchante et plein soleil. Et voilà, je trouve que c'est. On n'en parle pas beaucoup de Gilbert Bécaud, en fait. Je suis toujours très étonné.
0: Ben, on n'en parle pas beaucoup et cette chanson-là, moi, je la connaissais pas. Donc merci Aurélie, merci Gaspard, merci Ravage pour cette découverte. Plein soleil, Gilbert Bécaud est dans Décibels. Youpi.

0: filles, les amis, vous passez une soirée musicale d'exception ce soir dans Décibel. C'est le groupe Ravage qui choisit la musique. Et là, c'était Gilbert Bécaud. Mais c'était incroyable, cette chanson. Bravo. Mais alors, Aurélie, tu l'as trouvée où, cette chanson? C'est en fouillant? Ou t'es tombée dessus? Elle est arrivée à toi?
1: Elle est arrivée à moi. Je ne saurais plus dire comment elle est arrivée à moi, mais elle est dans mes chansons préférées depuis, dans mes playlists de chansons préférées.
0: Ça va être plein soleil, si vous voulez l'ajouter, vous. Arrive l'instant Dolly Parton. Parce que là, oui, on parle de country, on parle de style, de musique, etc. Dolly, c'est la reine de la country, mais c'est tellement plus que ça. Qu'est-ce qu'elle représente pour vous, Dolly Parton?
1: Bah, la sincérité, la liberté, l'audace. Et puis, c'est une immense autrice, une immense chanteuse. Elle fait ce qu'elle veut. Moi, je l'adore.
0: Elle joue de la guitare avec des ongles très longs, très longs.
1: Et des perruques.
0: Très pointues. Mais
1: comme
0: oui,
1: ça,
0: et des seins.
1: Et des seins comme ça.
0: Et des robes.
1: Elle est géniale.
0: Gaspard, qu'est-ce qu'elle t'inspire à toi?
2: Mais non, mais
0: Dolly Parton.
2: Exactement pareil. C'est vraiment la. Enfin, c'est une sacrée nana, quoi. Et puis on sent qu'elle a fait que ce qu'elle voulait, quand elle voulait.
1: Ouais. Et elle a dit non. Au manager d'Elvis Presley. Elle a dit non à Elvis Presley pour I Will Always Love You parce qu'il voulait lui prendre tous ses droits d'auteur. Elle a refusé. Elle s'en est mordu les doigts et puis après elle s'est dit non, tant pis, c'était trop important. Et Whitney Houston en a fait ça. Elle a eu raison. C'est une femme qui se bat. Elle est super.
0: Elle se bat et elle gagne à la fin. C'est notre super héroïne. Dolly Parton, Loving You sur son album Here You Come Again en 77.

0: Loving You, Dolly Parton, la super héroïne choisie pour vous par Ravage. Ils sont nos invités ce soir, Aurélie Saada, Gaspard Royan, qui ont lancé ce groupe qui va normalement toucher vos cœurs avec ses chansons d'amour. Ce qu'on n'a pas dit, mais qu'on peut quand même préciser, c'est que chansons d'amour, ça ne veut pas dire chansons où tout va bien, deux personnes sont amoureuses et on est entre ton épaule et ton cœur et on se fait un câlin. Les chansons d'amour, c'est très large.
1: C'est très large, c'est le couple.
0: Voilà.
1: C'est la relation à l'autre, donc ça va dans du plus...
0: Oui.
1: Dans tous les sens. Voilà,
2: pire,
1: ça va dans tous les sens.
2: Meilleur.
0: C'est ça. Mais oui, et le pire, ça peut faire de bonnes chansons également. N'oubliez jamais ça. Quand vous le traversez, prenez des petites notes. On ne sait jamais. On pourrait en faire une bonne chanson. Et voilà, oui, donc Ravage, ce sont des chansons d'amour, mais pas forcément des chansons d'amour heureux, tranquille et dans le bliss total.
1: Voilà. Non, pas du tout.
0: On verra.
1: On se promène dans tous les styles, dans toutes les versions de l'amour.
0: Alors tout à l'heure, on a réussi à passer Be My Baby des Ronettes sans évoquer Dirty Dancing. Je suis pas fière de nous. Heureusement, là, on va être obligé de parler de Grease, ouais. Puisque la chanson que vous avez choisie, Hopelessly Devoted to You, chantée par Olivia Newton-John, eh ben c'est la BO de Grease. Vous êtes fan de Grease?
2: Ah ouais, amour total pour Grease.
1: Ouais. Et on s'est retrouvés là-dessus en se disant, ouais, c'est vraiment mon film préféré. Oh, moi aussi, c'est vraiment mon film. Ouais. Bon ben voilà. C'est magnifique, Grease. C'est quand même génial d'avoir fait un film avec des chansons aussi géniales.
0: Ah oui, les chansons sont folles, les looks, le stylisme, tout est fou. Et l'histoire, bon, ils en font quelque chose, voilà, de
2: attends,
0: dingue.
2: Attends, il y a quand même une voiture qui s'appelle Super Éclair. Donc,
0: oui, c'est vrai. Ah, donc on est sur du Grease en version française dans les dialogues.
2: Les deux, mais moi j'ai grandi avec la version française.
1: Ben, moi aussi, bien sûr.
0: Évidemment.
2: Évidemment.
0: Alors là, c'est pas le moment le plus joyeux du film, mais c'est une chanson incroyable, impossible à chanter. Mais je me tourne vers Aurélie qui peut chanter à peu près tout. Tu peux la chanter celle-là?
1: Je ne sais pas.
2: Elle va la chanter maintenant.
0: T'imagines?
1: Je ne sais pas du tout, mais je me rappelle de mes filles que je les biberonnais à Grease, qui chantaient Hopelessly Devoted to You quand elles
0: étaient petites. Avec les petites voix de dessin animé là.
1: Oh, c'est tellement bien.
0: Bon, allez, tentez le coup chez vous. On ne sait jamais. Hopelessly Devoted to You dans Grease, Olivia Newton-John.

0: Eh bien, nous avons fait des tentatives en studio. Bon, clairement, je ne peux pas la chanter. Gaspard est pas mal sur les couplets, mais sur les refrains, c'est Aurélie qui gagne. Sur ce karaoké improvisé de Grease et Hopelessly Devoted to You. Aurélie, Gaspard, mes chers ravages, c'est déjà l'heure de la dernière chanson de l'émission.
1: Déjà.
0: Oui, on a beaucoup parlé, on est un peu à la bourre, on va se débrouiller, mais je voulais vous souhaiter le meilleur pour la suite du groupe.
2: Oh, merci.
1: Voilà. Merci beaucoup.
0: Ravage, moi, m'a touché en plein cœur avec cette première chanson entre ton épaule et ton cœur. Et vraiment, j'ai hâte de vous voir en concert. Je redonne les dates à venir. Le 7 juillet à Bréa, 14 juillet au Francofolie de La Rochelle, le 20 juillet en Corse à Serra di Ferro, le 10 septembre à Canet en Roussillon au Théâtre Jean-Pierre, 6 octobre Paris, le Bus Palladium, 10 novembre à Rouen et les 16 et 17 décembre à Antibes. Donnez vite de vos nouvelles. On peut vous suivre sur les réseaux. C'est Ravage, Ravage, Ravage.
2: Ouais, comme Beetlejuice.
0: Rendez-vous sur Insta, les amis. Et bonne route, Ravage, je vous aime. Je vous...
2: Merci,
1: nous aussi.
0: Vous avez choisi Marvin Gaye et Tammy Terrell. Et c'est beau comme
1: c'est les plus beaux, c'est les plus mignons.

0: Ami Terrel qui termine cette jolie sélection de chansons pour vous par le groupe Ravage. Merci d'avoir écouté Décibel, les amis. Je remercie l'équipe de l'émission. Il y avait ce soir Iris Guitoni, Kinan Lajaili, Elodie Biancamaria et Franck Moilier. Demain, dimanche, on est ensemble à 20h pour les chansons préférées des auditrices et des auditeurs. Et oui, oui, on va se régaler. À demain.
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0: Saviez-vous que la chanson « Que je t'aime » de Johnny Hallyday a failli ne jamais exister ?
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0: En 1969, Johnny prépare un show colossal au Palais des Sports à Paris. Mais il lui manque le titre phare. Les producteurs télé de l'époque font la fine bouche sur ses nouveaux morceaux. Dans l'urgence, Johnny appelle ses auteurs, le texte est griffonné avant une séance de ciné et la musique composée en une seule nuit. Quand Johnny entonne pour la première fois « Que je t'aime », c'est le choc.

délaissera ce tube pendant 10 ans avant que Michel Berger ne le ressorte en 1987 pour lui offrir un second souffle magistral à Bercy. Et depuis, ce cri du cœur n'a plus jamais quitté nos mémoires.

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0: Stéphanie Hackett, Amour charnel, un coup de cœur ici au Serre.
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0: Saviez-vous que l'une des plus belles chansons d'amour française a failli coûter la vie à un choriste ?
1: Je lui dirai les mots bleus, les mots qu'on dit avec les yeux.
2: Les secrets de vos chansons préférées, Johan Guérin.
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0: Christophe est obsédé par les machines. Il attend un nouveau synthétiseur depuis 6 mois. Le jour où l'instrument arrive enfin, il pose ses doigts dessus et la mélodie des mots bleus jaillit instantanément. Mais l'enregistrement est un défi. Pour la touche solennelle, Christophe exige des chœurs d'une telle intensité qu'un des chanteurs manque de s'évanouir en studio à bout de souffle.

0: 6 qui est une réussite et Jean-Michel Jarre recevra même un courrier de Serge Gainsbourg avec ce mot « Bienvenue au club ».
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2: MC Solar, Hasta la Vista, la chanson préférée d'Eddie de Preto.
4: C'est un artiste qui m'a énormément aidé à définir mon écriture dans les années 2000. C'était mon père qui me l'offrait. C'est un des premiers albums que j'ai découvert avec 5ème As.
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3: Avec Jean-Pierre et Florence. Alors Jean-Pierre qui habite à La Riche. Jean-Pierre, on l'a vu, hein, il était éducateur pour les jeunes, pour les métiers du bâtiment. Donc du coup, il bricole beaucoup. Tu fais tout. Allez, l'électricité, le carrelage, la menuiserie, tu fais tout chez toi.
4: J'en fais plus beaucoup maintenant, je suis plus aussi jeune, on va dire ça comme ça. Mais il bricole encore un peu.
3: Ah, quand même. Et dis donc, t'as construit quand même le studio de ton fils.
4: Et j'ai fait ma maison.
3: Oh là là, bah dis donc, quand même, c'est pas mal.
4: Oui, c'est pas mal.
3: Bah, sois pas modeste, s'il te plaît, c'est très bien.
4: D'accord.
3: Alors, t'as l'air hyper sympa comme ça, mais il paraît qu'on est hyper maniaque.
4: C'est une réalité,
3: ouais. Alors Jean-Pierre, il paraît qu'on n'aime pas quand tout traîne, hein. On range tout, tout doit être rangé, on n'a pas le droit de manger dans la bagnole, la bagnole elle doit être propre, comment ça se passe au quotidien?
4: Ben, ça se passe, maintenant ça se passe mieux qu'avant.
3: C'est-à-dire?
4: Au début c'était compliqué, bon maintenant ça va un petit peu mieux, pas beaucoup mieux même.
3: Pourquoi t'es si maniaque? C'est quoi le problème?
5: C'est un homme.
4: J'ai toujours été, quelque part, même quand j'étais gamin, pour dire un petit peu, j'avais une mobilette en fin de compte que j'ai gardée, je ne sais plus, 3-4 ans, mais au bout de 4 ans, elle était encore neuve. Je l'ai revendue, c'est une pièce d'occasion. À part les kilomètres au compteur, mais au niveau de l'état, ce n'est pas une blague. Hein. Il n'y avait pas une griffe.
3: Ouais, mais tu ranges tout. Ouais, mais tu ranges tout.
5: Tu vois, ça vient de l'adolescence. Ça vient de la mobylette. Ça vient de là. Voilà.
3: Et voilà.
4: Là, peut-être auparavant, parce qu'avant la mobylette, il y avait le vélo. C'était déjà pareil avec le vélo. Mais bon.
3: Bah, t'es soigneux. Qu'est-ce que tu veux que je te dise? Voilà, c'est pour ça que t'habites à La Riche. Alors. T'es riche. Tu es riche de toutes ces choses que tu conserves. Mon chaton, t'as pas de point. Et Florence, elle a déjà un point. Alors, tu vas me marquer ce deuxième point.
4: Enfin,
3: ce premier point. Tiens, je mets une petite chanson. Alors, on va parler d'oiseaux. Écoute bien cette question. Un albatros, tu vois ce que c'est qu'un albatros?
4: Je vois ce que c'est un albatros.
3: Alors, il paraît qu'un albatros, ça peut voler des mois.